0: Le petit cochon, il existe encore.
1: Dédé.
2: Ah, il existe plus.
3: Bon, bon, mon ami, tu sais quoi, pour la peine, j'offre ce matin à tous les gens qui sont dans le bar, j'offre la prochaine tournée de café au bar de Verdun à Hirson. Voilà.
1: Voilà,
3: je te fais un gros bisou. Et dis-moi juste une dernière question.
2: Oui.
3: Quand on arrive au rond-point, à l'entrée de la ville, il y a toujours le char qui est sur le rond-point?
4: Bah non, la guerre est finie depuis. Hein.
3: Il y avait un char à l'entrée d'Hirson.
2: Il y avait un char à l'entrée d'Hirson.
3: C'est un Montcornet. Je confonds évidemment.
1: Oui.
3: Bah, parce qu'il n'y avait qu'un char pour toute la région à l'époque, pendant la guerre.
2: Ouais, c'est ça.
3: Voilà, c'est un Montcornet, j'ai confondu les deux. Je te fais un gros bisou. À bientôt. Salut, bon.
2: Merci.
3: Salut, mon pote. À bientôt.
2: Bisous.
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2: 1975.
3: Ouais.
2: Retour dans les archives de la télévision. C'était la canicule. Mmh. Le conseil, vous le savez, s'hydrater, rester à l'ombre, fermer les volets et boire de l'eau. Mais en 1975, les conseils n'étaient pas les mêmes. Il était conseillé, surtout dans le Nord, de boire de la bière.
4: Comme vous pouvez le remarquer, cette année, ce ne sont pas les réserves de bière qui manquent. Il y a des stocks et les livreurs continuent leur tournée. Donc, cette année, malgré la chaleur qui persiste et qui incite à boire, les gens du Nord ne manqueront pas de leur breuvage préféré.
2: Eh oui. Alors du coup, qu'est-ce qui était conseillé en 75?
3: Ouais.
4: Et puis, la bière, ce n'est pas mauvais pour la santé.
3: Ah oui.
4: Le Comité national de défense contre l'alcoolisme dit même qu'on peut en boire jusqu'à 1,5 litre sans danger pour la santé.
2: Ah,
4: ça fait quand même 6 bonnes chopes et de quoi se désaltérer dans une journée.
2: Oui.
4: Et puis, pourquoi s'en priver?
2: Ah oui.
4: Puisque c'est nous-mêmes, ici dans le Nord, qui la fabriquons, et on en fabrique beaucoup.
2: Ah oui,
5: 1,5 litre par jour, c'est bon pour la santé.
2: 1,5 litre ou
3: Et les pubs à l'époque, au moins 1,5 litre chaque jour.
2: 1,5 litre, mon gamin, c'est bon pour la santé. Et par contre, mange pas trop de fruits. Le jour là, 3 patates et la journée est bonne. Faudra dire aux gens du Nord que la canicule, c'est pas toute l'année, parce que moi j'en connais beaucoup.
6: Mais en hiver.
2: Donc 1,5 litre par jour pour lutter contre la chaleur, c'est donc ce que le Comité national contre l'alcoolisme le disait.
3: Ouais. Bah ouais, c'est ça.
5: Faut alors reposer la question. Moi, je suis pas sûr que la réponse ça soit la même.
2: Mais moi, je pense qu'à l'époque, tu mettais les mêmes mecs là du Comité national. Il y a en période de Covid. Alors le gars, il t'aurait dit pas de masque, pas de chloroquine.
3: Ah ouais, non.
2: À ne pas tout ce genre-là. Rien.
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2: Notre premier champion qui s'appelle Kin. C'est un homme qui a reçu un refus automatique par email. Et après une candidature, il a décidé de lui opposer une fin de non-recevoir. Vous avez compris ? Ouais. Il explique dans sa réponse poliment qu'il ne peut pas accepter le refus de l'entreprise pour l'instant.
3: Ah oui.
2: Il remercie de l'entreprise pour l'attention portée à son rejet et conclut en affirmant qu'il se voit bien déjà intégrer l'équipe très bientôt.
4: Ah, je trouve ça bien, moi.
2: C'est rigolo. Comme ça. Alors, je vais vous le lire. Bon, je n'ai pas de secret. C'est comme ça qu'on est arrivé ici.
3: Ah bon ?
2: J'ai envoyé ma candidature à Alan Freedom, à Alan Liberty, qui est passé chez Arnaud Lagardère.
3: Ouais.
2: Et ils m'ont dit non.
3: Ah, ouais.
2: Et je suis rentré quand même.
3: Ah ouais, ouais.
5: Ah ouais.
2: Voilà.
3: Et ça fait un an qu'ils essaient de te sortir.
2: Ouais, ouais. C'est pour ça qu'ils ont du mal à sous-payer là.
3: C'est pour ça.
2: Deuxième champion, c'est un Américain arrêté pour ivresse au volant dans le comté de Montgomery. Alors ça aurait pu arriver en Picardie, en Bretagne. Il a appelé un ami pour venir le chercher au commissariat. Jusque là ça va.
3: Oui.
2: Sauf que l'ami est arrivé au volant de sa voiture complètement bourré, encore plus que l'autre. Il a tenté de se garer dans la zone réservée aux forces de l'ordre avec beaucoup de difficultés. Pourquoi ? Parce que j'en peux encore rentrer.
3: Voilà.
2: Hein ? Contrôlé sur place, il s'est avéré que son permis avait déjà été suspendu pour
3: alcoolémie.
5: Ah oui.
2: Alcool au volant.
3: Donc ils
2: les deux ont été placés en garde à vue. L'histoire ne dit pas qui est finalement venu les rechercher au commissariat.
5: C'est un autre pote.
2: Pas de panique, Renault est en route.
5: Tu vois ?
2: Il arrive, laissez-lui le temps de se garer. Et le champion du jour, toute catégorie. Dès que tu dis Renault, c'est tout fait rire.
3: Ouais, ça arrive pas.
2: C'est fou. Elle est morte de rire, tu dis Renault arrive. Ah bah voilà.
5: Les clichés. L'alcoolisme.
2: Laissez-le tranquille.
5: Il ne boit plus.
2: Notre champion du jour, automobiliste coréen. Il a raté sa marche arrière, ça arrive.
3: Ouais.
2: Il a raté sa marche arrière dans un parking, problème des automatiques, t'appuies trop fort. Là. Il s'est retrouvé à traverser une façade vitrée avant de tomber 5 mètres plus bas, directement dans la piscine du centre sportif.
3: Mais non !
2: C'est pas fini. La voiture est tombée à la verticale, a rebondi sur le bord du bassin avant d'atterrir sur le toit dans l'eau, alors que les nageurs étaient en train de faire des longueurs. Le conducteur, qui est lui-même membre du club de natation, en est sorti vivant. C'est fou, non ?
5: Elle a rebondi, la voiture.
2: La voiture, elle a rebondi, elle s'est remise sur le toit, dans le bassin de natation, où le gars, il est licencié.
3: Tu sors ta tête de l'eau, tu fais qu'est-ce qu'il y a foulé.
2: Il paraît que le GPS marchait toujours.
6: En sortant de la piscine, prenez à gauche au pédiluve, puis vous êtes arrivé, au lieu d'enclencher la marche arrière tête de nœud.
2: Voilà, merci GPS.
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3: Pour commencer, on a Jean-Pierre Foucault avec nous. Bonjour,
4: bonjour
3: Jean-Pierre.
4: Bonjour à tous. Bonjour. Comment allez-vous?
3: Très bien.
4: Les amis?
2: Très bien, et vous?
4: Pas fou. Ah, j'aimerais régler mes comptes avec le créateur de la tisane Nuit Tranquille.
3: Pourquoi ça, Jean-Pierre?
4: Parce que, chère Stéphanie, il appelle la tisane Nuit Tranquille alors qu'elle fait pisser 8 fois par nuit.
2: C'est vrai, oui.
4: J'ai envie de lui péter la gueule, mais oublions cette minute violence.
2: Rassurez-moi, vous vous levez quand même
4: Bien sûr que oui, mais
5: une
4: parfois...
5: Une fois sur deux.
4: Bon, j'en tout de suite, à qui veut gagner les millions? Voici la question. Parmi tous ces concours insolites, lequel existe? Proposition A, le concours de 100 mètres Lego. Ah. Parcourir le salon plus de 100 mètres en passant au-dessus de Lego du gamin sans tomber. Réponse B, le concours du Tupperware perdu.
2: Pas mal, ça.
4: Retrouver le couvercle et la boîte qui ont disparu depuis 2014 en moins de 3 minutes.
2: C'est impossible.
4: Et sûrement être dans la machine à laver avec la deuxième chaussette. Ouais, cette foutue chaussette. Proposition C, le concours de Miss France. Oui, c'est insolite car il y a toujours des Miss en études supérieures de communication mais qui n'arrivent jamais à communiquer. Et réponse D, le concours de celui qui écoute France Inter sans avoir envie de zapper ou de s'endormir au bout de 2 minutes.
3: Ah, ah c'est dur, bah, là, ouais. Moi,
5: la dernière, elle est pas mal.
3: La dernière et la première, ouais. Ouais, non, mais non, ça doit pas être ça. Je vais répondre la C, c'est mon dernier mot, Jean-Pierre.
4: Le concours de Miss France, ça, c'est votre dernier mot, sur sauf suspense terrible, aussi insoutenable que de regarder un joueur de tennis français qui essaye de mettre la balle de l'autre côté du filet. C'est la bonne réponse.
2: Ouais. Ah,
4: bravo. Vous emportez, chère Stéphanie, un magnifique cadeau qui
3: c'est
4: vous permettra de pouvoir profiter pleinement du soleil resplendissant actuel. Une Peugeot 3008. C'est comme une 3008, mais c'est en huître.
3: Bon,
4: bisous.
3: Je prends.
4: Et à bientôt.
3: Merci Jean-Pierre et à bientôt. Et on reçoit Monsieur le Président Nicolas Sarkozy qui est avec nous maintenant.
6: Bonjour Madame Pouf.
3: Bonjour.
6: Ça allez bien?
3: Très bien, et vous Monsieur
6: Bonjour
3: le Président?
6: Bonjour à tous.
2: Bonjour Monsieur Sarkozy.
6: Ça va?
3: Oui.
2: Comment Monsieur le Président?
3: Mais comment allez-vous?
6: Je vais très bien. Écoutez, moment de relaxation pour moi. Vu les températures, j'ai fait une petite baignade dans le reste du bol de Chocapic du matin.
2: Ouais.
6: Et après, petit hammam dans le Cookéo. Qu'est-ce qu'on est bien? Qu'est-ce qu'on est bien dans un Cookéo?
2: Vous avez pas essayé le Thermomix, non?
6: Comment?
2: Thermomix, vous avez pas essayé?
6: J'attends les promotions sur le TM7, j'ai entendu.
3: Bon là, on souhaitait juste savoir si vous avez déjà établi un record insolite, Monsieur le Président.
6: Je vous avais vu. Dis Monsieur le Président.
3: Ouais, j'ai retenu la leçon.
6: Ça lui a servi. Écoutez, moi j'ai fait des G20, des élections présidentielles, et un jour, j'obtiens les records du monde de la demande en mariage la plus insolite. Oh. Je vais vous dire pourquoi. Je vais vous le dire, j'irai jusqu'au bout.
3: Bah, allez-y. Pourquoi votre demande en mariage d'ailleurs était un record du monde insolite?
5: Bah, oui, bien,
3: je vois pas le non plus.
6: Je vais vous le dire, je suis le seul homme à avoir demandé une femme en mariage en faisant la demande à genoux tout en étant debout.
3: C'est-à-dire
6: sans me mettre à genoux, parce que debout. Je suis déjà à la hanche de Carla.
5: Si
6: je me mets à genoux, je fais ma demande à un genou. Je vous cache pas que j'ai trop envie de rouler une pelle à une rotule.
3: Oh.
6: Je me souviens, j'étais en petit body vert body. Je pouvais plus bouger les bras, on aurait dit un petit rôti sous vide avec une Rolex. Quel souvenir.
5: Autour de la taille, la Rolex.
6: Allez, à bientôt, je vous embrasse.
3: Merci, Monsieur le Président, à bientôt. Et on va finir avec Jean-Marie Bigard. Une blague courte, sympa et familiale.
7: Courte, comme ma... blague, tu vois, je suis par exemple, tu sais, je peux parce que je suis 6 fois vainqueur du championnat du monde de la blague bien grasse mais sans dire bête.
3: Ah mais c'est ça qu'on voulait pas, Jean-Marie.
7: Tu veux la preuve? Une femme va chez son docteur, elle se plaint d'avoir des poils sur la poitrine, tu vois. Le docteur lui dit, oui, montrez-moi ça. Elle l'ouvre, elle dit, oui, allez, effectivement, oui. Oui, oui, c'est pas normal, oui, autant de poils. Hein. Jusqu'où ça descend? Il dit jusqu'aux couilles, docteur, tu vois?
3: Jean-Marie!
7: Pas des bites.
3: Bah non, mais bon!
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3: Je vais vous donner des noms de concepts de jeux télé pour la journée mondiale du jeu. Vous allez me dire s'ils ont existé, ou s'ils existent toujours, ou s'ils n'existent pas du tout. Piètre.
4: Vas-y.
3: Des humoristes qui doivent se faire arrêter par la police sans raison valable.
4: Non, je vois pas l'intérêt.
3: Si, ça s'appelle Balls of Street. C'est un jeu qui existe évidemment pas en France. Stouff, pour gagner 50 000 euros, les candidats doivent avaler des cafards vivants.
5: Ah oui, ça doit exister, ça.
3: Fear Factor, ça n'a pas marché en France.
4: Oui,
3: alors que ça marche dans le monde entier, en France, ça n'a pas pris. Un candidat gay doit choisir un prétendant sans savoir que la moitié d'entre eux sont des hétérosexuels infiltrés pour gagner 25 000 euros vito.
4: Ça existe.
3: Boys Meets Boys, ça existe. Corentin, des célibataires se rencontrent exclusivement dans le RER B aux heures de pointe. Les déclarations d'amour se font entre Châtelet et d'enfer.
6: Non, j'aurais participé. C'est
3: ça n'existe pas. Stouff, des amateurs s'affrontent pour allumer et maintenir un barbecue en conditions météo catastrophiques organisé en Bretagne en novembre.
5: Non, ça n'existe pas.
3: Si, ça s'appelle Brestbecue. Non, des couples, piètre, d'au moins de 20 ans, se font prêter des enfants par d'autres familles et sont isolés au quotidien pour tester leur capacité à devenir parents.
4: Bah, je pense que c'est une très bonne idée, donc je pense que oui.
3: Oui, ça s'appelle bébé à bord. Vito, 12 comptables abandonnés sur une île tropicale. Ils doivent survivre, mais surtout réconcilier leur bilan comptable sans Excel. Dernier à équilibrer ses comptes est éliminé.
7: Je veux bien les Josiane.
3: Ça s'appelle l'île de la défiscalisation.
6: Oh, c'est horrible.
3: Ça existe ou pas ?
7: Non, ça n'existe pas.
3: Effectivement. Stouff, des chefs étoilés doivent créer un menu gastronomique 3 plats en utilisant uniquement ce qu'ils peuvent trouver dans un distributeur de gare, budget 4,70€. Ça s'appelle Top Chef SNCF.
5: Non, c'est pas ce prix-là, donc c'est pas possible.
3: Effectivement, ça n'existe pas. 40 enfants, piètre, livrés à eux-mêmes dans la ville fantôme de Bonanza City, doivent s'organiser pour faire vivre la ville et former une société stable.
4: Wow, c'est ambitieux ça. Oui, je pense que ça a l'air vrai.
3: Oui, ça s'appelle Kid Nation. C'est aux États-Unis, effectivement, ça existe.
5: Pas bien.
3: À nous, en France, on n'a pas grand-chose comme jeu, quand tu regardes bien. Les derniers qui sont apparus, c'est Les Traîtres, ça marche pas de folie.
7: Non, mais c'est surtout qu'on n'a pas de jeu hardcore comme ça aussi.
4: Non, puis il faut les moyens.
3: Fear Factor, ça aurait pu marcher. Fear Factor en France, je pense que c'était un petit peu trop tôt.
6: Ouais, c'est arrivé au milieu de plein d'autres jeux.
4: Voilà. Oui.
3: Et après, tu vois, manger des saloperies, je pense que ça faisait pas rire les gens. Et puis après, il y a eu Koh-Lanta qui a un peu démocratisé tout ça. Fort Boyard y est allé. Mais Fear Factor, je pense que...
4: Il y avait des jeux en France, c'était pas dans Koh-Lanta ou à un moment où ils mangeaient
3: c'est pour ça que je te dis, Fear Factor, ça aurait pu peut-être revenir, mais ça n'a pas pris. Restez avec nous dans un instant, on est de retour, ne bougez pas, nous occuperons d'appeler un bar quelque part en France. Si vous avez un bar, un petit bar PMU, je peux vous appeler dans un instant, je peux faire sonner votre téléphone et payer la tournée de café.
7: Il précise un petit bar
3: PMU. Un petit
7: bar à cocktail au Saint-Tropez, vous
3: n'avez
7: pas.
3: Non, si vous avez un bar à cocktail, vous décrochez le téléphone, je ne vais pas vous appeler.
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3: Bonjour à tous et bienvenue dans les moins grosses têtes avec aujourd'hui, autour de la table, le plus barbu de l'équipe, Corentin.
4: Bonjour.
3: À sa gauche, la tour de contrôle de l'émission Vito.
5: Bonjour.
3: En face de lui, la bonbonne de gaz qui est partie s'ouvrir, l'usine à paix du studio Pietre. Et enfin, pour finir, le barbu, la barbu, tour de contrôle qui pète stouff.
2: Oh, mais non.
3: Première question d'un auditeur habitué de soirée pour adultes, monsieur, ça rentre comme papa. Dans Marmande. Papa dans Marmande.
2: Oui.
4: Ah, compris.
3: Quelle est la particularité de la station du métro parisien où on peut trouver Porte des Lilas? La particularité de la station du métro parisien que l'on peut trouver.
5: Il n'y a pas de rat.
3: Porte des Lilas, non.
2: C'est la plus ancienne station?
3: Non.
6: Elle est gratuite.
3: Elle est pas gratuite.
5: Elle est en carrelage. C'est pas celle-là.
3: Alors, elle est pas en carrelage.
2: Non, elle est en station. C'est une fausse station, oui.
3: Elle est uniquement réservée au tournage des films et des publicités. Oh. Ils l'appellent cinéma. La location de la station est facturée 17 000 euros par jour en production. Ouais. Et elle peut se visiter lors des journées du patrimoine.
4: Bravo, Stouff.
2: Avec Vito aussi.
3: On va terminer avec une dernière question d'une lectrice. Fan d'une chanteuse des années 80, madame, je suis fan d'eux, Anne Masse. Fan d'Anne Masse. En rouge et noir, tout ça.
5: Ah
3: Nicole.
5: Ouais.
3: Nicole Van Diegel est française.
6: Ouais.
3: Sur 10 participations, elle a été 8 fois championne du monde, mais de quelle discipline?
2: C'est pas les cris de mouette, ouais, ce que j'ai.
3: Alors non, mais c'est pas loin.
6: C'est insolite.
5: C'est insolite.
4: Cri du cochon.
3: Pas le cri du cochon, c'est pas un cri, mais ça se rapproche des
2: mouettes. On n'est pas sur la coupe mulet, quelque chose comme ça?
3: Non, on est sur le bord de mer.
5: Ah, c'est une dame qui arrive à faire des caca sur les voitures.
3: Non.
2: On est sur le bord de mer.
6: On construit un radeau.
4: Le cri du huître.
3: Record de monde de chier sur le capot.
6: Ouais, mais
2: la
6: chiante.
2: La plus cramée?
3: Non, c'est quelque chose qu'on fait beaucoup quand on a, par exemple, un plateau de fruits de mer.
2: Ah, les huîtres, gobage d'huître.
3: Non, pas le gobage d'huître.
4: Le lomi.
3: Non,
5: les bulots.
3: Non, c'est pas les bulots.
5: Les crevettes.
3: Donc.
6: Elle décortique.
3: Elle décortique les crevettes. C'est la championne du monde. Bonne réponse de Corentin.
6: Je pense qu'elle le met sur son CV.
5: Elle a les doigts qui puent, à mon avis.
3: Chère, moins grosse tête, c'est fini pour aujourd'hui. À la semaine prochaine. Et sachez ceci, le corps humain grandit jusqu'à 20 ans, sauf le ventre et le cul qui le font comme ils veulent. Merci.
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2: J'ai une belle histoire à vous raconter.
3: Ok.
4: C'est un beau roman.
5: Walter Buck Swords, vétéran américain connu pour être difficile, désagréable, un point vulgaire dans un restaurant du Texas. Vraiment le client chiant, le client pas sympa.
3: Qui se plaint de l'odeur de la
5: sauce. Regarde moi. Ah non, moi je suis le mec adorable avec toutes les serveuses et tout le monde. Ah non, alors là tu peux me chercher là-dessus, vous venez manger avec moi assez souvent. Moi je suis adorable avec tout le monde, je respecte trop les métiers difficiles pour être... Je suis désagréable avec les cons.
6: Faut pas cogner dans la chaise.
5: Non, ça je m'en fous. Non, je vais être chiant avec les clients chiants, mais les gens qui travaillent, c'est toujours sympa. Une serveuse, Mélina, avec qui il a été désagréable, qui l'a servi pendant 7 ans, avec patience, sans jamais rien dire. Elle s'est rendu compte qu'à sa mort, il lui a légué 50 000 $ et une voiture.
7: Ah, c'est mignon.
3: Ah ouais.
7: Tu vois, pourquoi c'était pas un si vieux con que ça.
5: Comme quoi, elle a bien fait de remplacer le poivre par de la morora.
6: Oh non.
5: Bah si.
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1: 6 heures de retard pour un TGV, vous en avez entendu parler.
2: Ouais.
1: Figurez-vous qu'une passagère a ouvert une issue de secours parce qu'elle a été prise d'une crise de panique, elle n'en pouvait plus. Eh bien, les contrôleurs qui ont été extrêmement gonflés, mais en même temps ils font leur boulot, lui ont mis une amende, elle s'est pris 200 euros d'amende.
3: C'est honteux.
4: Ah ouais, ça fait beaucoup là quand même. Hein. Tu te mets à sa place, parce que si elle a fait ça, c'est qu'il devait plus en pouvoir.
5: Ah oui,
4: parce
5: que peut-être claustro aussi.
4: S'il
5: n'y
4: a plus d'électricité, il n'y a plus de clim, il n'y a plus rien.
3: Ouais, mais ça devait,
4: tu devais étouffer.
1: Mais il a raison. Il a raison. Après, c'est extrêmement dangereux. C'est-à-dire que si cette dame avait été renversée sur la voie, t'as pas le droit non plus.
4: Oui, après, je sais pas si vous avez vu les images, mais il était en plein milieu d'un champ. Bah, évidemment, j'imagine qu'elle a pas ouvert côté.
5: Elle fait une crise de panique, mais fout 200 boules.
1: Mais parce que je pense que les contrôleurs n'ont pas l'autorisation de dire on vous met sur les voies. Ils n'ont pas l'autorisation.
4: Oui, il faut qu'ils attendent la gendarmerie.
1: Moi, la dernière fois, je vous l'ai raconté, j'étais à la gare d'Aix-en-Provence. Ils ont vidé la gare parce qu'en fait, t'avais plus le droit de rentrer, donc t'avais à peu près 1000 personnes dehors. Sauf que je voyais de l'autre côté des trains arriver sur le quai d'en face. Et le quai d'en face était accessible par l'extérieur de la gare. Et à un moment donné, je dis au contrôleur, je dis, mais il arrive quoi au quai de Bagny? Il y a peut-être le train. Et puis je dis, mais pourquoi vous dites pas aux gens que le train va arriver et qu'ils peuvent le prendre en faisant le tour? Et en fait, ils ne voulaient pas, parce que dans ce cas-là, ça veut dire que les gens longeaient le pont au-dessus, passaient au-dessus de la voie, mais sur un pont. Hein.
4: Bah oui,
1: et donc, s'il y a un accident, eh ben, ça peut être potentiellement de leur faute.
3: Il fallait pas y passer sur la route.
1: Donc ils passaient sur la route. Voilà. Donc ils ne voulaient pas dire. Ils disaient non, mais oui, il va arriver là-bas. Vous faites ce que vous voulez. Ouais. Et il y a plein de gens qui ont raté leur train, y compris des familles et des enfants.
4: Qui ont fait le tour.
1: Parce que personne leur a dit que le train, ils pouvaient le prendre de l'autre côté sans rentrer dans la gare.
3: Tu leur as pas dit, toi.
4: Bah non, parce que comme ça, il est passé tranquille sur le pont, lui.
1: Ouais, c'est pas fou. Ouais.
3: Il faisait des voix de loin.
1: C'est vrai qu'avec le recul. Je crois qu'avec le recul, j'ai dit à Nat, viens, baisse la tête, on y va. C'est. Alors, pour cette dame, quand même, 200 euros d'amende. On va avoir Jean Castex. Appelez le PDG de la SNCF.
3: Ah oui.
6: Chers voyageurs, attention. Le boss Jean Castex va parler.
7: Chers compatriotes du rail, bon, on va pas tortiller du cul pour chier droit. 6 heures de retard, des passagers qui descendent sur les voies et plus de climatisation. On était quand même à deux doigts que quelqu'un commence un élevage de chèvres entre le wagon 12 et la motrice.
3: Oui, on veut bien croire, vu les températures et tout, mais ça a dû être horrible pour ces gens.
7: Oui, alors à la SNCF, on a entendu la colère des Français et surtout, on a senti leur transpiration.
3: Ah bah oui.
7: Donc désormais, tout est prévu. J'ai personnellement validé 4 nouvelles mesures.
4: Ah, d'accord.
7: Premièrement, en cas de panne prolongée, chaque wagon sera équipé d'un animateur de camping avec guitare. Attention, au bout de 3 heures de retard, tout le wagon chantera les lacs du Connemara, même les Suisses du wagon calme. Deuxième mesure, nous installerons des pédalos dans les trains.
3: Pourquoi ?
7: Comme ça, s'il n'y a plus d'électricité, les voyageurs pourront finir le trajet eux-mêmes. Ouais. Alors le Paris-Lyon prendra 4 jours, mais il y aura une cohésion d'équipe.
4: Ouais super. Ouais.
7: Troisième mesure.
3: Pas besoin de crier, monsieur Castex.
7: Pour hydrater, je ne crie pas, je suis passionné.
4: Il parle comme ça tout le temps.
7: Pour hydrater les passagers, chaque TGV embarquera désormais un ancien serveur de mariage.
3: Ah bon ?
7: Vous savez, ceux qui arrivent avec les plateaux de oasis tiède et les menus feuilletés.
4: Oui, je les vois.
7: Chaud. Ouais. C'est dégueulasse, mais ça rassure énormément les gens. Et enfin, quatrième mesure, en cas de canicule, les contrôleurs auront le droit d'ouvrir exceptionnellement le wagon surgelé Picard. 10 minutes par famille, pas plus, on ne campe pas devant les poissons panés.
3: Eh bien, c'est noté, voilà. Monsieur Castex. C'est pas ouf.
7: On n'a pas mieux.
3: Non. Ouais, mais c'est même nul, hein, vu le prix des billets. Bon, vous allez vous faire défoncer par les voyageurs, là.
7: Même pas peur.
3: Pourquoi ?
7: Avec moi, j'ai toujours mes gardes du corps qui font peur à tout le monde, notamment aux usagers du train à grande vitesse.
3: C'est qui les deux ?
7: Michel et Augustin.
4: Ah, les fameux.
7: Dès que je les approche, les gens partent en courant et en pleurant.
3: Oui, c'est vrai que c'est efficace.
7: Voilà, à bientôt. Et vive la SNCF et les yaourts à 20 euros.
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1: 97% des hommes ont déjà vu un film porno. Alors faisons le tour de cette équipe. Voilà, c'est fait. Bon, écoutez, ça sert à rien d'en parler pendant très longtemps. Mais à chaque fois par erreur, bien sûr.
2: Bah oui, évidemment.
3: Oui. Bah moi, je téléchargeais Spider-Man, j'avais autre chose. Quoi.
2: Je cherchais un truc sur la bourse et.
3: Documentaire animé.
1: Moi, j'ai voulu regarder Boursorama, je suis tombé sur Bourse à Mahmoud, ça n'a rien à voir.
4: Voilà. Et moi, j'avais écrit Threesome Desire pour la chanson.
1: Oui,
4: et
1: le gala.
4: J'avais mal écrit.
1: Ah ouais, bien sûr. 51% des Français déclarent avoir déjà essayé de reproduire des scènes ou des positions qu'ils ont vues dans des films.
4: Alors, les scénarios.
1: Ouais.
5: Le scénario?
4: Les scénarios.
2: Mais quel scénario?
1: Je viens réparer la photocopieuse.
4: Voilà, mais non, mais les costumes et trucs comme ça. Les positions, mec, ou les trucs, des fois, c'est un peu.
1: Faut être cascadeur, les gars.
2: Mais ça se tente.
1: Mais non, tu risques un claquage. Une personne normale, elle peut pas y arriver.
4: Et des fois, c'est Luc Besson, le truc, quoi.
1: 30%. Ah, le gland bleu, il a raison. 30% des hommes français déclarent avoir déjà été complexés par la taille de leur sexe après avoir regardé du porno.
2: Ouais. Vous savez,
1: je vais dire un truc. Je vais dire un truc très sérieux. Vous savez que les pornos ont beaucoup changé la vie sexuelle des ados, parce qu'évidemment, nous, quand on était gamin, on voulait avoir un porno. T'es obligé d'aller tricher, d'aller prendre 12 cassettes vidéo. Tu te disais que dans le tas, le gars le verrait pas. Tu t'es obligé de, puis tu le regardais discrètement en cachette, puis tu devais le ramener. Alors qu'aujourd'hui, voilà, en deux clics, vos enfants ont accès à ça dans la cour d'école partout. Et ça crée des complexes, parce qu'en fait, ils pensent que la vie,
5: c'est comme ça.
1: C'est un porno.
3: Bah oui.
1: Et en fait, non, dans la vraie vie, non.
2: Il y a le scénar change un peu, mais.
1: Non, mais il n'y a pas qu'une question de ça. Il y a une question de taille. Voilà, les gars, je vous le dis, c'est des cascadeurs. Donc, 25% des Français déclarent aller sur les sites X au moins une fois par mois.
4: Peu, hein.
1: 18% des consommateurs réguliers de porno en ont déjà regardé au travail.
5: Ah, ça, c'est chelou, quand même.
1: Ah, ouais. Tu viens de te faire gauler, Pietre. Bravo.
3: Moi,
2: mais là, on est bloqué ici.
1: 9% des hommes français.
2: Ça y est, merde.
1: Écoutez ça, parce que ce chiffre est dingue. 9% des hommes français ne seraient pas contre de tourner dans un film X.
2: Ah, ouais, non, il y a un côté perf.
5: Côté perf, t'imagines.
1: T'as 5 personnes autour de toi.
5: Avec la perche, oui, il n'y a rien d'amusant, en vrai.
6: Vas-y, attention. Action. Dis donc, Michel, il transpire, mets-lui un coup de poudre sur les fesses, là, vas-y. Allez, on y va, mon poteau, allez, on y va, vite. Cantine, dans 5 minutes, elle va fermer. Tu te dépêches, Michel?
4: Mais c'est pas tant ça le plus dérangeant, parce que les mecs, ils sont habitués,
5: si ta famille tombe dessus.
4: Ah, mais imagine, ton fils à l'école, il tombe dessus, ou un pote de ton fils.
1: Ah oui.
4: J'ai vu ton père.
2: Et pire, toi, tu vois ta fille. Dites-vous que toutes les actrices.
1: Elles ont un papa.
2: Elles ont un papa.
1: Bah oui, bah non.
2: C'est horrible.
1: Bah oui, bah non.
5: Papa.
1: Ah bah non.
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3: Et si on prenait des nouvelles de François Hollande, va-t-il se présenter en 2027? Beaucoup de gens se posent la question. C'est étonnant quand même.
4: Hein. Bah oui, bah on va lui demander. Là. Bonjour monsieur. Bonjour monsieur Hollande.
5: Oui, attendez, bougez pas, excusez-moi, il y a une petite musique qui est censée être se déclencher mais que vous n'avez pas préparée visiblement. Voilà. C'est beau, une nouvelle hymne. Bonjour à tous.
4: Bonjour monsieur Hollande.
5: En 2027, oui, je vais revenir. Je me prépare beaucoup physiquement pour être prêt et affûté, vous voyez.
4: Ah oui, donc régime et sport, quoi.
5: Alors, le matin, je fais un footing jusqu'à une boulangerie, enfin quand elle est ouverte, et je reviens en Uber, mais vous savez, Uber Eats, bien sûr.
4: Ah
5: avec,
4: bon
5: avec mon scooter, comme ça, je mange les commandes des clients.
4: Ah oui, en effet, c'est une bonne prépa, ça, pour 2027.
5: Oui, ouais. Écoutez, je fais aussi le tour des villages pour rencontrer les Français.
4: Bah ça, c'est très bien. Vous faites quoi, du coup?
5: Surtout leur spécialité. Ah. À Sarlat, j'ai mangé du foie gras, ouais. À Lille, une carbonade, à Brest, à Cognemade. C'est tellement gras que j'ai entendu les mouettes applaudir.
6: Moi aussi.
4: Et vous êtes prêt à revenir sur le devant de la scène, là, 2027?
5: Je pense que je peux le dire, oui. Oui.
4: Oui.
5: Hier, j'ai mangé une raclette à midi, vous voyez, j'ai repris du gratin à 6h. Je pense pouvoir gérer un G7 et un meeting devant 300 personnes qui s'en tapent totalement d'être devant moi.
4: Vous oui, je vous confirme. Et quel est votre secret pour réussir votre campagne si jamais...
5: Pâté.
6: De quoi, pâté?
5: Pâté de campagne.
6: Pense qu'à la bouffe.
5: Vous savez, mon secret pour cette nouvelle élection, c'est m'intéresser aux jeunes. Je vais sur TikTok.
6: Ça, c'est bien, ça.
5: Oui, parce que ma première vidéo, c'est moi qui teste les cantines scolaires pendant une semaine.
4: Ah, et alors?
5: Au bout de 3 jours, je devais ras-le-bol de la Macédoine roulée dans le jambon.
6: Ouais, ouais.
5: Pas essayer de maillot. Madame Souf. Maman, vous.
4: Donc, à part manger, là, on a appris que vous mangez tout le temps.
6: Oui.
4: Vous vous présentez donc au présidentiel de 2027.
5: Be you.
4: Oui.
5: Be proud of you. And will you want to do, to be, to do, to want, to you want to do.
6: Oui, voilà. On avait déjà fait celle-là.
5: Je vous le résume.
6: Voilà. Maman.
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0: Elle rentre de vacances, elle trouve des inconnus installés dans son salon. Ouais. Elle est retraitée, elle est espagnole, elle a 78 ans. Elle a d'abord tenté de les faire partir poliment. Elle a essuyé des moqueries, des menaces et un refus catégorique de bouger. Du coup, plutôt que de faire appel à la justice, elle a pété la fenêtre, elle leur a lancé un nid de guêpe.
1: Ah, pas mal!
0: Les cinq occupants ont quitté les lieux en hurlant. Elle a été interrogée sur son geste. Elle a dit, de toute façon, c'est ma maison. S'ils sont pas contents, ils portent plainte.
1: Bravo!
2: Alors, ouais,
0: c'est pas une mauvaise idée.
3: Bien joué.
1: Ça peut être dangereux un petit peu, mais encore. Oui. Bah, ça va, c'est des guêpes, c'est pas des frelons.
0: Bien sûr. Alors, sauf que visiblement, le problème, c'est que les guêpes squattent la maison. Refus, moqueries, menaces. Elle pense à balancer des frelons qui viendraient foutre en l'air les guêpes. Voilà. Bon, le problème, c'est que les frelons voudront plus quitter la maison.
1: Eh oui.
0: Refus, moqueries, menaces.
1: On s'en sortira jamais.
0: Ils savent plus quoi faire.
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0: Pendant les festivités qui étaient organisées à Lens, parce que c'était délirant, Lens, il y a eu le match au Stade de France. Oui. Les joueurs sont rentrés, les gens qui étaient au Stade Bollard ont attendu. À 4h du mat, les joueurs sont arrivés. Le lendemain, rebelote dans la ville, etc.
1: Mais ils n'ont pas beaucoup dormi, je pense. Hein.
0: Mais non, il y a même le maire qui a annoncé que le 22 mai serait férié afin de célébrer la première victoire de la Coupe de France du RC Lens.
1: Ouais.
0: Bon, ça, ça marche pas. Tu ne peux pas terriériser une ville, mais c'était drôle. Il faut qu'on ait des nouvelles du.
1: Bah, je crois qu'on est avec les supporters qu'on avait chopé déjà.
5: Ah. C'était. On est champions.
1: Oui, ça, vous êtes champions. Comment ça va, les gars?
5: Je peux encore rentrer
6: dans le bus.
1: Ah ouais?
6: Je suis là parce que j'étais avec les copains là, depuis vendredi.
5: Bon, ouais.
6: Je peux encore rentrer. J'ai pas de nouvelles de ma femme. J'espère qu'elle va bien. Si elle m'écoute, je suis encore à Lens.
1: Bah, j'espère qu'elle nous écoute. Bon, sinon, vous avez vu le maire de Lens, il veut que le 22 mai devienne jour férié.
6: Bah, ouais, alors, je vais te dire, on rigole pas avec ça, nous. Hein. Avec Michel, qui bosse, pas comme si il n'avait pas assez au mois de mai.
5: Jour férié,
6: nous avons fait de le mettre au mois de juin. Le mois de juin de férié, en notre chier.
1: Non,
6: pas encore se remettre de la fête parce que ça a tapé sévère quand même. Hein.
5: Non, on est plein comme des cartes à votre sixième depuis vendredi.
1: Vous bossez pas?
6: Si, j'ai une friterie. J'ai une friterie, mais vu le temps là, elle cuise toute seule. On n'a pas besoin de bosser, on les met. Du coup, je m'hydrate, je bois.
5: Bah, on bigole.

0: C'est notre duo, on prépare ça pour l'Eurovision.
1: Ouais, ouais, mais doucement sur l'alcool quand même, les gars. L'abus d'alcool est dangereux pour la santé.
0: Ouais, bien sûr.
1: Parce que vous y êtes depuis vendredi dernier quand même. Faut boire avec modération.
2: Je connais pas
0: modération.
1: Pas modération.
3: Il doit être de Nice.
0: C'est un niçois. Bon,
1: oui. C'est un défenseur.
0: D'ici
1: défenseur.
0: Modération. Bon, oui. Ça sent le défenseur niçois. Ça.
3: Ouais. Archer modération.
0: Allez, on vous laisse parce que faut que j'aille changer le fût.
3: Ah oui.
0: Je vous encore si vous voyez une femme.
3: Oui, on va le dire.
0: D'ici que je rentre.
1: D'accord, on lui dira.
0: D'accord, je rentre tout de suite. Ouais. Faut qu'elle mette le maillot.
3: Le Sotoko.
0: Ah,
3: le Sotoko, le
0: mec. Mexite, genre là, c'est comme ton vin. Mexite, lui. Il sent le parking Indigo. Vous avez le truc quoi. Allez, bisous les
3: gars.
1: Allez, oui, on a compris. Oh là là.
0: C'était con. Je crois qu'on rentre.
1: Il va falloir y retourner, les gars.
3: Je crois qu'on rentre.
0: Ah, ma femme, c'est à l'endroit, je vais te rechercher. Je vais pas rentrer. Sabine, je t'attends. On est au bar vers. J'ai oublié.
1: Voilà, on passera le message.
0: Comment?
1: On passera le message.
0: Ah, on va passer le message.
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1: De deviner qui, on va changer les idées. Allez.
2: Les moustiques.
3: Ah, ça.
2: Oui, les moustiques. Oui, on va galérer pour les stériliser.
4: Bah oui, c'est tout petit.
1: Alors, qu'est-ce qui se passe? Je vous aide, ça se passe à Toulouse.
5: Moi, je connais l'info, moi.
1: Ah bon, ouais. Très bien.
6: Bah, c'est pour éviter la reproduction de moustiques, du coup.
1: Donc, ils vont lâcher quoi à Toulouse?
7: Des guêpes qui vont manger
6: des
7: moustiques.
6: Des gaz, peut-être.
1: T'as 12 morts, mais t'as plus de moustiques. Non, c'est pas ça. Ils vont lâcher des moustiques spéciaux pour lutter contre la prolifération du moustique tigre. Ouais. C'est la mairie de Toulouse. Ils vont utiliser une nouvelle méthode. En gros, ils lâchent 20 000 moustiques mâles stérilisés pour copuler. Vous ne risquez rien parce que ce sont les femelles qui vous piquent et pas les mâles. Les mâles stérilisés vont copuler avec des femelles tigres sauvages afin qu'elles ne puissent pas se reproduire. Ils estiment qu'il y aurait 50% de tigres en moins dès le premier mois.
4: C'est bien.
1: Bon, après, il faut une sacrée vue pour opérer le zizi d'un moustique.
4: Ouais, hein.
1: Faut pas trembler. Hein. Je veux dire, le gars qui va stériliser un moustique mâle,
8: il coupe la tête. Hein,
1: mettez-vous à la place du pauvre moustique.
9: On va couper, chérie.
1: Ah oui, ça va couper.
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1: 97% des hommes ont déjà vu un film porno. Alors faisons le tour de cette équipe. Voilà, c'est fait. Bon, écoutez, ça sert à rien d'en parler pendant très longtemps. Mais à chaque fois par erreur, bien sûr.
2: Ah oui, évidemment.
3: Oui. Bah moi, j'étais chargé Spider-Man, j'avais autre chose. Quoi.
2: Je cherche un truc sur la bourse et.
3: Documentaire animé.
1: Moi, j'ai voulu regarder Boursorama, je suis tombé sur Boursa Mahmoud, ça n'a rien à voir.
4: Voilà. Et moi, j'avais écrit Threesome Desire pour la chanson.
1: Oui,
4: et
1: de Gala.
4: J'avais mal écrit.
1: Ah ouais, bien sûr. 51% des Français déclarent avoir déjà essayé de reproduire des scènes ou des positions qu'ils ont vues dans des films.
4: Alors, les plus, les scénarios.
1: Ouais.
5: Le scénario?
4: Les scénarios.
2: Quel scénario?
1: Réparer la photocopieuse.
4: Voilà, mais les costumes et trucs comme ça. Les positions, mec, ou les trucs, des fois, c'est un peu.
1: Faut être cascadeur, les gars,
2: Mais ça se tente.
1: Mais non, tu risques un claquage. Une personne normale, elle peut pas y arriver.
4: Et des fois, c'est Luc Besson, le truc, quoi.
1: 30%. Ah, le gland bleu, il a raison. 30% des hommes français déclarent avoir déjà été complexés par la taille de leur sexe après avoir regardé du porno.
2: Oui.
1: Vous savez,
2: perso non.
1: Ah, mais vous savez, je vais dire un truc très sérieux. Vous savez que les pornos ont beaucoup changé la vie sexuelle des ados, parce qu'évidemment, nous, quand on était gamin, on voulait avoir un porno. T'es obligé d'aller tricher, d'aller prendre 12 cassettes vidéo. Tu te disais que dans le tas, le gars le verrait pas. Tu t'es obligé de, puis tu le regardais discrètement en cachette, puis tu devais le ramener. Alors qu'aujourd'hui, voilà, en deux clics, vos enfants ont accès à ça dans la cour d'école partout. Et ça crée des complexes, parce qu'en fait, ils pensent que la vie,
5: c'est comme ça.
1: C'est un porno.
2: Bah oui.
1: Et en fait, non, dans la vraie vie,
2: non. Il y a le scénar change un peu, mais.
1: Non, mais il n'y a pas qu'une question de ça. Il y a une question de taille. Voilà, les gars, je vous le dis, c'est des cascadeurs.
2: Non, mais...
1: Donc, 25% des Français déclarent aller sur les sites X au moins une fois par mois.
4: Peu, hein.
1: 18% des consommateurs réguliers de porno en ont déjà regardé au travail.
5: Ah, ça, c'est chelou, quand même.
1: Ah, ouais. Tu viens de te faire gauler, Pietre. Bravo.
4: Moi,
2: mais là, on est bloqué ici.
1: 9% des hommes français.
2: Essayé, merde.
1: Écoutez ça, parce que ce chiffre est dingue. 9% des hommes français ne seraient pas contre de tourner dans un film X.
2: Ah, ouais, non,
4: Il y a
2: un côté perf.
5: Quoi, côté perf, t'imagines
1: T'as 5 personnes autour de toi.
5: Avec la perche, oui, il n'y a rien d'amusant, en vrai.
1: Vas-y, attention. Action. Dis donc, Michel, il transpire, mets-lui un coup de poudre sur les fesses, là, vas-y. Allez, on y va, mon poteau, allez, on y va, vite. Cantine, dans 5 minutes, elle va fermer. Tu te dépêches, Michel?
4: Mais c'est pas ton ça le plus dérangeant, parce que les mecs, ils sont habitués,
5: si ta famille tombe dessus.
4: Ah, mais imagine, ton fils à l'école, il tombe dessus, ou un pote de ton fils.
1: Ah oui.
2: Non,
4: j'ai vu ton père.
2: Et pire, toi, tu vois ta fille. Dites-vous que toutes les actrices.
1: Elles ont un papa.
2: Elles ont un papa.
1: Bah oui, bah non.
2: C'est horrible.
1: Bah oui, bah non. Papa.
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2: J'ai une belle histoire à vous raconter.
3: Ok.
4: C'est un beau roman.
5: Walter Buck Swords, vétéran américain connu pour être difficile, désagréable, un point vulgaire dans un restaurant du Texas. Vraiment le client chiant, le client pas sympa.
3: Qui se plaint de l'odeur de la
5: sauce. Pourquoi tu me souviens de moi? Ah non, moi je suis le mec adorable avec toutes les serveuses et tout le monde. Ah non, alors là tu peux me chercher là-dessus, vous venez manger avec moi assez souvent. Moi je suis adorable avec tout le monde, respecte trop les métiers difficiles pour être... Je suis désagréable avec les cons.
6: Faut pas cogner dans la chaise.
5: Non, ça je m'en fous. Non, je vais être chiant avec les clients chiants, mais les gens qui travaillent, c'est je suis toujours sympa. Une serveuse, Mélina, avec qui il a été désagréable, qui l'a servi pendant 7 ans, avec patience, sans jamais rien dire. Elle s'est rendue compte qu'à sa mort, il lui a légué 50 000 dollars et une voiture.
7: Wow, c'est mignon. Tu vois, pourquoi c'était pas un si vieux con que ça.
5: Comme quoi, elle a bien fait de remplacer le poivre par de la morora.
6: Oh non.
5: Bah si.
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4: Bonjour à tous et bienvenue dans les moins grosses têtes avec aujourd'hui, autour de la table, le plus barbu de l'équipe, Corentin.
5: Bonjour.
4: À sa gauche, la tour de contrôle de l'émission Vito.
6: Bonjour.
4: En face de lui, la bonbonne de gaz qui est partie s'ouvrir, l'usine à paix du studio Pietre. Yeah. Et enfin, pour finir, le barbu, la barbu, tour de contrôle qui pète stouff.
3: Oh,
4: première question d'un auditeur habitué de soirée pour adultes, monsieur, ça rentre comme papa. Dans Marmande. Papa dans Marmande.
3: Oui.
5: Ah, compris.
4: Quelle est la particularité de la station du métro parisien où on peut trouver Porte des Lilas? La particularité de la station du métro parisien que l'on peut trouver.
6: Il n'y a pas de rat.
4: Porte des Lilas, non?
3: C'est la plus ancienne station.
4: De la station du métro parisien où on peut trouver Porte des Lilas. La particularité de la station du métro parisien que l'on peut trouver.
6: Il n'y a pas de rat.
4: Porte des Lilas, non?
3: C'est la plus ancienne station?
4: Non.
7: Elle est gratuite.
4: Elle n'est pas gratuite.
6: Elle est en carrelage.

0: c'est visiter lors des journées du patrimoine.
1: Bravo, Stouff.
2: Avec Vito aussi.
0: On va terminer avec une dernière question d'une lettrice fan d'une chanteuse des années 80, Madame, je suis fan d'eux, Anne Mas. En rouge et noir, tout ça.
3: Ah
0: Nicole,
3: ouais,
0: Nicole Van Diegel est française.
1: Ouais.
0: Sur 10 participations, elle a été 8 fois championne du monde. Mais de quelle discipline?
2: C'est pas les cris de mouette, ouais, ce que je...
0: Alors non, mais c'est pas loin.
1: C'est insolite.
4: Cri du cochon.
0: Pas le cri du cochon, c'est pas un cri, mais ça se rapproche des mouettes.
2: On n'est pas sur la coupe mulet, quelque chose comme ça?
0: Non, on est sur le bord de mer.
4: Ah, c'est une dame qui arrive à faire des caca sur les voitures.
0: Non.
2: On est sur le bord. On construit
1: un radeau.
2: Caca sur les voitures.
5: Le cri du huître.
0: Record de monde de chier sur le capot.
1: Ouais, la fiente.
2: La plus cramée.
0: Non, c'est quelque chose qu'on fait beaucoup quand on a, par exemple, un plateau de fruits de mer.
2: Ah, les huîtres, gobage d'huître.
0: Non, pas le gobage d'huître.
5: Bulomi.
0: Non.
3: Les bulots.
0: Non, c'est pas les bulots.
4: Les crevettes.
0: Donc.
1: La décortique.
0: Elle décortique les crevettes. C'est la championne du monde. Bon. Réponse de Corentin.
1: Je pense qu'elle le met sur son CV.
3: Elle a les doigts qui puent, à mon avis.
0: Ouais, cher, moins grosse tête, c'est fini pour aujourd'hui. À la semaine prochaine. Et sachez ceci, le corps humain grandit jusqu'à 20 ans, sauf le ventre et le cul qui le font comme ils veulent. Merci.
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4: Pour commencer, on a Jean-Pierre Foucault avec nous. Bonjour,
5: bonjour
4: Jean-Pierre.
5: Bonjour à tous. Bonjour. Comment allez-vous ?
4: Très bien.
5: Les amis ?
6: Très bien, et vous ?
5: Pas fou.
6: Ah,
5: j'aimerais régler mes comptes avec le créateur de la tisane Nuit Tranquille.
4: Pourquoi ça, Jean-Pierre ?
5: Parce que, chère Stéphanie, il appelle la tisane Nuit Tranquille alors qu'elle fait pisser 8 fois par nuit.
6: C'est vrai, oui.
5: J'ai envie de lui péter la gueule, mais oublions cette minute violence.
6: Rassurez-moi, vous vous levez quand même
5: Bien sûr que oui, mais
7: une
5: parfois...
7: une fois sur deux.
5: Bon, Jean, tout de suite, à qui veut gagner les murs ? Voici la question. Parmi tous ces concours insolites, lequel existe ? Proposition A, le concours de 100 mètres Lego. Ah. Parcourir le salon plus de 100 mètres en passant au-dessus de Lego du gamin sans tomber.
6: Aïe, aïe, aïe.
5: Réponse B, le concours du Tupperware perdu.
6: Pas mal, ça.
5: Retrouver le couvercle et la boîte qui ont disparu depuis 2014 en moins de 3 minutes.
6: C'est impossible.
5: Sûrement être dans la machine à laver avec la deuxième chaussette. Ouais, cette foutue chaussette. Proposition C, le concours de Miss France. Oui, c'est insolite car il y a toujours des Miss en études supérieures de communication mais qui n'arrivent jamais à communiquer. Et réponse D, le concours de celui qui écoute France Inter sans avoir envie de zapper ou de s'endormir au bout de 2 minutes.
4: Ah, ah c'est dur, bah, ouais.
7: La dernière, elle est pas mal.
4: La dernière et la première, ouais.
6: Ouais.
4: Ouais, non, mais non, ça doit pas être ça. Je vais répondre la C, c'est mon dernier mot, Jean-Pierre.
5: Le concours de Miss France, ça, c'est votre dernier mot, cher Stouff. Suspense terrible, aussi insoutenable que de regarder un joueur de tennis français qui essaye de mettre la balle de l'autre côté du filet. C'est la bonne réponse.
6: Ouais.
5: Bravo. Vous emportez, chère Stéphanie, un magnifique cadeau qui
4: c'est
5: vous permettra de pouvoir profiter pleinement du soleil resplendissant actuel. Une Peugeot 3000 huîtres. C'est comme une 3008, mais c'est en huîtres.
4: Bon,
5: bisous.
4: Je prends.
5: Et à bientôt.
4: Merci
6: bisous,
4: Jean-Pierre, et à bientôt. Et on reçoit monsieur le président Nicolas Sarkozy qui est
8: Bonjour.
4: Avec nous maintenant.
8: Bonjour, madame Pouf.
4: Bonjour.
8: Ça allez bien ?
4: Très bien, et vous, monsieur
8: Bonjour
4: le président ?
8: Bonjour à tous.
6: Bonjour, monsieur Sarkozy.
8: Ça va ?
4: Oui.
6: Bonjour, monsieur le président.
4: Mais comment allez-vous ?
8: Je vais très bien. Écoutez, moment de relaxation pour moi. Vu les températures, j'ai fait une petite baignade dans le reste du bol de Chocapic du matin.
6: Ouais.
8: Et après, petit hammam dans le Cookéo. Qu'est-ce qu'on est bien ? Qu'est-ce qu'on est bien dans un Cookéo ?
6: Vous avez pas essayé le Thermomix, non ?
8: Comment ?
6: Thermomix, vous avez pas essayé ?
8: J'attends les promotions sur le TM7, j'ai entendu.
4: Bon là, on souhaitait juste savoir si vous avez déjà établi un record insolite, monsieur le président.
8: Je vous avais vu. Je dis monsieur le président.
4: Ouais, j'ai retenu la leçon.
8: Ça lui a servi. Écoutez, moi j'ai fait des G20, des élections présidentielles, et un jour, j'obtiens les records du monde de la demande en mariage la plus insolite. Je vais vous dire pourquoi. Je vais vous le dire, j'irai jusqu'au bout.
4: Bah, allez-y. Pourquoi votre demande en mariage d'ailleurs était un record du monde insolite ?
7: Bah, oui,
4: je vois pas le non plus.
8: Je vais vous le dire, je suis le seul homme à avoir demandé une femme en mariage en faisant la demande à genoux tout en étant debout.
4: C'est-à-dire
8: sans me mettre à genoux. Parce que debout, je suis déjà la hanche de Carla.
7: Bah, oui,
8: et si je me mets à genoux, je fais ma demande à un genou. Je vous cache pas que j'ai trop envie de rouler une pelle à une rotule.
4: Oh.
8: Je me souviens, j'étais en petit body vert bodé. Je pouvais plus bouger les bras, on aurait dit un petit rôti sous vide avec une Rolex. Quel souvenir.
7: Autour de la taille, la Rolex.
8: Allez, à bientôt, je vous embrasse.
4: Merci, monsieur le président, à bientôt. Et on va finir avec Jean-Marie Bigard. Une blague courte, sympa et familiale.
9: Courte, comme ma... blague, tu vois, je suis par exemple, tu sais, je peux parce que je suis 6 fois vainqueur du championnat du monde de la blague bien grasse mais sans dire bite.
4: Ah mais c'est ça que vous voulez pas, Jean-Marie.
7: C'est ça qu'on voulait
9: tu
7: pas
9: veux
7: encore.
9: La preuve ?
7: Oui.
9: Une femme va chez son docteur, elle se plaint d'avoir des poils sur la poitrine, tu vois.
7: Ouais.
9: Le docteur lui dit, oui, montrez-moi ça, elle, tu vois, elle l'ouvre, elle dit, oui, allez, effectivement, oui. Oui, oui, c'est pas normal, oui, autant de poils. Hein. Jusqu'où ça descend ? Il dit jusqu'aux couilles, docteur, tu vois ?
4: Jean-Marie !
9: Pas des bites.
4: Bah non, mais bon !
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1: Notre premier champion, qui s'appelle Kin, c'est un homme qui a reçu un refus automatique par email. Et après une candidature, il a décidé de lui opposer une fin de non-recevoir. Vous avez compris ? Ouais. Il explique dans sa réponse poliment qu'il ne peut pas accepter le refus de l'entreprise pour l'instant.
2: Ah oui.
1: Il remercie de l'entreprise pour l'attention portée à son rejet et conclut en affirmant qu'il se voit bien déjà intégrer l'équipe très bientôt.
3: Je trouve ça bien, moi.
2: C'est rigolo.
1: Comme ça. Mais c'est comme ça. Mais alors, je vais vous le lire. Bon, j'ai pas de secret. C'est comme ça que nous, on est arrivés ici.
2: Ah bon ?
1: J'ai envoyé ma candidature à Alan Freedom, à Alan Liberty, qui est passé chez Arnaud Lagardère.
2: Ouais.
1: Et ils m'ont dit non.
2: Ah, ouais.
1: Et je suis rentré quand même.
4: Ah ouais.
1: Voilà.
4: Et ça fait un an qu'ils essaient de te sortir.
1: Ouais. C'est pour ça qu'ils ont du mal à sous-payer là.
2: C'est pour ça.
1: Deuxième champion, c'est un Américain arrêté pour ivresse au volant dans le comté de Montgomery. Alors ça aurait pu arriver en Picardie, en Bretagne. Il a appelé un ami pour venir le chercher au commissariat. Jusque là, ça va.
2: Oui.
1: Sauf que l'ami est arrivé au volant de sa voiture, complètement bourré, encore plus que l'autre. Il a tenté de se garer dans la zone réservée aux forces de l'ordre avec beaucoup de difficultés. Pourquoi ? Parce que j'en peux encore rentrer.
2: Voilà.
1: Contrôlé sur place, il s'est avéré que son permis avait déjà été suspendu pour...
2: Alcoolémie.
1: Alcool au volant.
2: Donc
1: les deux, ont été placés en garde à vue. L'histoire ne dit pas qui est finalement venu les rechercher au commissariat.
5: C'est un autre pote.
1: Pas de panique, Renault est en route.
5: Tu vois.
1: Il arrive, laissez-lui le temps de se garer. Et le champion du jour, toute catégorie. Dès que tu dis Renault, tout fait rire.
4: Ça arrive pas.
2: C'est fou.
1: Il est mort de rire, tu dis Renault arrive. Ah bah voilà.
5: Avec les clichés. L'alcoolisme.
1: Laissez-le tranquille.
5: Il ne boit plus.
1: Notre champion du jour, automobiliste coréen, il a raté sa marche arrière, ça arrive.
2: Ouais.
1: Il a raté sa marche arrière dans un parking, problème des automatiques, t'appuies trop fort. Là. Il s'est retrouvé à traverser une façade vitrée avant de tomber 5 mètres plus bas, directement dans la piscine du centre sportif.
2: Mais non,
1: c'est pas fini. La voiture est tombée à la verticale, a rebondi sur le bord du bassin avant d'atterrir sur le toit dans l'eau, alors que les nageurs étaient en train de faire des longueurs. Le conducteur, qui est lui-même membre du club de natation, en est sorti vivant. C'est fou, non ?
5: Elle a rebondi, la voiture.
1: La voiture, elle a rebondi, elle s'est remise sur le toit, dans le bassin de natation, où le gars, il est licencié.
4: Tu sors ta tête de l'eau, tu fais qu'est-ce qu'il y a foulé, la voiture.
1: Il paraît que le GPS marchait toujours.
6: En sortant de la piscine, prenez à gauche au pédiluve, puis vous êtes arrivé, au lieu d'enclencher la marche arrière tête de nœud.
1: Voilà, merci GPS.
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0: bonjour, c'est aujourd'hui vendredi, il est 6h du matin. Allez, encore une deux petites journées de canicule. Comment veux-tu que je dorme bien la fenêtre fermée?
1: Eh oui,
0: bien sûr, c'est le problème de la canicule, que je remette un pull, évidemment. Allez, les news.
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0: Les news, la météo, c'est vendredi, Cédric Lecor.
3: Salut à tous, le mercure n'est pas redescendu sous la barre des 25 degrés cette nuit dans plein de régions. Des records de température ont encore été battus. Hier, jusqu'à 37,8 degrés relevés en Charente. 14 départements vont rester aujourd'hui en vigilance orange canicule, mais le mercure commence à baisser. Je reviens sur les prévisions dans deux minutes. Il a même fait plus de 50 degrés sous la verrière d'une école élémentaire à Souston dans les Landes qui a dû fermer. Les volets resteront baissés encore aujourd'hui dans de nombreux établissements. Scolaire. La canicule, un sujet au cœur hier d'une réunion interministérielle. Le gouvernement est critiqué pour son manque d'anticipation, prépare un plan d'endurance pour l'été. Des mesures pour faire face aux prochaines vagues de chaleur. Parmi les sujets abordés, l'accueil du public, les risques de feux de forêt et l'état des nappes phréatiques. Autre chantier prioritaire qui va mobiliser une grande partie du gouvernement aujourd'hui, la guerre contre le narcotrafic. Un premier comité interministériel de lutte contre la criminalité organisée est prévu aujourd'hui. Une douzaine de ministres seront réunis autour de Sébastien Lecornu. Il s'agit de mettre en place une action globale allant de la prévention à la répression. Peut-être une éclaircie au Moyen-Orient. D'après des sources américaines, les États-Unis et l'Iran auraient établi un cadre d'accord pour mettre fin à la guerre au Moyen-Orient, ce que n'a pas confirmé Téhéran. C'est la sensation de ce début de tournoi. Moïse Kouamé a encore fait vibrer Roland-Garros hier. Le tennisman français de 17 ans s'est qualifié pour le troisième tour au terme d'un match éprouvant de plus de 5 heures en plein soleil face au Paraguayen Adolfo Daniel Valero. C'est fini en revanche pour Arthur Rinderknecht et Lucas Vanache qui ont été éliminés hier soir, tout comme un peu plus tôt le numéro 1 mondial Yannick Sinner. Nice ou Saint-Etienne, fin des barrages ce soir de la Ligue 1 après un match nul mardi. Les deux clubs se retrouvent à 20h45. Et puis côté météo, le Morbihan, l'Ille-et-Vilaine et la Mayenne ne sont plus en vigilance orange canicule. Un air un peu plus frais commence à arriver par le nord-ouest, mais peu de départements vont en profiter ce vendredi. La vague de chaleur se poursuit avec des températures comprises entre 34 et 35 degrés. La Normandie à la vallée du Rhône jusqu'au sud-ouest, c'est plus respirable. Sur les bords de la Méditerranée, vous aurez de 27 à 31 degrés.
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3: Embarquement immédiat sur Apple TV, la plateforme met en ligne aujourd'hui Vol de nuit pour Los Angeles. C'est le premier film réalisé par John Travolta, présenté hors compétition lors du dernier festival de Cannes. Il raconte le voyage d'un petit garçon de 8 ans à travers les États-Unis avec sa mère dans un avion à escale multiple. Un récit inspiré des souvenirs d'enfance de l'acteur et de sa passion pour l'aviation. 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Bon réveil à l'écoute d'Europe 2 tout de suite. 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
0: Spécial sport dans le son des réseaux sociaux. On va commencer avec les blaireaux de Roland Garros, hein, évidemment, qui essayent le fameux pop.
1: Mais c'est, du coup, c'est infernal.
0: Oui,
1: c'est toutes les deux minutes.
0: Parce qu'il y en a qui vont maintenant que pour faire la petite vidéo. Piet n'en peut plus de ces gens-là. Moi non plus. Alors, à votre avis, a-t-il réussi ou pas? Je vous propose d'écouter.
5: Ok. Tu sais pas mettre d'ambiance à Roland Garros? Bah moi non plus.
0: Lui il m'a fait rire.
1: Hey, c'était drôle.
0: Lui il m'a beaucoup fait rire. C'est la même action d'un Français à Roland Garros depuis le début du tournoi. Tu vois, c'est pareil.
1: Voilà.
0: C'est
1: plus beau.
0: On termine avec un autre sport. On a la moto.
1: Oui.
0: Laissez-moi vous faire écouter ce pilote français. Il vient de gagner ou de finir sur le podium d'une course. Mm-hmm. Il est donc interviewé. Le problème, c'est que l'interview n'est pas en français. Du coup, il se lance en anglais.
1: Aïe.
0: Et c'est là où on regrette de ne pas avoir bossé. Hein.
6: Congratulations!
7: Incredible! Very fantastic for me, for the team.
8: Voilà.
7: No.
6: No one.
7: No one.
6: Thank Thank you so much.
2: Ouais, mais t'as dit,
1: c'est malaisant. Incroyable.
0: On va le réécouter parce que si vous êtes avec des enfants et que vous allez sur le chemin de l'école, c'est le moment de vous retourner et de dire, tu vois pourquoi il faut travailler ton anglais.
1: Oh putain, c'est horrible.
0: Pour pas que Koé se moque de toi un jour, on y retourne.
6: Congratulations.
7: Oh, incroyable. Very fantastic for me, for l'équipe.
0: For l'équipe.
7: No one.
6: Thank you so much.
0: J'adore le mec qui cherche. No war.
1: Yannick Noir.
0: Incroyable. Bon, là, il était stressé. Alors que là, maintenant, il est chez lui. On va lui poser une question. Et vous allez voir, finalement, il se débrouillait bien. Hein, c'était l'émotion. Monsieur, s'il vous plaît, que pensez-vous du club Arsenal? Vous savez, le club qui va affronter le PSG samedi.
8: Très bien. Respect du haut anglais. Adversaire très fort et très respectable sur le terrain.
0: Ah, c'est mieux, effectivement.
2: Oh merde.
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2: Nous avons décidé aujourd'hui d'appeler les Germains. Mais attends, c'est vraiment la Saint-Germain?
3: Oui, oui, je crois que c'est la Saint-Germain.
4: On est la Saint-Germain, je t'ai mis.
3: Très beau hasard.
2: À deux jours de l'événement.
4: Aucun rapport avec le foot, c'est la Saint-Germain,
2: Saint-Germain de Paris, né en Seine, en Saône-et-Loire. Il y a un petit peu de culture dans cette
3: émission. Saint-Germain de Paris, vraiment?
2: Oui.
3: Ouais. Ça s'appelle comme ça?
2: Le vrai saint, c'est Saint-Germain de Paris.
3: Oh, le Paris Saint-Germain, c'est
2: magnifique. Il est né en 496. Il est mort en 576.
3: Il jouait quel poste?
4: Il a été évêque.
2: Donc, et il a fondé l'abbaye de Saint-Germain-des-Prés. C'est un petit peu de culture dans cette émission, vous savez. Comme ça, vous savez les trucs, on vous le dit. Donc, c'est aussi la Saint-Germain, Germane. Germanique. Je ne connais pas beaucoup de gens qui s'appellent Germanique. Germanique, à table, j'arrive, maman. Il y en a très très peu.
5: Les deux autres prénoms, après, c'est des vrais aussi?
4: Oui.
2: Lanfranc. Et Libouban.
3: Libouban.
2: C'est aussi la Saint-Libouban.
5: C'est quand tu veux faire un virement, ça. Donne-moi ton Libouban.
2: Les gars, au niveau de la chanson, on est d'accord que.
3: C'est la.
2: Est-ce qu'on a le truc pour le caser? Bah oui, il faut se retarder, il faut le répéter. Mets-le-moi.
3: On fait des répétitions en direct.
2: Non mais parce que celle-là on l'a pas maîtrisée. Donc appelez-moi des Germains. Nous allons leur souhaiter bonne fête.
6: C'est sûr que je préfère pas un Libouban, parce que je peux demander à Mélissa.
2: Alors si Mélissa tu demandes un Libouban, mardi elle est encore. Elle dit j'en ai jamais trouvé. Je pense que personne ne s'appelle Libouban.
5: Bonne fête Libouban.
2: Mais non mais c'est incroyable. Saint Libouban. Allô.
7: Allô.
2: Oula. Germain.
7: Oui.
2: Bonne fête. C'est la Saint-Germain aujourd'hui.
7: Ah, mais t'as une bonne femme, tu.
2: Hein? Qu'est-ce que vous avez dit?
7: T'as une voix de femme.
2: J'ai une voix de femme, moi?
5: T'as une voix de femme.
2: Bah, j'ai pas une voix de femme.
7: C'est Désiré qui est là.
2: Oui, c'est Désiré.
7: Mais t'as une drôle de voix aujourd'hui, tu.
2: Oh, ouais, c'est parce que c'est le téléphone.
7: Ah.
2: J'ai pris l'iPhone, le nouveau iPhone.
7: Ah bon?
2: Ouais, le 17. Ouais. Ah bon. Ça va?
7: Ça va.
2: Bonne santé.
7: Merci, c'est le principal. Hein.
2: Oh, ça, tant qu'on a la santé, le reste, ça va. T'as pas trop chaud?
7: Un peu.
2: Oh là là, et samedi, c'est fini. Hein. Oh, heureusement. Hein. Oh, j'ai eu chaud. On dort mal la nuit. Hein. Tu dors bien, toi? On dort mal. Hein.
7: Ah ouais, moi aussi, je dors mal.
2: Oh, bon,
7: c'est drôle, aujourd'hui, je ne reconnais pas de voix.
2: Ah, si c'est moi, moi aussi, je dors à poil, hein, le cul au-dessus des draps. Hein. Vraiment, je suis trop. Fait chaud, fait de chaleur. Oh, bon, je voulais te souhaiter bonne fête. Hein.
7: Merci bien, c'est gentil.
2: Ah ouais, hein.
7: Ce matin, première heure, c'est une femme de ménage. Bonne fête, Germain, elle dit.
2: Eh ben oui, t'avais oublié. Femme de ménage, comment elle s'appelle déjà?
3: Femme de ménage.
2: Comment qu'elle s'appelle?
7: Véronique.
2: Ah, ben oui, évidemment. Donc c'est des Véroniques, elle est gentille, Véronique. Hein. Non.
7: Mais,
2: elle est gentille.
7: C'est pas Véronique que tu crois peut-être. Hein.
2: Ah, c'est une autre Véronique.
7: Ah bah ouais, c'est ma femme de ménage.
2: Ah, d'accord, tu dis non comme Véronique. Bon, en tout cas, bonne fête, Germain.
7: Mais j'atteins un autre bois à côté de toi.
2: Ah, mais c'est parce que j'ai mon copain là, j'ai Marcel qui est là.
5: Salut.
2: Il y a Paul. Tu connais pas Germain?
7: Je connais bien, mais on se salue quand même.
2: Ah, ouais, ouais. Et il y a Véronique, mais c'est une note Véronique, ça.
4: Salut Germain.
7: Oh. Ouais, c'est vrai. Et puis ce matin, il y a une dame qui m'a téléphoné aussi.
5: Ouais.
7: Ça peut tomber d'être une petite fille, hein, Simone.
2: Petite fille à Simone?
7: Ah
2: bon?
7: Ouais.
2: Qu'est-ce qu'elle t'a dit?
7: Elle m'a téléphoné.
2: Ouais.
7: C'est cool, du merde, c'est quel voix, ça.
2: Et c'était qui?
7: Il se présentait plus sur le téléphone.
2: Oui, je ne le présente plus maintenant, vraiment, n'importe quoi. Et alors, c'était qui?
7: Alors, du fait que c'est pas ça, non. Elle dit, c'est madame Bizet, c'est quelque chose comme ça.
2: Ouais.
7: Elle dit, écoutez, je ne comprends pas.
2: Ah ouais?
7: C'est rien, je vous rappellerai, c'est parce que vous n'entendez pas bien. Paf!
2: Et paf, raccroché.
7: Ah bah ouais.
2: Ah bah alors.
5: Un coup de prévu.
7: Je vais vous... Merde, comment elle dit.
2: Oui.
7: Je vais vous... Vous ne comprenez pas bien, vous n'entendez pas bien.
2: Ouais. C'est bien alors, tout ce qu'on se dit.
4: Alors qu'il entend bien.
2: Bah oui, t'entends bien, Germain.
7: Oh, je t'ai dit, je ne reconnais pas de voix.
2: Ah bah je t'ai fait une petite chanson avec Paul et Marcel. On t'a fait une petite chanson. écoute bien.

0: Bonne fête, Germain.
1: Merci.
0: Au revoir, Germain.
1: Et on dit OK, Mick a gagné la coupe.
2: On dirait que c'est Mick qui a gagné la coupe.
0: Bah oui, non. Bah t'as gagné la coupe.
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2: Et si les moustiques pouvaient nous aider à chasser leurs frères et leurs sœurs moustiques-tigres? Pour lutter contre la prolifération du moustique-tigre, la mairie de Toulouse vient de remettre une tripotée de spécimens de moustiques sur la ville. Alors vous allez me dire, on lutte contre les moustiques en mettant des moustiques. Oui. Ils libèrent volontairement des moustiques mâles stériles dans des quartiers où il y a déjà des moustiques tigres femelles. Ouais. Parce qu'en fait, c'est la moustique tigre femelle qui vous pique. Ouais. Le mâle ne pique pas. Le mâle, il est cool. Il est devant téléfoot.
3: C'est ça.
2: Il est là, il se gratte les ailes devant Turbo. Et c'est la moustique femelle qui va faire chier. Excusez-moi. Voilà.
4: Non, mais on revient toujours au même moment.
5: Comme par hasard.
2: Voilà, puis d'un seul coup, il fait aller où, Simone? Elle n'est pas rentrée. Ah merde, elle est allée contre le mur.
6: Il se nourrit comment, le moustique mâle?
2: Je ne sais pas. Mais visiblement, pas de sang, en tout cas, pas en allant piquer. Le but, c'est d'enrayer la reproduction avec des mâles qui ne sont plus en mesure de faire la reproduction.
3: Oui.
2: Vous avez compris?
3: Oui, c'est monsieur. Clair.
2: Voilà.
3: Je crois qu'on a l'un des moustiques avec nous.
5: C'est un mâle qu'on a.
2: Bonjour. Allez. Bonjour. Ouais. Ça va?
3: Bonjour.
2: Bonjour, façon de parler.
3: Pourquoi?
2: Parce que, bon, depuis hier, je suis officiellement un moustique en CDI chez Durex.
3: Vous faites partie des moustiques relâchés dans la nature?
2: Exactement, tout à fait. Avant, j'étais un moustique normal. Je piquais les mollets, je bourdonnais dans les oreilles, tu sais.
3: Ah, 3h
2: du matin, je vivais ma vie. Et là, paf, laboratoire, on m'a relâché à Toulouse. 15 000 autres collègues, on s'est marré dans l'avion. Mais on a plus de bouliche. Voilà, c'est le principe. On dirait le casting d'une saison du meilleur pâtissier, mais sans les pruneaux. T'as l'image?
3: Et votre mission concrètement, c'est quoi?
2: Simple, séduire les femelles moustiques tigres. Ouais. Sans résultat derrière. Voilà, t'as compris. En gros, je fais le mec qui vient la soirée, il met l'ambiance, il repart, il s'endort avec le chapiteau debout, il se passe rien. C'est une date. Tu crois que tu vas niquer, mais tu niques pas.
3: Putain, c'est terrible. Et sinon, ça ne vous dérange pas, quoi?
2: Franchement. Pardon, ça dépend. Parce qu'au début, on nous a vendu ça comme une mission prestigieuse. Tu vois, oui, ouvrez les guillemets, vous allez sauver l'humanité. Bon, moi je pensais genre un Marvel. Puis finalement, bon, je suis un moustique célibataire envoyé à Toulouse avec des capacités reproductives d'un grippe. Hein.
3: Bon, est-ce que les habitants sont rassurés? C'est le principe.
2: Oui, enfin, attention, les gens croient qu'on va disparaître. Oh là là, non, pas du tout. Nous, les moustiques, on a un crevable. Après les cafards et les influenceurs crypto, il y a nous qui survivrons à tout. Voilà, c'est tout.
3: Et un dernier mot avant de
5: aller bosser.
2: Ah oui, je peux dire quelque chose? J'en profite d'être sur votre antenne, j'aime beaucoup d'ailleurs.
3: Ah, Europe 2.
2: Europe 2, j'adore. Okay. Arrêtez de taper dans vos mains quand vous nous ratez.
3: Ah ouais, mais bon, c'est chiant.
2: Ça fait spectacle de fin d'année de CO2 là. Chais. À bientôt, je déteste ça là. Genre. Ah non, c'est terrible.
3: Stouf, à bientôt.
2: Stouf, oui.
3: Ouais.
2: Message particulier pour toi, Stouf. J'étais dans ta chambre hier soir.
6: Ah bon? Et alors?
2: Mets un moustique la nuit, sinon ça m'excite. Non, je dis ça, je dis rien.
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0: C'est Europe 2 que vous écoutez dans un instant, les news et la météo de 6h30, les meilleurs moments de l'émission, vous le savez, entre 5h et 7h tous les jours. Merci d'être très nombreux à nous écouter, les gens du bâtiment, tous ceux qui bossent d'habitude un petit peu plus tard, mais qui démarrent plus tôt, tous ceux qui n'ont pas la clim dans la voiture, qui démarrent les chantiers, les gens qui vont être en extérieur. Courage, hein, dans les arbres, ça aussi c'est important. Les gens qui vont être en tenue de travail, t'as ça? T'as tous les costumes de sécurité, les casques, les gens qui bossent dans les immeubles et tout.
1: C'est les derniers jours, là.
0: Oui, à partir de dimanche, ça va un petit peu mieux. Qu'est-ce qu'on écoutera, Vito?
1: Alors, tout à l'heure, on aura Annie Nango qui est passée nous voir.
0: Bien sûr, pour préparer la sécurité du match, la sécurité à Paris. Alors, elle n'est plus maire de Paris, mais elle a quand même deux, trois petites surprises. Et puis
1: dans un instant, on va réécouter le Uber Eats Machine.
0: Allez, vous restez avec nous. C'est Europe 2, les news, la météo, vendredi, 6h30. Cédric Lecor, quel temps fera-t-il aujourd'hui? Ensuite, c'est l'actu. Bonjour.
2: Ouais. Salut Coé, bonjour à tous. La France suffoque toujours. Nouveau record absolu de chaleur hier pour un mois de mai. 37,8 degrés relevés à Angoulême. 37,6 du côté de Narbonne. Cette vague de chaleur va se poursuivre ce vendredi avant une première baisse de mercure à partir d'aujourd'hui. Et puis demain, dans le nord-ouest, en attendant, plusieurs départements sont toujours en vigilance orange. Météo plus complète à la fin de ce flash. La canicule qui a des conséquences sur les rails. La SNCF va encore supprimer aujourd'hui des trains, notamment sur les lignes Paris-Limoges-Toulouse et Paris-Clermont. Une vague de chaleur précoce qui a pris tout le monde de court, y compris le gouvernement, critiqué par l'opposition pour son manque d'anticipation. Sébastien Lecornu a justement réuni hier plusieurs de ses ministres afin de préparer un plan d'endurance pour l'été. Objectif notamment améliorer les conditions d'accueil du public. Mais tout reste à faire, notamment dans les salles de classe, très rarement climatisées. Hier, une école de Souston dans les Landes a dû fermer. Il faisait plus de 50 degrés. Ils font de plus en plus régulièrement la une de l'actualité, les règlements de compte sur fond de trafic de stupéfiants dans plein de grandes villes et pas seulement. Sébastien Lecornu veut aussi amplifier la guerre contre le narcotrafic, une lutte dans laquelle le Premier ministre veut impliquer tout le gouvernement, de l'éducation à la justice, en passant par le travail et bien sûr l'intérieur. Pas moins de 12 ministres seront réunis aujourd'hui afin de mettre en œuvre un plan d'action global qui ne soit pas seulement répressif. Le bibendum Michelin continue de se dégonfler. Le leader des pneus a annoncé hier un plan de départ volontaire. Jusqu'à 1500 postes pourraient être supprimés en France après la fermeture des sites de Vannes et Cholet il y a 2 ans. Des négociations vont débuter avec les organisations syndicales. Le groupe précise vouloir réduire ses coûts. Difficile d'être sur les deux fronts en même temps, payer son loyer tout en révisant ses examens. Et pourtant, plus d'un jeune sur deux travaille en parallèle de ses études selon une étude de la DARES. Dans le détail, à peine un tiers d'entre eux ne bossent que l'été, les fameux jobs d'été. Et un autre tiers passe au moins 6 mois en entreprise. Et puis, plus de 12% de ces étudiants travaillent toute l'année, dans la moitié desquels il s'agit d'emplois qui n'ont aucun lien avec leurs études. En tennis, grosse surprise hier à Roland-Garros avec l'élimination du numéro 1 mondial, diminué par l'effort de chaleur. Notamment, Yannick Sinner a été battu par l'Espagnol Cerundolo et ne verra donc pas le troisième tour, contrairement au nouveau chouchou de la Porte d'Auteuil, Moïse Kouamé. Le prodige français de 17 ans poursuit son aventure après avoir battu en 5-7 le paraguayen Adolfo Daniel Valero. Un match éprouvant de plus de 5 heures sous un soleil de plomb. Parmi les matchs à suivre aujourd'hui, le français Quentin Alice opposé au numéro 2 mondial Alexander Zverev.
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2: Le Morbihan, l'Ille-et-Vilaine et la Mayenne ne sont plus en vigilance orange canicule ce matin. Un air un peu plus frais commence à arriver par le nord-ouest, mais peu de départements vont en profiter aujourd'hui. La vague de chaleur se poursuit avec des températures comprises entre 34 et 35 degrés de la Normandie à la vallée du Rhône jusqu'au sud-ouest. C'est plus respirable sur les bords de la Méditerranée où vous aurez de 27 à 31 degrés de Nice à Perpignan. Bonne matinée avec Coé sur Europe 2. 5 degrés de la Normandie à la vallée du Rhône jusqu'au sud-ouest. C'est plus respirable sur les bords de la Méditerranée où vous aurez de 27 à 31 degrés de Nice à Perpignan. Bonne matinée avec Coé sur Europe 2.
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0: j'y étais en train de faire ma gueule.
1: Quoi? Il fait son entrée à la 6e place du classement cette semaine. Le bonheur des gens qui cherchent à avoir le summer body. David Guetta en est composé à 90%, paraît-il. C'est le blanc d'Inde.

troisième place du podium, la surprise, mais c'est logique, le kiff des petits et des grands, on peut en préparer comme on veut, on les accompagne comme on veut, on met du beurre pour les plus riches, on met de la truffe, pour les autres on met du fromage et du jambon, les coquillettes.

0: Qui est au jambon avec de l'emmental et du ketchup.
1: On vous en avait parlé déjà à la première place il y a quelques semaines. Et bien, ils sont toujours à la première place. Le soleil et la chaleur de ces derniers jours nous rappellent un petit peu l'Espagne. Qui dit Espagne dit plat typique espagnol numéro 1, avec les bouts d'antenne qui finissent avec la tête d'un côté et la queue de la crevette de l'autre. La

0: paille, c'est trop bon la paille là, hein.
1: Paella, moi j'aime ça.
0: Oh, avec du riz et du poulet, oh j'adore.
1: C'est vraiment trop bon la paella.
0: Faut pas oublier les moules aussi, hein.
1: Paella, moi j'aime ça.
0: Il y a les gambas, ah, c'est important les gambas, hein.
2: Je voudrais avoir une pensée pour tous ceux qui sont dans les bouchons et qui sont en train de faire paella. Ah c'est bon la paella. Et qui tout de suite envoie un petit message. Ils ont raison chérie, une petite paella pour ce soir c'est bien.
3: C'est ça.
4: Hein. 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
2: Et si on prenait des nouvelles de François Hollande, va-t-il se présenter en 2027? Beaucoup de gens se posent la question. C'est étonnant quand même.
3: Hein? Bah oui, bah on va lui demander là. Bonjour monsieur. Bonjour monsieur Hollande.
4: Oui, attendez, je sais pas, excusez-moi, il y a une petite musique qui est censée être se déclencher mais que vous n'avez pas préparé visiblement. Voilà. C'est beau, Dwelline. Bonjour à tous.
3: Bonjour monsieur Hollande.
4: En 2027. Oui, je vais revenir. Je me prépare beaucoup physiquement pour être prêt et affûté, vous voyez.
3: Ah oui, donc régime et sport, quoi.
4: Oh non, le matin, je fais un footing jusqu'à une boulangerie, enfin quand elle est ouverte, et je reviens en Uber, mais vous savez, Uber Eats, bien sûr.
3: Ah bon?
4: Avec mon scooter, comme ça, je mange les commandes des clients.
3: Ah oui, en effet, c'est une bonne prépa, ça, pour 2027.
4: Oui, écoutez, je fais aussi le tour des villages pour rencontrer les Français.
3: Bah ça, c'est très bien. Vous faites quoi, du coup?
4: Surtout leur spécialité. À Sarlat, j'ai mangé du foie gras, à Lille, une carbonade, à Brest, à Cognemade. C'est tellement gras que j'ai entendu les mouettes applaudir.
5: Maman aussi.
3: Et vous êtes prêt à revenir sur le devant de la scène, là, en 2027?
4: Je pense que je peux le dire, oui.
3: Oui.
4: Hier, j'ai mangé une raclette à midi, vous voyez, j'ai repris du gratin à 6h. Je pense pouvoir gérer un G7 et un meeting devant 300 personnes qui s'en tapent totalement d'être devant moi.
3: Je vous confirme. Et quel est votre secret pour réussir votre campagne, si jamais...
4: Pâté.
5: De quoi, pâté?
4: Pâté de campagne.
5: Pense qu'à la bouffe.
4: Hein. Mon secret pour cette nouvelle élection, c'est m'intéresser aux jeunes. TikTok.
5: Ça, c'est bien, ça.
4: Oui, parce que ma première vidéo, c'est moi qui teste les cantines scolaires pendant une semaine.
3: Ah, et alors?
4: Au bout de 3 jours, je n'avais ras le bol de la Macédoine roulée dans le jambon.
5: Ouais.
4: Pas cette maillot. Madame Souf. Maman à vous.
3: Donc, à part manger, là, on a appris que vous mangez tout le temps.
5: Oui.
3: Vous vous présentez donc au présidentiel de 2027.
4: Be you.
3: Oui.
4: Be proud of you. And will you want to do, to be, to do, to what do you want to do?
5: Oui, vous avez déjà fait celle-là.
4: Je vous le résume.
5: Maman.
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2: Annie Dingo, qu'est-ce qu'il y a sous ton grand
6: chapeau?
2: Annie Dingo sera là dans un instant. Oui, elle n'est plus maire de Paris, mais elle a toujours 2-3 petits trucs dans son chapeau qu'elle va sortir pour nous, de nouvelles mesures pour la sécurité des Parisiens. Qu'est-ce qui nous attend à Paris? Est-ce que ça lui manque de plus être maire? Tout ça dans un instant. Elle était avec nous et à 6h58, on déboule sur Europe 2.
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1: À Paris, finale de la Champions League. Alors pourquoi Paris? Ça se passe pas à Paris.
2: Il y a comme au Parc des Princes.
3: Retransmis
1: au Parc des Princes. Et puis surtout, tout le monde a peur parce qu'en cas de victoire, qu'est-ce qui va se passer?
4: Les champs.
1: Où vont les fans? Et puis surtout.
3: Et en cas de défaite aussi,
1: mais où vont les casseurs? Parce que malheureusement, il y a dans les supporters, il y a toujours eu les ultras. Et puis il y a surtout des gens qui ne sont pas supporters de foot, mais qui viennent là en se disant ah!
2: Comme dans les manifs.
1: C'est
2: le même principe. Hein.
1: Ouais. Bah oui, mais non! Parce qu'encore une fois, pardon, quand le RC Lens gagne, rien n'a été cassé.
3: Comment t'expliques ça?
5: Là-dessus, t'as raison.
1: Bah parce que c'est.
4: Mais non, mais là, ils mettent les maillots de Paris. Mais pendant les gilets jaunes, le casseur, il mettait un gilet jaune. Il n'avait pas le maillot de Paris. Et pourtant, je voyais mal le gilet jaune de 70 ans aller défoncer un footlocker pour prendre.
1: Il y avait des gilets jaunes moins vieux. Il n'y a pas que des gens de 70 ans.
5: Mais je veux dire, c'est le problème, c'est plus la ville que le club. C'est ça que je veux dire.
2: Oui.
5: C'est pas les supporters de Paris. C'est parce que le mec, il met un maillot de Paris que c'est un gros fan de Paris. Bah, c'est le lieu qui fait ça, la preuve. Regarde, c'est les gilets jaunes. Ça, à chaque fois qu'il y a un truc qui se passe, une manif, un truc à Paris, ça dégénère.
1: Est-ce que tu penses que ça va être le bordel?
5: Parce que c'est des mecs qui se greffent. Évidemment que ça va être le bordel. Que Paris gagne ou perde.
1: Il y en a une qui est inquiète. Hein. Il y en a une qui est.
4: Ouais.
1: A...
4: Bah, c'est l'ancienne maire de Paris.
3: Ah bah voilà. Ils sont de retour, les pollueurs. Bah voilà, les allumeurs de barbecue, les viandards, les mangeurs de cadavres, ceux qui roulent en 307 vignettes critère 18, là, je sais pas quoi. Qu'est-ce qu'ils veulent, patriarcat non genré, poignée de porte, libellule unijambiste, à moustache qui trépote les bourdons. Qu'est-ce qu'ils veulent?
5: Waouh.
3: Qu'est-ce qu'ils veulent?
4: On veut juste savoir si vous êtes inquiète pour la ville de Paris samedi soir après la finale de la Ligue des Champions.
3: Bah non, j'ai pas peur, non, parce qu'avant de partir, j'ai mis des restrictions.
4: Ah bon?
3: J'ai tout organisé. Allez, on y va.
4: Ah,
3: ça faisait longtemps.

0: Attention, papyrus, stylo, notez-moi les restrictions. Primeur, en cas de victoire, il sera obligatoire de sortir son drapeau français, mais, à condition de le mettre à l'horizontale en hommage aux Pays-Bas.
1: Ah, pourquoi ? Non, ça n'a pas intérêt.
0: La Hollande, c'est la beuh, c'est l'herbe, l'herbe, c'est 100% naturel.
2: D'accord.
0: Ah, 2 heures. Je ne suis pas contre que des voitures soient brûlées, à condition que le chauffage soit à 19, comme demandé. Profitez-en pour récupérer la chaleur qui se dégagera de ces feux pour vous réchauffer, bande de frileux. Primeur, 2 heures, trio de Gennaro.
3: Ouais.
0: Seront autorisés à aller sur les Champs-Élysées en cas de victoire dimanche. Les lépreux. Oui, parce que vous ne le savez peut-être pas, mais ils sont biodégradables, les lépreux. Ils peuvent, ils peuvent favoriser la poussée, le bégonia le long de l'avenue Montaigne.
3: Ouais.
0: Merci, silence, ça pousse. Alors, attendez, j'en étais où ? Primeur, 2 heures, Rio de Janeiro. Ah oui, Audi Quattro. En cas de victoire, les joueurs tricolores de Paris pourront défiler sur les Champs-Élysées, mais en vélib, voire en tandem pour les plus foufous. Voilà.
3: Ouais, bon. Bah, ils seront cramés aussi, je pense.
0: Je crois qu'on est là. Voilà, bon, bah, je vais me faire un petit rooibos. Et je file en jet privé à Budapest, supporter le PSG.
2: Ah bon ?
0: Vous n'avez pas de jet privé ?
2: Bah, non.
0: Et pas ici, votre vie, vous. Allez, à bientôt, les pollueurs. Allez.
3: À bientôt.
4: Annie Dingo, quelle réforme t'as sous ton chapeau ?
0: J'en ai plein.
4: Annie Dingo, ton adjoint, c'est un pâté.
0: Attendez, pardon, je suis plus maire.
3: Bah oui, c'est ce qu'on allait dire, là, vous êtes plus maire de Paris, donc
0: tiens,
3: ça sert à rien.
0: Tiens, Martine. Voilà.
3: Ouais. Bah, c'est quoi ?
0: Ça, c'est une note de frais, ça, voilà.
3: Et pour quelle raison ?
0: Rendez-vous chez le médecin.
3: Ouais, mais pourquoi ?
0: Dépression, la mairie me manque. Qu'est-ce que j'aimais faire chier les gens.
2: Ça me manque.
0: Qu'est-ce que j'aimais déclencher des travaux, bloquer la moitié d'une rue et les commencer 6 mois plus tard. Ouais. J'aimais ça.
3: Pas nous.
0: Me manque.
2: Oui, bah, pas
0: non. Oh, je vais pas bien.
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0: Quelle chaleur il fait aujourd'hui, mais quelle chaleur, c'est encore prévu comme ça, demain. Et à partir de dimanche, bam, moins 10 degrés.
1: Oh non.
0: Ah si, non. Écoutez, c'est bon, mais...
2: Moins 10 degrés sur 35, il fera pas moins 10.
1: Oui, mais dès qu'on n'est plus au travail, ça y est, il fait pas bon, enfin, il fait moins bon.
0: Dans le Nord, ça ne dépassera plus 20 degrés à partir de dimanche.
1: Là, wow.
0: C'est ce que je voulais vous dire. Donc,
1: ça
0: va plus être la fête. Ça veut dire que si vous voulez bronzer, vous avez jusqu'à demain. Après, vous allez bronzer dans certaines régions de France, mais...
1: Différemment.
0: On va leur remettre une petite pollen.
2: On va revenir à la normale, quoi.
0: Une pollen, une petite polaire. Ou une petite laine. Une pollen, ça veut rien dire. Non, une petite laine polaire. Toute l'équipe est en forme.
3: Oui.
0: Je vous ferai des bisous dans un instant. Attention, attention, vous qui m'écoutez. Si votre propriétaire vous dit, tiens, j'ai besoin de venir chez vous réaliser 2-3 travaux. Bah vous dites oui,
1: ah, évidemment.
0: C'est le propriétaire. Alors méfiez-vous. Je vous raconterai une histoire qui va mal se passer dans un instant. Une ouvrière agricole pour la France qui bosse et qui se lève tôt. Et si vous êtes dans les bouchons déjà ce matin dans les voitures, je vous parlerai d'un truc nouveau qui vient de sortir en Chine. Pas encore chez nous, mais ça va arriver. Allez, debout, 7h du mat, bonjour, bonjour. 7h 2, le jour est levé. Profitez-en, regardez comme il fait beau dehors. Regardez-moi cette chaleur. Regardez-moi ça. Allez, on en est à 250 litres d'eau de but depuis le début de la semaine, c'est vous dire.
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5: Salut Corée, bonjour à tous. Le mercure n'est pas redescendu sous la barre des 25 degrés cette nuit dans plein de régions. Des records de température ont encore été battus hier, jusqu'à 37,8 degrés relevés en Charente. 11 départements vont rester ce vendredi en vigilance orange canicule. Mais le mercure commence à baisser, j'en reviens sur les prévisions dans 2 minutes. Il a même fait plus de 50 degrés sous la verrière d'une école élémentaire à Souston dans les Landes qui a dû fermer. Les volets resteront baissés encore aujourd'hui dans de nombreux établissements. La canicule a un sujet au cœur hier d'une réunion interministérielle. Le gouvernement, critiqué par son manque d'anticipation, prépare un plan d'endurance pour l'été, des mesures pour faire face aux prochaines vagues de chaleur. Parmi les sujets abordés, l'accueil du public, les risques de feux de forêt et l'état des nappes phréatiques. Autre chantier prioritaire qui va mobiliser une grande partie du gouvernement, la guerre contre le narcotrafic. Un premier comité interministériel de lutte contre la criminalité organisée prévu aujourd'hui. Une douzaine de ministres seront réunis autour de Sébastien Lecornu. Il s'agit de mettre en place une action globale allant de la prévention à la répression. C'est l'un des rares groupes pour qui la guerre au Moyen-Orient fait gonfler les profits. Total Energy, dont l'Assemblée Générale aura lieu ce vendredi à la Défense. Les actionnaires vont s'y retrouver avec le sourire après l'annonce de bénéfices records sur fond de flambée des prix du pétrole. Une assemblée qui s'annonce chahutée par des manifestants. Peut-être une éclaircie justement au Moyen-Orient. D'après des sources américaines, les États-Unis et l'Iran auraient établi un cadre d'accord pour mettre fin à la guerre, ce que n'a pas confirmé Téhéran. La Roumanie dénonce ce matin une grave et irresponsable escalade de la Russie. Un drone a chuté sur un immeuble faisant 2 blessés légers dans une ville à l'est de la Roumanie, proche de la frontière avec l'Ukraine. Pour les fans de NBA, il y aura bien un match 7 décisif entre les Spurs et Oklahoma City. San Antonio a largement dominé cette nuit le Thunder 118-91, bien aidé par le gros match de Victor Wembanyama, auteur de 28 points et 10 rebonds. Match décisif donc dans la nuit de samedi à dimanche pour savoir qui rejoindra les Knicks de New York en finale NBA. C'est la sensation de ce début de tournoi. Il s'agit du tennis. Moïse Kouamé a encore fait vibrer Roland Garros hier. Le tennisman français de 17 ans s'est qualifié pour le 3e tour au terme d'un match éprouvant de plus de 5 heures en plein soleil face au paraguayen Adolfo Daniel Valero. C'est fini en revanche pour Arthur Rinderknecht et Lucas Vanache qui ont été éliminés hier soir, tout comme un peu plus tôt le numéro 1 mondial Yannick Sinner.
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5: Du 34 à 35 degrés encore un peu partout en France, la vague de chaleur se poursuit, mais un air un petit peu plus frais commence à arriver par le nord-ouest. Pour preuve, le Morbihan, l'Ille-et-Vilaine et la Mayenne viennent de sortir de la vigilance orange canicule. C'est toujours plus respirable sur les bords de la Méditerranée. Vous aurez de 27 à 31 degrés de Nice à Perpignan. Puis le mercure va continuer de baisser demain à l'ouest et puis encore plus nettement dimanche. 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
1: Bonjour! Comment allez-vous, mes petits roux-doudous?
2: Ça va bien.
1: Vous allez bien, vous êtes en forme. Bonjour, mon petit Corentin.
3: Bonjour.
1: Bonjour, mon petit Corentin. Corentin, il met des lunettes. Ça lui va. Moi, je mets des lunettes, mais regarde ça, comme ça ressemble à rien.
4: Bah si, c'est pas aussi. C'est un petit va. Côté
5: On dirait un policier des Village People.
3: Essaye-les.
1: Fais voir un peu les siennes. Non, je pense qu'elles sont trop petites pour moi. J'ai peur.
3: Après, ils en font un plus grand format.
1: Ah, j'ai peur que.
3: Ben non, nickel.
4: Non,
6: ça ne va pas.
3: J'ai envie de dire à qui tu ressembles, mais j'ai peur de te faire du mal.
1: Corentin, tu viens de me faire.
3: Tu l'as aussi ?
4: Non.
1: Remets-le. Tu viens de me faire ce que m'ont fait pendant des années les vendeuses dans les boutiques. Quand je prenais une boutique un peu trop, un truc un peu trop coloré, trop près du corps, elle me disait, bah voilà, ça vous va super.
3: Ouais, les fringues, maintenant, c'est t'as réglé le truc.
1: Et tu te vois dans la glace, tu dis, mais pas du tout, elle se fout de ma gueule ou quoi. Le nombre de gens.
4: Ouais, non. C'est Jean-Pierre Coff.
1: Mais c'est de la merde. Même parce que je suis gros avec des lunettes, voilà,
4: mais non, alors que les tiennes, elles te vont très bien. Avec ça, là, c'est pitbull.
3: Mais on l'a toujours connu avec des lunettes comme ça aussi.
5: Moi, si je peux me permettre, je trouvais qu'il ressemblait plutôt à Jason Statham, mais bon, après.
4: Jason Tatane.
6: Commence pas le vendredi comme ça, Vito. C'est fatigant.
1: Tu m'as envoyé ton nouveau rib?
5: Non.
1: Pour le supplément de salaire que je voulais te donner.
5: Je vais le faire de ce pas.
1: Suite à ce subtil petit mot.
3: Remets-les, on va voir.
1: Je vais les mettre. Vas-y.
3: Ah, c'est vrai, il a raison, Vito. Et nous, on a le même rib, donc ça ira plus vite.
1: Bah, tu sais quoi ce que je voulais envoyer à Piette, je te l'envoie à toi.
4: Et ben moi, comme je trouve que tu ressembles à Jean-Pierre Coff, c'est pas mon rib, ce que je vais t'envoyer, c'est mon ribs.
1: T'auras plus l'argent pour t'en acheter des ribs. Moi qui te le dis. Les ribs, c'est de la merde. Dans un instant, les champions du monde de l'actu vous enverront faire un tour en Chine. Les Chinois sont très très forts sur les bagnoles.
4: Au départ ils étaient nuls.
1: Ah ouais, mais là,
4: en 10 ans, ils ont tout pété.
1: Vous savez ce qui va faire du bien
4: avec l'électrique?
1: Parce que l'Europe va souffrir. Les voitures de luxe allemandes, elles vont souffrir. Il y a un truc que ça a de bien, moi je trouve. Parce que la concurrence, ça a souvent du bon.
4: Oui.
1: C'est que les Allemands, pendant des années, ils nous ont vendu des bagnoles. Si tu mettais pas 10, 15, 20 000 euros d'options, ta voiture, elle était à poil.
4: C'est vrai.
1: Une Audi, Porsche, une Volkswagen. Les mecs te vendaient la voiture, ils disaient, il n'y a rien dedans. Ah oui, mais alors voilà le catalogue. Et là, et à la fin, t'en arrives.
4: La voiture, elle doublait.
1: C'est limite. Limite. Sauf que les Chinois, ils te les vendent tout équipés. Et ça va faire bizarre parce que, pour le coup, les autres vont avoir du mal à te refourguer 20 000 euros d'options. Quand les Chinois vont te les vendre tout équipés.
4: Sauf qu'ils ont trouvé la parade, ils te les vendent plus les options, ils te les louent.
5: Ouais.
4: Regarde,
5: moi, c'est ce que j'ai dans ma voiture. Non, mais
1: qu'est-ce qu'ils t'ont loué?
5: Si tu veux la clim Bizone, donc les températures que tu règles sur le siège passager et conducteur, il faut payer un abonnement. 8 euros par mois.
1: Ah, ça c'est énorme. T'es bien fait niquer, toi.
5: Oui, voilà.
1: Si tu veux avoir chaud ou froid dans deux endroits, faut payer.
5: C'est pour ça que là j'ai que le clignotant gauche parce que le droit,
4: c'est bon.
1: La France qui bosse et qui se lève tôt, ouvrir agricole, viticole, pardon, dans un instant. Et si les comptines que l'on connaît depuis enfant nous disaient la vérité? C'est-à-dire, et si elles étaient rechantées, mais en donnant des vérités, parfois un petit peu dures. Mais c'est ça, le monde cruel, on en parlera tout à l'heure, le son des réseaux, des nouvelles de Maëva Guénan, tiens.
6: Ah bon? C'est vrai qu'elle est enceinte.
1: On aura de ces nouvelles, et puis tout à l'heure, Patrick Sébastien et Fabrice Lucchini seront dans la Villa des animateurs, on parlera de chronique criminelle.
3: Ah, sur W9? Non, TFX.
1: TFX. C'est pareil, ils ont quasiment l'équivalent sur W9.
4: Bah, sur chaque chaîne, il y en a une.
1: Ils se repassent les tueurs en série, et puis le gars dit, t'as trouvé quoi comme preuve?
6: Pour s'endormir, c'est génial.
1: Tu as complètement
6: raison.
3: Le pire, c'est quand même T18 ou Novo 19. La dernière fois, je suis tombé sur un reportage, les gendarmes de je sais plus où, là. 2012 à la fin, les crédits.
4: Mais t'y allais quand même,
3: j'ai été jusqu'à la fin, j'ai pris dans le truc, tu vois.
1: Que ces chaînes de télé, elles marchent en mettant des trucs.
3: Mais 2012,
4: les trucs. Même l'image, c'est plus la même.
1: C'est
4: avant, l'image, elle est.
6: Le grain.
4: Les reportages, tu vois, avec les voitures, les téléphones,
3: c'est ça.
4: Les voitures et les téléphones.
1: Je suis d'accord, c'est un délire. Bon, l'équipe est en forme, sauf qu'est-ce qu'elle va faire ce week-end?
6: Ce week-end, qu'est-ce que je vais faire? C'est la fête des mères, donc je ne sais pas.
1: Oh putain, j'avais zappé aussi, on est vendredi.
6: Ah, désolé les gars, je vous ai miné, c'est vrai.
1: J'ai complètement oublié ce dos.
3: Flingué notre vendredi.
1: Oh, tu viens de me. Alors là, ça y est, je suis en stress.
6: Et c'est dimanche, il te reste. Regarde, il va te rester quoi? Fin de journée, là, entre. Entre 11h et 15h, tu auras le temps d'aller chercher quelque chose.
4: Ouais, mais pour commander une serpillière sur Amazon, elle sera jamais là.
1: Il a raison. Une serpillière Bizone.
6: Même samedi, demain, tu
1: vas. Un bicel qui fait moquette et tapis. Pas facile à voir. Pietro, qu'est-ce qu'il va faire ce week-end?
4: Rien. A priori, dimanche, on va faire venir les enfants. Puis c'est moi qui vais faire des cadeaux en disant tiens, ton fils, il t'a offert ça. Tiens, ta fille, elle t'a offert ça. Puis c'est moi qui aurais tout acheté.
1: On connaît le principe. Corentin, qu'est-ce qu'il va faire?
3: Moi, je vais avoir le petit. Donc ça va être calme. Et puis on va être en famille le dimanche aussi.
1: D'accord.
2: et mon petit Vito.
5: Ah ben moi je pensais regarder la finale de la Champions League.
2: Ah putain, mais j'ai zappé ça aussi, c'est demain.
1: C'est dit, vous regardez pas, c'est trop tard.
5: Mais sauf que je vais pas la regarder parce que j'ai la remise de diplôme de ma sœur.
1: Ah bon,
3: oh, génial. Ah oui, parce que c'est à
1: 18h30. Comment tu l'as fait,
2: regarde.
1: Là t'as pu faire une connerie, il y a Dieu et t'as dit, t'as pu lire.
2: Il y a des tannages familiales,
6: des fois
2: faut savoir.
5: Je lui ai dit que je l'aimais beaucoup, mais que malheureusement,
2: il y a une info qui est sortie dans le Michigan. Il y a un couple qui a été autorisé. Son propriétaire dit, il faut que je refasse des réparations chez vous. Le couple dit oui, bien sûr. Ouais. Ils allaient voir un proche à l'hôpital. Ils disent, écoutez, pendant qu'on est à l'hôpital, bien sûr, faites les travaux chez nous. Ils consultent les images de leur caméra de surveillance depuis l'hôpital. Ils ont vu le bailleur, donc le propriétaire, qui était en train de démonter sa chérie sur leur canapé. Une fois la chose terminée, il s'est même préparé un sandwich dans la cuisine avec le pain, les éléments des gens complètement à poil dans la cuisine. Il a été confronté aux images. Vous savez ce qu'il a répondu, le propriétaire?
6: Non.
2: Et alors?
5: Il y a quoi chez moi?
2: On est avec le proprio, qui est en ligne avec nous. Alors, monsieur,
7: oui, mais je suis chez moi. Et chez moi, je me balade à poil.
2: Ah oui, si je veux.
1: Ah mais c'est pas faux.
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1: Une invention chinoise dans une voiture chinoise. Ce sera peut-être une option dans les champions du monde de l'actu. Vous ne bougez pas, je vous explique tout ça dans deux minutes après Bébé Rixa.

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3: Qu'est-ce que vous en savez qu'on n'a pas les plus grosses cacahuètes du paquet? Champion vrai, du monde ça. De l'actu, on fait vite. Le premier champion est un Texan qui a décidé de tester le Wade mode de son Tesla Cybertruck. Alors d'ailleurs, on va y aller doucement. Tesla Cybertruck, c'est le gros truc en aluminium immonde.
4: Tout carré là, ouais. C'est de...
3: ah, voilà, oui. c'est un 4x4 monstrueux. Vous ne le verrez jamais en Europe, il n'a pas le droit de rouler.
4: Ah bon?
5: Oui, on dirait le robot qui allait sur la Lune.
3: Oui. Vous n'avez pas le droit parce qu'il est trop dangereux.
5: Il y a des angles.
3: Il y a des angles trop dangereux et ça ne passe pas chez nous en France. Non, c'est pas les normes européennes. D'accord. Donc vous ne le verrez qu'aux États-Unis. Il a voulu traverser le lac. Or, c'est une voiture qui peut le faire. Le conducteur et son passager ont quand même dû s'échapper par la fenêtre avant que le véhicule soit finalement repêché à l'aide d'une grue. Tesla précise
4: c'est passé.
3: Dans son manuel que oui, vous pouvez transformer votre voiture pour aller dans l'eau. Oui. Mais c'est pas un engin amphibie, c'est pas un bateau. Vous pouvez aller à 81 cm max.
4: Ah oui, c'est pas un sous-marin quoi.
3: Mais non. Il a été finalement arrêté pour conduite imprudente et infraction environnementale. Parce que déjà, jeter une voiture électrique dans l'eau, sur le principe, c'est pas ouf.
4: Oui.
3: Surtout que c'était une Tesla limitée Claude François, série limitée. Donc faut... c'est si. Non, mais c'est qu'une manuelle électrique, tu dois avoir un vieux doute quand même. Tu dis, attends, je suis chargé de batterie là. Comment je vais faire? Le deuxième champion, il a 26 ans, en Gironde. Ça, vous avez peut-être vu la vidéo, elle est virale. Il a été retrouvé la tête coincée dans un conteneur à vêtements dont seules les jambes nues dépassaient. Alors les pompiers ont dû intervenir pour le secourir. Il ne pouvait pas tirer trop fort, sinon il avait mal. Il était coincé à mort. Il a été transporté à l'hôpital. Les raisons qui l'ont poussé dans cette situation reste totalement inconnu, même si on a quand même une idée.
5: Il voulait voler les fringues, évidemment.
3: Le gars, quand t'as des fringues que tu jettes, tu les jettes. Le gars, s'il avait la tête enfoncée, c'est qu'il voulait piquer ce qu'il y avait dedans.
4: Ou récupérer un truc qu'il avait jeté. Vu qu'apparemment il était tout nu, enfin il avait les jambes à l'air.
5: Il était en short.
4: Ah non, pas mes baskets.
3: Un mec de con pour jeter son pantalon et dire bah, j'ai jeté mon pantalon, je vais le récupérer. Je sais pas. Ou alors il s'est trompé, il avait un timbre sur le front, il s'est trompé, il a pris le conteneur à fringues pour. Il a voulu se poster lui-même, je ne sais pas. Si, vous savez que le prix de l'essence en ce moment.
5: Ouais.
3: Et puis, les Chinois sont fantastiques. Une marque Ceres, que je ne connaissais pas, vient de déposer un brevet, pour des toilettes de voiture embarquées, actionnables par commande vocale.
4: Des toilettes pour voiture.
6: C'est bizarre ça.
3: Je vous explique.
4: Ah mon Dieu, c'est
3: vous
4: horrible.
3: Vous êtes dans les bouchons.
6: Je comprends pas.
3: Ceux qui nous écoutent là, vous êtes dans les bouchons, vous ne pouvez pas avancer. Vous pouvez pas sortir et vous faites oh pipi pipi pipi pipi pipi pipi. Sauf que vous pouvez pas sortir, vous pouvez y aller poil à nulle part.
4: Tu sais que ça, des fois il y a des dames, moi ma femme a du mal, elle est obligée de s'arrêter.
3: Oui, oui. Alors intégration discrète dans l'habitacle, le WC sous le siège passager et vous pouvez dire un mot qui est pipi pipi pipi pipi, dis pipi, tu vois par exemple.
6: Ouais.
3: Et hop, le truc sort discrètement et remonte. Les déchets sont collectés dans un réservoir qui doit être enlevé périodiquement. Et en gros, c'est une sorte de toilette turque.
5: Ah oui, c'est ça. Toilette turque, oui.
3: Je pense que c'est pour faire pipi. Hein.
5: Pas trop, t'as pas intérêt de prendre un rond-point
6: si
5: à ce moment-là.
6: Si t'as envie de faire la grosse commission,
5: de un dodan. Le dodan,
3: pas le choix. Je pense que tu sors tes chiottes, t'as fait popo, il y a un dodan. Et puis, il ne faut pas se faire arrêter par la police.
4: À ce moment-là, quand t'es en train de...
3: T'imagines, bonjour monsieur, sortez du véhicule.
7: Bonne voiture. Hein.
8: Oui, oui.
7: Je termine.
3: Ah oui.
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3: Ouais, c'est avec nous la France qui bosse et qui se lève tôt, ouvrière, viticole et ensuite. La suite.
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3: De ma faute, ça tient. Justin Timberlake pour un beau vendredi matin. Courage, si c'est la dernière journée, allez-y aujourd'hui tranquillement. Demain, c'est fini. Même tout à l'heure, 17h, c'est fini. Même tout à l'heure, peut-être midi, ce sera terminé. Le son des réseaux, des nouvelles de Maëva Guinard. Pas manqué. Nous aurons les comptines. Et si les comptines disaient la vérité? Parce que j'ai quand même dit il y a deux minutes avant la pub, dans un instant, à tout de suite pour la suite, ce qui ne veut absolument rien dire.
4: Ça, c'est du teasing.
3: Parce que je n'avais plus le mot comptine. J'arrivais plus à me souvenir de comptine. Voilà, donc les comptines des enfants, toutes celles que vous avez apprises à l'école, et si elles disaient toute la vérité avec tout le côté cruel de la vraie vie. On s'en occupe dans un instant. Et la villa des animateurs reviendra sur Chronique criminelle avec Patrick Sébastien, entre autres, et Fabrice Lucchini. C'est sur TFX. Je crois que c'est ce soir ou c'était hier, enfin c'est souvent quoi. Oui, Stouff.
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3: 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Vous me dites c'est Europe 2, bim, vous gagnez le montant du loyer ou le remboursement du crédit. Tout le monde fait un bisou. Angelina qui est en ligne avec nous. Coucou Angelina, coucou. Bonjour.
6: Oui, bonjour l'équipe.
3: Comment elle va ma petite ouvrière agricole? Viticole, viticole.
6: Viticole, oui. Super, ça va et vous?
3: Ça va très bien. Ça tu va. Bosses dans quel coin?
6: Je bosse pas loin de Pau, à Artigues-Louves.
3: Alors, oui. Et on fait quoi là-bas du côté de Pau comme vin?
6: Du Jurançon.
3: Ah, bon. Je connais pas bien le Jurançon.
4: Je connais pas non plus, c'est licoreux.
6: Mais là, vous ratez quelque chose.
3: C'est
6: si vous connaissez
3: c'est
6: pas. Sucré.
3: C'est un licoreux, c'est comme ça. Le Sauterne.
6: Alors, il y a du vin, il y a du moelleux ou du sec, vous faites les deux.
3: Ah d'accord, ouais, je savais pas qu'il y avait du sec et tout. T'es pas fan de notre Jurançon?
4: Ouais, non plus.
3: Mais si, ça se prend avec un petit foie gras par exemple, un petit truc comme ça.
6: Ah
3: là,
6: oui, avec un foie gras, l'apéritif, ah, ça se marie avec tout. Hein.
5: C'est autant sucré qu'un Gewürz ou pas?
3: Ça, vendange tardive,
6: non,
3: oui.
6: Non, mais ça dépend, ouais. Il y a la vendange tardive qui est très sucrée, et après on a d'autres vins qui vont baisser en sucre et du sec, et voilà quoi.
3: Question pour notre ouvrière viticole, qu'est-ce que le palissage? Le palissage, c'est un enfant qui est turbulent, parce qu'il est passage de Gaulle, il est palissage, lui.
4: Palissage, toi. Bah,
3: toi, t'es palissage. C'est un raisin qui dit la vérité. La vérité de la palisse.
7: Ah oui, la palissage.
3: La palissage. Où ça consiste à positionner les rameaux vers le haut. Oh, c'est vendredi, on lui pardonne.
6: Et les rameaux vers le haut. C'est ce que je suis en train de faire. Donc, c'est la réponse 3, les rameaux vers le haut.
3: D'accord, très bien. Qu'est-ce que le cisaillement des sarments? Oh la vache.
7: Wow, c'est chaud, là.
3: Le cisaillement des sarments. C'est quand tu fais le sarment de jamais faire les ciseaux avec une collègue. Tu en fais le sarment. C'est un rabion. Un rabbin qui circoncise les vignes.
7: Ah oui.
3: Eh oui. Cisaillement. Ou c'est le cisaillement. Attention, le cisaillement apparaît lorsque deux forces sont appliquées de part et d'autre d'un axe. Mais qu'est-ce que ça veut dire?
7: Ah ouais, ça veut dire.
6: Je pense que c'est le 3, hein, mais. Ouais.
3: Ça veut dire quoi?
4: C'est quoi de sarment? Mais j'ai tapé cisaillement définition.
3: Mais c'est quoi les sarments?
4: Mais les sarments de vigne.
6: Les sarments, c'est les bois.
4: C'est le bois. Tu connais ça? Ouais.
3: Tu sais qu'un sarment de vigne?
4: Bah, en fait,
3: c'est les trucs que tu peux ramasser. Ouais. Tu fais de la déco, tu mets ça dans le barbecue.
7: Vous savez, moi, je bois ce qui est arrivé à la fin, hein, le secret de fabrication. Voilà.
3: Qu'est-ce qu'un labour superficiel? T'as un préliminaire?
4: Ah oui.
3: Il laboure superficiel. C'est quand tu retournes la terre, mais que les deux premiers mètres, tu t'arrêtes parce que c'est chiant.
4: Ouais.
3: Ou c'est labour qui s'effectue autour de 10 à 15 cm de profondeur?
6: La troisième réponse.
3: Allez, vas-y, c'est la bonne réponse. Allez, on va plier le game. Angelina, je te fais un gros bisou, je t'embrasse très fort et t'embrasseras tout le monde vers le Jurançon, hein, d'accord?
6: Oui, très bien, merci.
3: Bisous, ma belle. Bisous, bisous, bisous.
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4: Faut que je goûte.
3: Je goûte sur Jurançon, moi, je me souviens plus bien. Ah, j'aurais dû lui demander de nous en envoyer. Ah, mais bien sûr. Et si les comptines disaient la vérité? Réponse dans 3 minutes.

0: Restez avec nous sur Europe 2. Dans un instant, nous aurons les comptines. Si elle disait toute la vérité, vous allez en apprendre. Il y aura notamment la souris verte, l'escargot. Là, on aura le coucou. Vous savez, vous sonnez du coucou.
1: Quand j'entends le coucou.
0: Voilà. Et fais dodo
2: de son grand chef.
0: Fais dodo, Colin, mon petit frère. Tout ça, vous apprendrez la vérité dans un instant. Oui, arrête de chanter, s'il te plaît. Les news, il est 7h30. Bonjour. Et la météo. Cédric Lecor, quel temps fera-t-il aujourd'hui? Ensuite, c'est l'actu. Bonjour.
3: Ouais, bonjour Coé, bonjour à tous. La France suffoque toujours. Nouveau record absolu de chaleur hier pour un mois de mai. 37,8 degrés relevés à Angoulême. 37,6 du côté de Narbonne. Cette vague de chaleur va se poursuivre ce vendredi, mais cela commence à baisser timidement. Dans le nord-ouest, 11 départements sont encore en vigilance orange météo plus complète à la fin de ce flash. La canicule qui a des conséquences sur les rails. La SNCF va encore supprimer aujourd'hui des trains, et notamment sur les lignes Paris, Limoges, Toulouse et Paris-Clermont. Une vague de chaleur précoce qui a pris tout le monde de court, y compris le gouvernement, critiqué par l'opposition pour son manque d'anticipation. Sébastien Lecornu a justement réuni hier plusieurs de ses ministres afin de préparer un plan d'endurance pour l'été. Objectif notamment améliorer les conditions d'accueil du public, mais tout reste à faire, notamment dans les salles de classe, très rarement climatisées. Hier, une école de Souston dans les Landes a dû fermer. Il faisait plus de 50 degrés. Le bibendum Michelin continue de se dégonfler. Le leader des pneus annonce hier un plan de départ volontaire. Jusqu'à 1500 postes pourraient être supprimés en France après la fermeture des sites de Vannes et Cholet il y a 2 ans. Des négociations vont débuter avec les organisations syndicales. Le groupe précise vouloir réduire ses coûts. Un groupe qui ne connaît pas la crise en revanche, Total Energy, qui après l'annonce de bénéfices records réunit ce vendredi ses actionnaires en Assemblée Générale à la Défense. Plusieurs ONG ont prévu de manifester. De quoi oublier les embrouilles après une fête un petit peu trop bruyante ces vendredis. Partout en France, la traditionnelle fête des voisins. L'occasion d'apprendre à connaître un peu plus celles et ceux que vous croisez chaque jour sans forcément entamer la discute. Une fête lancée en 1999 aussi pour rompre avec l'isolement du quotidien. 48 000 supporters attendus demain soir au Parc des Princes où la finale de la Ligue des Champions sera retransmise sur écran géant. La pression monte à la veille du match le plus attendu de cette fin de saison entre le PSG et Arsenal à Budapest. Un match à l'étranger qui fait pourtant craindre de gros débordements en France. Dans un message envoyé cette nuit au préfet, Laurent Nunez, le ministre de l'Intérieur, leur demande la plus grande fermeté. Aucune violence et dégradation ne sera tolérée. En tout, 22 000 policiers et gendarmes seront mobilistes. Un match à l'étranger qui fait pourtant craindre de gros débordements en France. Dans un message envoyé cette nuit au préfet, Laurent Nunez, le ministre de l'Intérieur, leur demande la plus grande fermeté. Aucune violence et dégradation ne sera tolérée. En tout, 22 000 policiers et gendarmes seront mobilisés. En tennis, grosse surprise hier à Roland-Garros, avec les

0: C'est le paraguayen Valero, un match éprouvant de plus de 5 heures sous un soleil de plomb. Parmi les matchs à suivre aujourd'hui, le français Quentin Lys qui sera opposé ce soir au numéro 2 mondial Alexander Zverev.
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0: Le Morbihan, l'Ille-et-Vilaine et la Mayenne ne sont plus en vigilance orange canicule ce matin. Un air un peu plus frais commence à arriver par le nord-ouest, mais peu de départements vont en profiter aujourd'hui. La vague de chaleur se poursuit avec des températures comprises entre 34 et 35 degrés de la Normandie à la vallée du Rhône jusqu'au sud-ouest. C'est plus respirable sur les bords de la Méditerranée où vous aurez de 27 à 31 degrés de Nice à Perpignan. Bonne matinée avec Coé sur Europe 2.

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1: Salut, bonjour, vous nous laissez des messages 06 33 11 32 11.
2: Salut Chloé, salut l'équipe et surtout salut Piette, c'est Juju de Toulon, le mari de Nathie, l'infirmière libérale qui vient de gagner pour la première fois l'enveloppe des 200 euros cet après-midi. On est très content, on vous adore. Et je tiens à féliciter Pietre pour sa nullité et continue comme ça.
1: Ah oui.
2: Je vous embrasse, je vous dis à bientôt et moi aussi je suis dispo pour jouer au cas où un jour sans problème. Allez, bisous l'équipe, ciao.
1: Embrasse Pietre et félicite-le.
3: J'avais fait exprès, évidemment.
1: Félicite-le pour sa nullité, mais tu n'as pas honte de faire baisser le niveau de cette émission.
3: J'avais trouvé Nathalie Imbruglia de mémoire.
1: Bah oui, ouais. D'accord. Bah de mémoire, voilà. Je ne me souviens même plus du jeu.
2: T'as réussi à... tu vois. Et t'as eu le numéro de Nathalie aussi, tu ne l'as pas dit à son mari.
1: Chut, ah oui.
2: Merde.
1: Ouais,
2: hein. Fallait pas dire.
4: Non, bah non.
1: Tu l'as envoyé les dick pics depuis deux jours.
4: C'est gênant, les gars.
1: Salut à vous tous. Merci.
2: Il t'aimait bien, du coup.
1: Merci de vous réveiller avec nous tous les matins. Merci de nous emmener au boulot. Peut-être que vous êtes sur le chemin du travail. Dans un instant, le son des réseaux nous fera retrouver des nouvelles de Maëva Guénaham, influenceuse. On n'avait pas trop de nouvelles.
4: Non.
1: La dernière fois qu'on avait des nouvelles,
4: elle est enceinte.
1: C'était laissez-moi sortir. Ah, je suis française. Je suis de Dubaï. Je veux rentrer en France. Venez me chercher. Et
3: personne n'y allait.
1: Personne n'y allait. Non seulement personne n'y allait.
5: Pas que ça à faire. Hein.
1: Non, c'était horrible. Tout le monde lui avait dit t'as voulu quitter la France ? Ben, au revoir.
2: Ouais.
1: Non, c'était, les gens avaient presque été un petit peu durs. Ouais. Parlerons dans un instant, puisqu'elle est enceinte. C'est une future maman. Et puis, la Villa des animateurs reviendra sur la série préférée de Stouff pour s'endormir, Chronique criminelle.
3: Ah.
1: C'est qui présente Chronique criminelle ?
5: Je sais plus. Ah, de toute façon, moi,
3: je les confonds toutes. Ces émissions, c'est les mêmes. Oui. Donc, je change juste le nom et
1: je
3: encore.
1: Je suis entièrement d'accord avec toi. Vous voulez jouer avec nous ? Vous voulez gagner un an ? Ben, pas un an, malheureux. Un mois de loyer.
5: Oui, t'avances pas là. Je vais les tuer.
1: 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Bam !
2: Europe 2.
1: Vous dites Europe 2. Et c'est gagné. Tiens, il y aura Pierre et Maryse aussi qui seront là tout à l'heure. Mais j'aurai l'occasion de vous en parler. Ce sera après 8 heures. Et si les comptines qu'on a tous connues enfants disaient toute la vérité ?
3: Déjà souvent, il y en a qui racontaient n'importe quoi.
1: Non, il y en a surtout qui étaient assez porno.
5: Tendancieuses.
3: Ouais. Ah, il y avait des doubles sens et tout.
1: Voilà, au clair de la lune, ton âme, mon ami Pierrot, prête-moi ta plume pour écrire un mot. Prête-moi ta plume, c'est le.
5: Ma chandelle est morte.
1: Ah ouais. Ma chandelle est morte, je n'ai plus de feu. Ça parle de.
3: Moi, c'était
1: ça.
3: Quoi ? C'est que je comprenais un bateau sur l'eau, la rivière, elle va dans l'eau. Oui. C'était n'importe quoi. La rivière au bord de l'eau.
1: Il y en a compris de la drogue. Puis quand il n'y a plus de comptine à faire, ils ont fait du reggae.
2: Et la quéquette qui colle aussi.
3: Voilà. Non, c'est pas une
5: Et la mère Michel.
1: Elle a perdu son chat, je crois que c'est sexuel aussi.
5: Oui, je crois aussi, oui.
6: Elle a touché la chatte à la voisine.
1: Non, mais ça, c'est plus clair que la mère Michel. T'as très peu vu d'enfants de 5 ans chanter la chatte à la voisine.
3: En école primaire, ils ne l'apprennent pas, celle-là.
6: Pas d'animo ?
1: Allez, les enfants. Alors, toi qui. Non, Gaëtan, t'es jamais dans le tempo. Non, voici par exemple une souris verte. Et si elle a été reprise, mais avec la vérité, la vraie. Allez, les enfants.

0: Voilà, petite escarpe. Petite escarpe.
1: Ah, c'est mignon.
0: Voilà, bon, bah voilà. Bah, par exemple, il faudrait dire la vérité aussi.
2: Escargot porte sur son dos une coquille, très pratique pour mettre du beurre à l'ail quand il sera bouilli, maman.
0: Mais si, mais si.
3: Bah, mais les escargots, généralement,
0: c'est vrai.
1: Ils ont mangé l'escargot.
0: Ah, le coucou, je me souviens,
3: ah, c'était mignon,
1: coucou,
3: ça.
1: Coucou,
0: nané, coucou. Nané, nané, nana. Ouais, bah allez, aussi la vérité, allez, ça suffit.

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1: Coucou.
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2: Coucou, on entend le coucou.
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3: Maintenant, on entend tutut.
2: C'est quoi le clown, ça me disait
4: J'ai un gros nez rouge, deux traits sous les yeux.
2: Ah bah voilà, bah voilà.
4: Bah.
2: Non mais c'est bon, ça, je me souviens.
4: Un air malicieux.
2: Écoutez, on va dire la vérité quand même là aussi. Hein.
0: J'ai un gros nez rouge et des traits sous les yeux.
2: Pareil.
0: Parce que je bois du rouge et je fume de la beuh. J'ai plus de prostate, je sors de prison. J'ai le cul qui gratte, j'ai aussi des morpions.
2: Allez les enfants, la la la la morpion, la ni na ni la la.
1: Il a tué la chanson.
2: Non mais moi je pense que pour les gens qui... La plus belle chanson dont tu te souviens quand t'es gamin... C'est fait dodo qu'on l'a montré.
5: Ah, mignonne, oui. Celle-là, ouais.
2: On l'a tous chanté, bien sûr.

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4: Et alors? Et alors, si j'aime prendre mon temps? Et alors, si j'aime me crémer le corps? Si j'ai envie de sentir bon pour vous, pour le vendredi matin, pour que vous soyez heureux de me voir? La villa des animateurs sera là dans un instant. Tu te crèmes le corps, souffle. C'est très féminin de se crèmer.
5: Oui, je me crème le corps parce que je trouve que ça sent bon aussi.
4: Bah moi, je me crème.
6: Toi, tu crèmes le corps.
4: Moi, je fais le torse. Je fais pas les jambes, je fais pas tout ça machin. Mais je vous cache pas, je fais le torse.
5: Ça hydrate la peau aussi. Tu prends une crème hydratante.
4: Bon. Puis après, tu mets ton t-shirt. Tu mets le dé dans ton t-shirt. Ça sent bon.
6: Heureusement que je me crème pas le corps, sinon je passe tout le rayon.
5: Non, je veux pas sentir. Non, mais pourquoi Mais pourquoi tu m'obliges à sentir?
4: Parce que je veux que tu me dises si ça sent bon. Viens. Oh, on se connaît depuis 25 ans. Tu peux sentir quand même. Allez.
6: Vaut mieux qu'il te demande ça maintenant que ce soir à 18h.
5: Comment ça, schlingue? Non, t'as mis quoi? Ça me fait penser à un truc.
4: T'aimes bien?
5: Ouais, j'aime bien.
4: Petite crème de chez Clarins.
5: Elle est pas mal.
4: Je mets puis le soir avant de me coucher, je mets ma petite crème de chez Clarins, puis je mets mon petit eau de Cologne de chez Clarins.
6: Oh, non mais je vais me coucher. Changer le gars.
4: J'aime que ça sente bon quand je me couche, c'est fou ça.
5: Moi aussi, j'ai un problème avec les odeurs.
4: Toi aussi, c'est mon côté, c'est mon côté Marilyn Monroe.
5: Quand je me couche, c'est pareil.
7: Alors que nous avec Piet, on sent la bière.
4: Ah mais vous avez votre Scorpio. Maëva Guénam, ça faisait longtemps qu'on n'avait pas une nouvelle de Maëva Guénam. Alors sûrement parce qu'on ne la suit pas, c'est vrai que c'est une bonne raison. Eh bien, tout va très bien, je vous rassure. Elle est pas trop tracassée par le bébé. Non. Ça va, ça passe, mais plus par autre chose.
8: Apparemment, ils veulent pas le dire, mais dans les pays, ils le disent et c'est ma gynéco qui me l'a dit. Les Doliprane, si vous avez un garçon, il y a eu des études comme quoi ça féminise.
4: Féminise. Le Doliprane, Alors écoutez,
6: ça veut dire quoi, tu deviens chiant en fait.
4: Je sais pas. Moi j'en prends régulièrement. Je ne suis pas tenté par les talons ni les ongles en semi-permanent. Mais alors, pourquoi est-elle tracassée par ça, Maëva?
8: Donc moi j'ai je veux pas que mon enfant il soit féminisé si c'est un garçon, donc zéro Doliprane. Mais par contre mes jambes, et je me dis demain c'est l'Aïd chez moi, je reçois du monde et tout, comment je vais faire? J'ai mal la nuit, ça me réveille la nuit. Ma mère elle me dit de mettre des bas de contention, ma gynéco aussi, franchement je suis pas sérieuse, faut que je les porte plus souvent, mais ça fait bizarre.
7: Tout ça pour que son fils ne soit pas
4: bien sûr. Utilisé, quoi. Attention, je sors ma clochette.
9: Oh, alerte au Google.
4: Merci.
9: Alerte au Google, les enfants.
4: Voilà. Vous n'avez pas manqué tout ça.
5: Non.
4: Allez, la villa des animateurs arrive, des nouvelles de Lucini, Patrick Sébastien.
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4: Merci de nous avoir choisi. Ça, c'est ce que vous allez entendre dans un instant sur Europe 2. Nicki Minaj, il est énorme ce titre. Nous aurons des nouvelles de Pierre et Maryse qui vont tenter de vendre un nouvel objet d'un auditeur. Ce sera quoi aujourd'hui?
7: Un tout petit, on a essayé de le dire dans la semaine, l'après-midi, mais on n'a pas réussi. La petite pile.
25: La pile plate de 3 volts.
4: Une pile plate de 3 volts.
25: Non, on n'arrive toujours pas.
4: Une pile plate de 3 volts.
25: Là, c'est mieux.
7: Vas-y, pile... souffle, essaye.
4: Non, en fait, j'ai compris pourquoi il faut bien le dire. Parce que si on a tendance à appuyer, on n'y arrive pas. Une pile plate de 3 volts.
5: Une
4: pile plate de 3 volts.
25: Eh oui.
4: Vous allez gagner une pile plate de 3 volts.
5: Et quand t'appuies,
4: vous allez gagner une pile poil de 3 volts. En fait, il faut que ça coule tout seul.
7: Une petite poêle de 3 volts.
4: Une petite pile plate de 3 volts.
7: Une petite pile plate de 3
25: volts. Ah, il y a une petite pile
5: plate. Ah,
7: c'est plus simple. Vas-y, doucement. Regarde.
25: Une petite pile plate de 3 volts.
4: Et dis-le plus fort.
25: Une petite pile plate de 3 volts.
4: Chronique criminelle, demain soir sur TFX. Est-ce que les personnalités de la villa ont des histoires criminelles à nous raconter? C'est important.
5: On va leur demander. Et pour commencer, on a Fabrice Lucchini. Bonjour, monsieur Lucchini.
26: Nous vivons une époque, je dirais, criminelle. Et quand je dis criminelle, je ne parle pas des tueurs en série. Les vrais psychopathes d'aujourd'hui, ce sont comme la fille qu'on a entendue tout à l'heure avec ses bas de contention, ce sont les jeunes sur TikTok.
5: Pourquoi vous dites ça, monsieur?
26: Génération de débiles, le mulet, la coupe mulet, hallucinant. Mais enfin, qui a regardé une photo de Patrick Hernandez en 83 en se disant ça, c'est l'avenir de l'humanité? Personne, je dis bien personne, ne l'a jamais dit. Et maintenant, la coupe mulet revient chez les plus jeunes. On l'a pas vu revenir avec les petites moustaches.
25: Ah, la totale, ouais.
26: Les petites lunettes oranges, des pantalons marrons, on dirait des vendeurs de Minitel sous acide en 82.
5: Bon, pour le coup, je vais pas vous contredire, vous n'avez pas tort.
26: Et alors, attention, chère Stéphanie, le summum du terrorisme esthétique, les poils sous les bras revendiqués comme un acte militant. Madame Simone de Beauvoir n'a pas écrit Le Deuxième Sexe pour ressembler à un bassiste de Motorhead. Je vois des couples dans la rue, on dirait deux techniciens de France 3 Limoges qui vont réparer une parabole. Et les jeunes disent oui, mais c'est le naturel. Il faut le respect du corps, le naturel. Mais de quoi parle-t-on? Le naturel, c'est aussi mourir du choléra et cuire des lapins sur des pierres. Ça, c'est naturel. Nous ne sommes plus une civilisation. Nous sommes un vide-grenier qui a pris de la cocaïne. Bon. C'était mon coup de gueule, je vais me coucher.
7: Ouais, merci.
5: Bon, écoutez, merci monsieur le président.
7: C'était vrai.
5: À bientôt, on va finir avec Patrick Sébastien.
7: Putain, comme il est
5: analyse,
27: hey, le plus beau c'est...

0: Ah, qu'est-ce que je vous fais rire avec ça? Ça va tout le monde?
1: Ouais, ça va,
0: salut mes petits leftos. Putain, ça tape en ce moment, t'as vu la chaleur?
2: Ouais.
0: Ah, la chaleur ici, on dirait le bout de mon doigt après une olive.
2: Bah, 37, ouais, c'est ça.
0: Mais sans l'odeur, enfin, sauf si tu prends le métro. Qu'est-ce que je me fais marrer?
1: On veut pas les détails, pas si tôt en tout cas. On parle de l'émission Chronique Criminelle.
0: Tu vois, Mastou, ça c'est le genre d'émission que je mets pour m'endormir, je suis comme toi.
1: Ouais.
0: Je suis là, je suis dans mon lit, les pruneaux à l'air avec le petit ventilo qui fait
1: des
0: fop. Tu vois? Et je regarde ça, putain, quel bonheur.
1: Ouais, mais c'est pas trop une émission qui endort. Hein.
0: Ah si. Ah si, parce que moi, j'arrive pas à dormir avec Roland Garros, tu vois.
2: Ah bon, ah bon?
0: Roland Garros, ça, le cri des joueurs, putain, ça m'excite.
1: Ah,
0: c'est un problème, j'ai l'impression de me retrouver au Cap d'Agde après un concert. Donc Chronique Criminelle, putain, c'est vachement bien. D'ailleurs, j'ai même fait une petite chanson dans laquelle j'avoue quelque chose. C'est pas facile, mais je vous le dis, c'est en deux. Je vous aime, la France qui bosse, la France qui se lève tôt. À Munich.

0: serré. J'étais le cul à l'air, mais j'ai fait une erreur. Du coup, j'ai tué des spectateurs.
1: En faisant quoi, Patrick?
0: En pétant dans la salle des fêtes. Les gens se sont dit, oh putain, ça fouette. Ça leur a fait tourner la tête, la tête, la tête. Ils ont tous lâché les galettes.

0: moi qui paye. Et pas à vous du tout, c'est terminé. Vous arrêtez de me faire ce petit virement, je m'en occupe. Vous envoyez loyer, L-O-Y-E-R par SMS au 7-12-13 avec votre numéro de téléphone. Vous restez là. Dans un instant, je reviendrai sur un nouveau défi stupide qui a été fait dans le monde sur TikTok. On parlera des mots à savoir pour le final du PSG qui a lieu samedi soir, et Pierre et Maryse.
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0: Il va falloir s'y connaître parce que ça va parler football aujourd'hui, je vous le dis.
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0: Bonjour, 8h du mat. Réglage du coucou, réglage de la montre. Vous êtes peut-être en train d'aller déposer les enfants à l'école. Vous êtes sur le chemin du boulot. Ou vous avez décidé aujourd'hui de partir en week-end avant tout le monde et profiter des derniers beaux soleils. Vous avez raison. 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
0: Salut mon petit Cédric. La météo, l'actu, c'est vendredi, c'est Cédric Lecor.
14: Salut Coé, bonjour à tous. Le mercure n'est pas redescendu sous la barre des 25 degrés cette nuit dans plein de régions. Des records de température ont encore été battus hier. Jusqu'à 37,8 degrés relevés en Charente. 11 départements vont rester aujourd'hui en vigilance orange canicule. Mais le mercure commence à baisser. Je reviens sur les prévisions dans deux minutes. Il a même fait plus de 50 degrés sous la verrière d'une école élémentaire à Souston dans les Landes, qui a dû fermer d'ailleurs. Les volets resteront baissés encore aujourd'hui dans de nombreux établissements. La canicule est un sujet au cœur hier d'une réunion interministérielle. Le gouvernement, critiqué pour son manque d'anticipation, prépare un plan d'endurance pour l'été, des mesures pour faire face aux prochaines vagues de chaleur. Parmi les sujets abordés, l'accueil du public, les risques de feux de forêt et l'état des nappes phréatiques. Autre chantier prioritaire qui va mobiliser une grande partie du gouvernement, la guerre contre le narcotrafic. Un premier comité interministériel de lutte contre la criminalité organisée est prévu aujourd'hui. Une douzaine de ministres seront réunis autour de Sébastien Lecornu. Il s'agit de mettre en place une action globale allant de la prévention à la répression. Difficile d'être sur les deux fronts en même temps, payer son loyer tout en révisant ses examens. Et pourtant, plus d'un jeune sur deux travaille en parallèle de ses études, selon une enquête de la DARES. Dans le détail, à peine un tiers d'entre eux ne bosse que l'été, le fameux job d'été. Et un autre tiers passe au moins 6 mois en entreprise. Et plus de 12% de ces étudiants travaillent toute l'année. Dans la moitié des cas, il s'agit d'emplois qui n'ont aucun lien avec leurs études. À l'étranger, la Roumanie dénonce ce matin une grave grave et irresponsable escalade de la Russie. Un drone a chuté sur un immeuble faisant 2 blessés légers dans une ville à l'est de la Roumanie, proche de la frontière avec l'Ukraine. Un incident condamné également par l'OTAN. C'est la sensation de ce début de tournoi. Moïse Kouamé a encore fait vibrer Roland Garros. Hier, le tennisman français de 17 ans s'est qualifié pour le 3e tour au terme d'un match éprouvant de plus de 5 heures en plein soleil face au Paraguayen Adolfo Daniel Valero. C'est fini en revanche pour Arthur Rinderknecht et Lucas Vanacheux qui ont été éliminés hier soir, tout comme un peu plus tôt le numéro 1 mondial Yannick Sinner. Le foot, un seul ticket pour la Ligue 1, nouveau duel ce soir entre Nice et Saint-Etienne qui s'affrontent dès 20h45 à l'Allianz Riviera. Après un match nul à l'aller mardi, tout va se jouer ce soir avec des Verts qui n'ont qu'une envie, retrouver la Ligue 1, alors que les Niçois vont tenter d'éviter la relégation. Et puis avant la finale de la Ligue des Champions, demain soir, il y a également du foot féminin. OL Lyon et le Paris FC s'affrontent ce soir en finale du championnat de France. Match qui sera à suivre à partir de 21h au Groupama Stadium. Les Lyonnaises vont tenter de conserver leur titre. C'est à suivre en direct sur Canal+.
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14: Du 34 à 35 degrés encore un peu partout en France, la vague de chaleur se poursuit, mais un air un petit peu plus frais commence à arriver par le nord-ouest. Pour preuve, le Morbihan, l'Ille-et-Vilaine et la Mayenne viennent de sortir de la vigilance orange canicule. C'est toujours plus respirable sur les bords de la Méditerranée. Vous aurez de 27 à 31 degrés de Nice à Perpignan. Puis le mercure va continuer de baisser demain à l'ouest et puis encore plus nettement dimanche. 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
16: Bonjour.

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2: Bonjour, 06 33 11 32 11, c'est mon WhatsApp pour nous laisser des messages.
3: Coucou toute l'équipe, merci d'être parmi nous, de nous réveiller, de nous faire passer des super journées. Et moi j'ai un petit message particulier pour mon mari Christophe qui est avec, avec moi. On fête nos 3 ans de mariage aujourd'hui.
2: C'est bon ça.
3: Alors, joyeux anniversaire de mariage mon amour, je t'aime. Et gros bisous à toute l'équipe, merci, merci, merci, merci, je vous adore.
2: C'est pas mignon ça.
3: C'est Sandrine de Boer.
2: Bisous Sandrine. On t'embrasse fort et on embrasse Christophe. Alors pour le mariage, 3 ans de mariage, c'est trop mignon ça.
4: Bravo.
5: Ouais, je t'aime.
4: Plus que 4 et c'est bon.
2: Pourquoi?
4: Après c'est 7 ans.
6: C'est bon.
7: Ouais. 7 ans, ouais.
6: Ouais, généralement. Ouais.
8: Arrêtez un peu.
6: Ouais.
4: En amour c'est ça, c'est 3, 7 et 10.
6: C'est ça, ouais.
2: C'est que des trucs impairs.
4: 300,
2: 7 ans, 9 ans, c'est un peu le bordel après. Ouais. Mais vous ne croyez plus en l'amour. Vous ne croyez pas.
4: J'avais fait plus dur.
2: Vous êtes... T'avais fait combien toi?
4: 8.
6: Ah, oh là là.
4: Pas de bol. Ouais. Ah, ça encore.
2: Oh, mais moi, arrête, mon champion. Une de perdue, soirée tout seul, tu sais ce qu'on dit.
4: Ah, bah, je le confirme. Voilà.
5: Une de perdue, bonne soirée de Champions League.
2: Tu en retrouveras d'autres. Tiens, on parlera de football dans un instant. Samedi soir, il y a quoi comme match?
4: Paris-Arsenal.
5: Finale de la Champions League.
2: Vos pronostics?
5: C'est beau. Non. Ouais, alors, ça porte la poisse. Non, ça.
2: Qu'est-ce que ça porte la poisse? Ouais, tout ton pronostic, il va porter la poisse au PSG.
5: Moi, j'influe sur le PSG, moi, monsieur.
2: D'accord.
5: Je dis rien.
8: 1-0 pour Paris.
4: La même chose. 1-0 ou 2-1 pour Paris, ça va être compliqué parce que Arsenal défend très bien.
2: D'accord.
5: Je dis 3-1.
4: Retiens ça.
5: Retiens cette phrase. Voilà. Pour dire Arsenal à tes potes, tu feras semblant de t'y connaître.
2: Dans un instant, il y aura les mots à dire à la machine à café. Et effectivement, Arsenal défend très bien. Fait partie des trucs que je ressortirai. Un humoriste, tiens, c'est dans l'actu du jour, nommé Tambu Ebere. Ouais. Il est devenu viral parce qu'il a tenté un défi aussi étrange que con. Son objectif, pleurer sans arrêt pendant 7 jours pour battre un record du monde du Guinness. Alors, ça s'est passé sur TikTok, il partageait régulièrement son évolution. Il demandait à ses abonnés des histoires tristes, des problèmes personnels et des récits émouvants pour l'aider à continuer de pleurer.
4: Ah ouais.
2: Sauf que, très rapidement, son corps a commencé à réagir dangereusement. Après de longues heures passées à se forcer à pleurer, il aurait souffert de violents maux de tête, d'un gonflement du visage et d'une perte partielle de la vision pendant
5: carrément
2: 45 minutes.
4: Bah, tu te déshydrates. En fait.
2: Tu crois que c'est ça?
5: Non, je pense que c'est le fait de forcer surtout qui a dû. Tu sais, il devait.
8: Sur les nerfs devait,
5: ouais, sur les.
4: Ah, les nerfs, et puis tu
5: mais les yeux, t'imagines, tu vois rien.
2: Pleurer pendant 7 jours.
5: Non, mais c'est énorme.
4: Ouais, c'est grave. Ouais.
2: Qu'est-ce qui vous ferait pleurer pendant 7 jours? Stouff, j'essaie de réfléchir. Qu'est-ce qui te ferait pleurer pendant 7 jours?
8: Alors, je crois que ça serait une boulangerie où j'ai le droit de tout manger gratuitement.
2: Ouais.
8: Mais elle est fermée, puis j'ai pas les clés.
2: Donc là, ça pourrait me faire chialer.
4: Ouais.
2: Vas-y, Piette, vas-y. Quoi, qu'est-ce qui te ferait pleurer, toi, pendant 7 jours?
5: Me remarier.
2: Ah ouais.
4: Ah oui,
5: connaissez ma femme, donc.
2: Corentin, qu'est-ce qui pourrait te faire pleurer pendant 7 jours?
4: Là, tu veux vraiment?
2: Oui.
4: Bah, je me connecte sur l'URSSAF et je paye. Attends, j'essaye.
5: C'est parti pour 7 jours au moins, là.
4: Allez, j'ai plus internet, ça m'arrange.
2: Vito, qu'est-ce qui te ferait pleurer?
5: Le TGV qui arrive à Limoges.
2: Oh,
4: c'est bon. Et toi,
8: Quoi? Et toi,
2: Quoi?
8: Ouais. Et toi?
2: Ce qui me ferait pleurer?
8: Ouais.
2: Oui. Je peux même vous faire une révélation.
5: C'est vrai?
8: C'est quoi?
2: Ce qui m'a fait pleurer.
4: Oui.
8: Ce qui te fait pleurer?
5: Pendant 7 jours. Hein.
2: Là.
8: Là? C'est quoi?
2: Vous payez. Je pleure tous les 7 premiers jours de chaque
4: mois.
2: Je fais. Il y a marqué virement standard ou virement instantané.
4: Je
2: suis tenté de faire retarder. Il n'existe pas. Je suis tenté de faire standard et à côté de moi, il y a Piette qui fait. Toi, j'en ai besoin tout de suite alors. Je fais instantané. Je suis chien. Je revois parler football, ça va détendre.
5: Parce qu'on va y arriver d'ailleurs.
2: Demain, finale de la Champions League. Tout le monde va parler foot au bureau aujourd'hui. Alors, Arsenal, ils défendent bien. Je dirais 2-1 parce qu'Arsenal, ils défendent bien.
4: Voilà. Avec Saliba.
2: Voilà, avec ses Saliba. Voilà, et puis Salif Keita. Et puis il y aura du voilà. Alors, donc c'est à 18h, ça joue tôt. Qu'est-ce qu'un marquage à la culotte?
4: Quand t'as peur, ça.
5: Quand t'as la ripette.
2: Ouais. Un marquage à la culotte. Ouais. Tu vois, j'ai bien fait de mettre en slip marron.
5: Ouais.
2: C'est
5: une bonne ligne, là, comme ça. Là.
4: Ouais, des fois, 3, ça fait un Adidas, c'est vrai.
2: Mais non. C'est quand on marque un joueur en sport équipe, on le surveille, on l'empêche d'agir.
4: Ouais.
2: Qu'est-ce qu'un ciseau? Piette fait très attention.
5: C'est un attaquant et un défenseur qui font comme ça, là.
4: En opposition, quoi.
5: En opposition, voilà.
2: Qu'est-ce qu'un ciseau? Dites-le-moi, s'il vous plaît. Remontez le niveau, Corentin.
4: Un ciseau, c'est un mouvement de jambe pour marquer un but. Le ballon arrive en l'air et tu
5: croises les jambes.
4: Tu cisailles, quoi.
2: Voilà, merci.
5: Tu vois,
2: une papinade. Qu'est-ce qu'une papinade?
4: Ça, c'est quand ta chérie veut pas.
5: Ça, c'est quand tu crois que tu vas piner, mais
2: il y a papinade. Non, ça, c'est les dates. Le premier soir, tu crois que tu vas y aller, il y aura papinade.
4: D'ailleurs, c'est ce qu'elle met sur Tinder, papinade le premier soir.
2: Sauf qu'en football, c'est pas ça. C'est une façon de marquer de Jean-Pierre Papin. Puis un ciseau couché, en fait. Et enfin, qu'est-ce qu'une face de poule?
4: Une insulte.
1: Face de poule.
7: Face de poule.
1: C'est ce que disent les poules entre elles, des faces de poule.
2: Ceci dit, à chaque fois que j'entends face de poule, je
5: fais vas-y, face de poule.
2: Non, c'est pas ça. C'est une phase au cours de laquelle les équipes participantes sont réparties dans différents groupes de quelques équipes, souvent
5: par quatre.
2: Voilà, qu'on appelle.
5: Des poules.
2: Et elles s'affrontent entre elles, donc les fameuses
5: phases de poules.
2: Elles font des œufs. Voilà.
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0: pas compte, mais c'est beaucoup de travail cette émission. J'ai pas dit du bon travail, mais au moins ça bosse.
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2: J'avais pas allumé mon micro, pardon. Oh là là, Sébastien, dis donc, 65 ans de métier pour en arriver là. Pierre et Maryse veulent vendre l'objet d'un auditeur. Alors c'est compliqué, je crois, parce que même dans ce studio, on a eu du mal à le dire. Oui. Hein.
3: Une pile plate.
4: Une petite pile plate.
2: Petite pile plate
3: de 3 volts.
2: Une petite pile plate de 3 volts.
4: Une petite pile plate de 3 volts.
3: Il n'y a pas les 3 volts là pour Pierre.
2: Bon, bonjour à tous. Bonjour chers auditeurs du YouTube. Bonjour Maryse.
0: Et bonjour Pierre.
2: Bonjour
0: Pierre.
2: Eh bien, chère Maryse et chers téléacheteurs et chères téléacheteuses qui venez de lancer votre radio, vous êtes chez nous.
4: Quoi?
2: Vous êtes en train de vous laver, bonjour Maryse.
0: Et bonjour Pierre.
2: Peut-être dans la voiture. Non, non, non, non. Bonjour Maryse.
0: Et bonjour Pierre.
2: Bienvenue dans ce nouveau téléachat et shopping, comme il est anglais, puisque auditeurs de Coé sur Europe 2. Chère Maryse, qu'allons-nous vendre ce matin?
0: Alors, je vous le donne.
2: Bonjour Maryse.
0: Bonjour Pierre. Tenez, c'est un tout petit truc, donc attention de ne pas le perdre, Pierre.
4: Ne pas l'avaler non plus.
2: Qu'est-ce que c'est que ce truc? Ça y est, alors, venez, je viens de mettre mes lunettes fois grossissantes fois 2. Oui. J'ai acheté la semaine dernière au téléachat, d'ailleurs très très beau modèle. Je vais vous communiquer bien Maryse. Bonjour Maryse.
0: Et bonjour Pierre.
2: Je me permets de vous dire que c'est un petit objet très très pratique qui permet de faire marcher une montre ou encore un petit. Monsieur, ça va, monsieur, matagoshu. Matagosh, Agamashuki, Agamadoshi, un petit Tamagashimon, un Shamagogu, un Château Itamami, le.
0: Un Tamagotchi, c'est bien ça?
2: Écoutez, on s'en fout, Maryse, vous pouvez le mettre où vous voulez, de toute façon, une fois que vous avez cette petite chose dont vous parliez, écoutez ce petit truc, que vous allez le faire fonctionner, chère Maryse,
0: bonjour Maryse. Bonjour Pierre.
2: Puisque c'est, comme le disait l'équipe de Koei, sans avoir des difficultés pour le dire,
4: c'est quoi?
2: Une petite.
4: Oui.
2: Pipelap. Une petite pipe pipe là.
4: Ah oui, oui.
2: Petite pipe là. Une pipette, une petite pipe.
4: Une petite pipe.
2: Une petite pitate, une petite patatate, une patate à pile, une petite patate, une petite patate, une petite patate, une petite patate. Pile-moi la pute. Flip-moi la slope. La pute, la petite pute. La pile à la pute. La pute, la ponce pilate. La pile à ponce pilate. La pute, oh mon dieu, c'est pas possible.
0: Une petite pipe là.
3: C'était prévisible.
2: Bon, qu'est-ce qui nous emmerde? Je vais prendre une batterie de vol des bureaux à la pute.
0: Oh Pierre.
2: Bonjour Maryse.
1: Quand ça sonne comme ça,

0: C'est la bonne réponse. Bravo.
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2: C'est le moment du loyer. Qu'est-ce qu'on écoutera vite après?
3: Angèle, Justice.
2: Très bien. Le loyer, c'est maintenant. Le loyer, je vous appelle. Je vous dis quelle est la seule radio qui paie votre loyer. Je demande à notre stagiaire à Sciences Po, qui est loin d'être con. Je peux vous dire que celui-là, ouais, il en a lu des livres. Le dernier, c'était Tintin au Congo. Mm. Ça l'a beaucoup fait rire. Il n'a pas compris la fin. Alors, Théo, si je t'appelle un jour, Théo, je te dis bonjour Théo.
4: Je vous dis bonjour.
2: Bah, j'espère bien.
5: Il est poli, tu vois.
2: J'espère bien. Bonjour Théo. Bonjour Théo, qu'est-ce que tu fais dans la vie?
4: Je suis étudiant à Sciences Po.
2: D'accord. Quelle est la seule radio qui paie ton loyer?
4: Eh ben, c'est Europe 2.
2: Excellent. Voilà, ah, tu vois.
3: T'as vu comme il est fort.
2: L'intelligence même. Voilà, bravo. Bah, c'est ça, nos stagiaires.
4: Ton loyer est de combien, Théo?
2: Oh, voilà.
3: 2300, parce que je suis à Sciences Po, je suis blindé de thunes.
2: Voilà. Et mon père est suisse, il paye pas ses impôts en France.
4: Et c'est là.
2: Embrasse ton papa qui est venu nous voir la dernière fois. Allez. On lui fait un gros bisou. J'appelle quelqu'un, c'est parti. Allez, bim.
6: Le gars oui, trop cash.
5: Je gruche le fisc depuis des années. Bah, je ne paye pas d'impôts.
2: Allô, oui, bonjour. Vous êtes Sabrina?
7: C'est moi.
2: Boys.
8: Oh,
2: boys, boys, boys. Dun, dun, dun, dun. Sabrina?
7: Oui.
2: Quelle est la seule radio qui paie ton loyer, Sabrina?
7: Boys. C'est Europe 2.
2: Allez, bravo.
3: Bravo.
2: Sabrina.
3: Bravo.
2: Bravo
3: Sabrina.
2: Bravo ma petite Sabrina. Comment ça va toi?
7: Ben ça va bien, il fait super beau.
2: Ah bah alors,
7: le week-end s'annonce bien.
2: Je vais te dire un truc. Je suis comme toi. C'est le genre de choses, même s'il fait un peu trop chaud, un peu trop machin, ça me met de bonne humeur. Tu habites où Sabrina?
7: J'habite à Courrières, du côté de Lens.
2: Du côté de Lens. Et ben même dans le nord, il va faire 30 degrés samedi 29-30.
3: Ça va la teuf, elle est finie depuis dimanche dernier là ou ça alors, continue encore?
2: On est d'accord le 22 mai, jour férié ou pas?
7: On est d'accord.
2: Ah bah il faut. Moi j'ai des
7: on
2: copains qui sont passés par Lens. Ils m'ont dit la fête dans les bars, elle a continué encore pendant tout le week-end.
5: Ah bah tu m'étonnes.
7: Ah bah tout le week-end, Lens et toutes les grandes villes autour.
2: Ah bah j'adore ça. Le montant du loyer, raconte-moi.
7: Le montant du loyer 960.
2: C'est comme ça. Qu'est-ce que tu fais comme métier?
7: Je travaille chez Casto, je suis responsable merchandising.
2: Chez Casto, il y a tout ce qu'il faut, outils et matériaux.
3: Ça manque un peu de vendeurs des fois dans les rayons.
5: Ah bon?
3: Ah ouais, des fois t'es un peu tout seul, tu te sens un peu tout seul.
2: Ouais, mais alors attends,
3: quand
2: alors
3: t'as besoin d'un renseignement, t'es un peu tout seul.
5: Ailleurs, c'est pour ça.
2: Alors décharge, moi je suis allé il n'y a pas longtemps,
3: mais c'est
2: une autre marque qui fait quasiment le même truc. Quand il y a plein de clients qui monopolisent, qui vont au petit guichet pour dire « J'ai peut-être une idée, je voudrais faire un meuble de 60 bargains. » Et là, t'as le vendeur qui fait son boulot.
3: Obligé d'aller
2: mais quand il passe une heure avec le mec, toi t'attends. Donc ils peuvent pas mettre une personne par heure. Ouais. Eh oui, donc moi,
3: bah après, souvent, ils ont aussi, souvent, mais c'est le dimanche, moi le mien est ouvert le dimanche, souvent le dimanche c'est un peu des étudiants. Bah, tu sens que quand tu le vois tu fais bon non laisse tomber, je vais me débrouiller tout seul.
7: Ça veut rien dire, ça veut rien dire.
2: 960 €, je demande à Josiane ma comptable. Josiane, 960 €, c'est bon?
9: Deux secondes. Il y a un moustique qui me tourne autour.
2: Ah pardon.
9: Je vais le faire.
2: Ok, merci beaucoup Josiane. Mais alors on n'a pas la journée, je voudrais mon chèque, tu peux le faire vite s'il te plaît, merci.
9: Je vous ai dit deux secondes.
2: Ah oui.
9: Je vais la voir.
2: Josiane.
3: Mais pas par là.
2: Ah pas par là. Ça va, Josiane?
9: Piquez le salaud! Ça gratte!
2: Allez, faut pas gratter, c'est pire après. Bravo, 960 €!
7: Merci à vous!
2: Bon week-end, je t'embrasse fort. Continue de nous écouter le matin, je compte sur toi. Hein.
7: Avec plaisir, merci beaucoup.
2: Bisous.
7: À vous.
2: Bisous, ma belle, le top de Stouff arrive.
7: Bisous!
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2: C'est vendredi matin, direction les news, dans un instant de 8h30. Stouff, ce sera quoi le top?
5: C'est le top 5 des premiers mots qu'on se dit le matin en couple.
2: Je te dirais si je suis dedans.
5: Ah.
2: Sachant qu'il y a des gens qui ne se parlent pas le matin.
3: Ben non.
2: Ils n'aiment pas trop parler. C'est Europe 2 que vous écoutez. Je m'appelle Coé, c'est vendredi. Merci d'être avec nous.

0: Restez avec nous sur Europe 2, il y aura mon frère jumeau dans un instant, il y aura Pitbull qui sera là. Si, si, quand je mets un costume, un peu de lunettes de soleil, je vous plisse les yeux, c'est Pitbull.
1: C'est lui qui te ressemble.
0: Ouais, c'est, bah oui, c'est vrai. Ouais. C'est lui qui a tout à fait copié son style. Ouais. On est tous comme ça en Picardie. Ouais. Tous
1: sauf
0: les choses
1: que lui, il l'a bien fait.
0: Ouais. reste avec nous dans un instant. Le top 5 de Stouff aujourd'hui, ce sera...
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0: Allez, puis une info sur les WC. Ce sera tordu, mais bougrement intelligent. Les news, la météo, 8h30. Europe 2, pour savoir ce qui va se passer aujourd'hui et surtout savoir quel temps il va faire, les news avec Cédric Lecor.
3: Salut Coé, bonjour à tous. C'est encore le moment de profiter d'un petit air frais pour aller faire son footing. Le thermomètre va de nouveau s'emballer aujourd'hui. La vague de chaleur se poursuit ce vendredi, mais cela commence à baisser timidement dans le nord-ouest. 11 départements sont encore en vigilance orange canicule. Il a fait jusqu'à 37,8 degrés hier à Angoulême. Record absolu pour un mois de mai. Météo plus complète à la fin de ce flash. La canicule qui a des conséquences sur les rails. La SNCF va encore supprimer aujourd'hui des trains, notamment sur les lignes Paris-Limoges-Toulouse et Paris-Clermont. Une vague de chaleur précoce qui a pris évidemment tout le monde de court, y compris le gouvernement, critiqué par l'opposition pour son manque d'anticipation. Sébastien Lecornu a justement réuni hier plusieurs de ses ministres afin de préparer un plan d'endurance pour l'été. Objectif notamment améliorer les conditions d'accueil du public, mais tout reste à faire, notamment dans les salles de classe très rarement climatisées. Hier, une école de Souston dans les Landes a dû fermer, il faisait plus de 50 degrés. Le Bibendum de Michelin continue de se dégonfler. Le leader des pneus a annoncé hier un plan de départ volontaire. Jusqu'à 1500 postes pourraient être supprimés en France après la fermeture des sites de Vannes et de Cholet il y a déjà 2 ans. Des négociations vont débuter avec les organisations syndicales. Le groupe précise vouloir réduire ses effectifs, ses coûts. Un groupe qui ne connaît pas la crise, Total Energy, dont l'Assemblée Générale aura lieu ce vendredi à la Défense. Les actionnaires vont s'y retrouver avec le sourire après l'annonce de bénéfices records sur fond de flambée des prix du pétrole. Une assemblée qui s'annonce chahutée par des manifestants. Des bénéfices jugés dérangeants ou inacceptables par 75% des Français selon un sondage de l'Institut Veblen. Pour les fans de NBA, il y aura bien un match 7 décisif entre les Spurs et Oklahoma City. San Antonio a largement dominé le Thunder cette nuit, 118-91. Bien aidé par le gros match de Victor Wembanyama, auteur de 28 points et 10 rebonds. Match décisif dans la nuit de samedi à dimanche pour savoir qui rejoindra les Knicks de New York en finale. De New York en finale NBA. En tennis, grosse surprise hier à Roland-Garros avec l'élimination du numéro 1 mondial, diminué par les fortes chaleurs notamment. Yannick Sinner a été battu par l'Espagnol Cerundolo et ne verra donc pas le troisième tour, contrairement au nouveau chouchou de la porte d'Auteuil, Moïse Kouamé. Le prodige français de 17 ans poursuit donc son aventure après avoir battu en 5-7 le paraguayen Adolfo Daniel Valero. Un match éprouvant de plus de 5 heures sous un soleil de plomb. Parmi les matchs à suivre de près ce vendredi, le français Quentin Lis opposait ce soir au numéro 2 mondial Alexander Zverev.
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3: Le Morbihan, l'Ille-et-Vilaine et la Mayenne ne sont plus en vigilance orange canicule ce matin. Un air un peu plus frais commence à arriver par le nord-ouest, mais peu de départements vont en profiter aujourd'hui. La vague de chaleur se poursuit avec des températures comprises entre 34 et 35 degrés de la Normandie à la vallée du Rhône jusqu'au sud-ouest. C'est plus respirable sur les bords de la Méditerranée où vous aurez de 27 à 31 degrés de Nice à Perpignan. Bonne matinée avec Coé sur Europe 2.

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1: Bonjour Madame Stouff.
2: Bonjour Monsieur Coé.
1: Bonjour Monsieur Piètre.
3: Bonjour chef.
1: Monsieur Corentin.
4: Bonjour.
1: Bonjour à notre auditeur ou à notre auditrice qui est là.
5: Et moi non.
1: Ah non.
5: Non.
6: Ouais, bonjour Coé et toute l'équipe. Déjà vous êtes formidables, mais ça vous le savez déjà. On parle beaucoup de Détroit d'Ormuz, de la canicule, de Roland-Garros en ce moment.
1: Ouais.
6: Moi, j'aimerais vous parler d'un autre souci qui est méconnu en ce moment. C'est la fauche des fans par les agriculteurs malgré eux, parce que c'est invisible. Donc nous, ce qu'on fait avec notre association, c'est qu'on passe au-dessus des champs pour repérer les petits fans avec des caméras thermiques. Fauche des fans par les agriculteurs malgré eux, parce que c'est invisible. Donc nous, ce qu'on fait avec notre association, c'est qu'on passe au-dessus des champs pour repérer les petits fans avec des caméras thermiques sous drone.
1: Ah, je comprends.
6: Et résultat, on en sauve

0: et merci pour tout.
1: Bah non, mais merci à toi, mon ami.
2: Mais ils sauvent les fans. Avec le bruit des machines, ils ne sauvent pas.
1: Bah, je crois qu'ils sont terrorisés.
3: Ouais.
1: Je crois qu'ils sont terrorisés, ils sont petits et tu. Sauvons les fans, je ne sais pas.
4: J'en ai un à côté de chez moi, je vois tout le temps. C'est les fans bleus. Je l'avais ma voiture.
1: Moi j'en connaissais un qui était poète, Francis Lalanne. Cécile était bien celui-là.
2: Bon bah on a tout fait.
1: Voilà. Allez, non mais alors voilà, sauvons les fans, c'est ça.
3: Oui.
1: J'irai faire un tour sur la page. Merci de nous l'avoir dit, c'est très malin.
5: Parce que tu passes en oui, avec les moissonneuses batteuses et tout, tu vois.
1: Bah oui, c'est l'horreur effectivement.
3: Oh non.
1: Non, non, mais ouais, bah, il fera des légumes. Allez, on y va avec la viande. Non, non, mais c'est l'horreur. Vous savez un que moi, c'est ce que quand j'ai passé, quand j'ai fait la moissonneuse-batteuse il y a 2 ans,
4: ouais.
1: C'était ma terreur, ça. Qu'il y a un lapin, oui, qu'il y a un truc, un animal qui se prenne en dessous.
4: Pourtant, il y a des caméras où il n'y a pas des trucs thermiques.
2: Ouais, mais t'imagines à travers le truc de blé, c'est tellement.
4: Oui, mais ils peuvent avoir des caméras qui détectent.
1: Non, je vais vous dire, ça va tellement vite, ça fauche tellement vite, ça avance à une certaine rapidité qu'un petit animal là-dedans.
5: La route.
1: Non, ça va vraiment très très vite. Bon, parlons d'autre chose. En tout cas, merci pour le message. Le top de Stouff aujourd'hui, c'est quoi? Sachant que dans un instant, j'aurai une info sur les toilettes dans un truc tordu mais bougrement intelligent qui nous vient des Royaumes-Unis. Vous me direz ce que vous en pensez. Parce que s'il y a bien un truc où tout le monde passe par là,
3: sont les toilettes.
1: Et puis, le JT chanté tout à l'heure avec, si je ne dis pas de bêtises, un mariage qui ne s'est pas bien passé. Souvent, le JT chanté, ce sont des infos qui passent mal, qui mettent de mauvaise humeur, qui sont un peu dramatiques. Mais quand on les chante,
4: ça passe mieux.
1: C'est mieux. Stouff, je t'écoute.
3: C'est le top 5 des premiers mots qu'on se dit en couple le matin.
1: Est-ce que d'abord ça va te ressembler, les 5 choses que tu vas dire?
3: Non, j'ai pris vraiment, c'est le français.
1: T'en partages un peu là-dedans ou pas du tout?
3: Parce que tu veux que je te donne mon ressenti à moi?
1: Oui,
3: parce que
1: bien sûr.
3: Mais le matin, moi, il dort, donc généralement...
1: réveille-le et dis-lui 2-3 mots. Enfin.
3: On a le fameux... le premier mot, c'est « encore 5 minutes ». Quand on a un qui commence à se lever et l'autre il demande encore à avoir 5 minutes.
4: Pas besoin d'avoir quelqu'un.
3: C'est signe d'une relation en général détendue et sans pression et qu'on pense que notre partenaire est capable de gérer sans nous. Donc on lui dit.
1: Mais le encore 5 minutes, je pense, c'est quand tu n'es pas obligé de te réveiller très très tôt le matin. Si tu te réveilles très tôt, tu sais que le encore 5 minutes, il peut te tuer.
2: Ah bah oui, oui.
1: Quand tu te réveilles très tôt, il vaut mieux. Je te parle pas du 7h, 7h30.
4: Oui.
1: Je parle de vraiment comme nous, 4h, 4h30.
2: C'est chronométré. Hein.
1: Il faut se lever tout de suite. Si tu as le tendance à dire encore 5 minutes, tu peux avoir un drame.
3: Autre premier mot qu'on se dit le matin au réveil en couple, c'est le fameux « bonjour mon amour, mon bébé ou mon bibounet, comme tu veux ». Voilà. En général, c'est votre partenaire et votre première pensée du réveil.
2: Il y a dedans « tu pues de la gueule ».
3: Tu dis ça le matin, toi,
2: non,
3: réveil à ta
2: mère?
1: Vous savez ce que je fais, moi? Parce que le matin, généralement, quand je... Bah, pas le matin quand je pars, mais le week-end, souvent quand je lui fais un bisou, elle dort encore. Moi, c'est elle dort très tard le matin, si. Je disais, elle a pris l'habitude, quand je lui parlais, de faire des...
3: Tu vas l'avoir, ça.
1: Et donc maintenant, je ne lui parle plus, je grogne. J'arrive à côté d'elle, je fais. Et elle me répond, elle fait.
4: Et quand elle se réveille, elle dit tu m'as pas fait de bisous quand tu t'es réveillé?
1: Si, mais j'ai un petit bisou dans le cou. Mais à base de.
4: Voilà. C'est mignon.
3: Autre mot qu'on dit au réveil, c'est t'as vu l'heure?
1: Ouais, bah alors là, c'est vraiment quand t'as raté le réveil.
3: Voilà. Mais en général, c'est les personnes qui sont responsables et organisées, tu vois. C'est le timing.
1: Ou le fameux, t'avais pas un rendez-vous ce matin?
5: Ouais.
1: Oh, il est terrible.
4: Moi, c'est ça.
2: Et le vous êtes qui?
3: C'est
1: moi aussi. Enfin, vous êtes qui? Hein?
3: Autre premier mot du matin, c'est oh là là, j'ai fait un rêve bizarre.
1: Ah bah oui.
3: Et là,
1: forcément.
3: Tu te sens, il faut que tu partages tout de suite ton rêve avec la personne.
1: Il y a une semaine.
2: Ouais.
1: On était avec toute l'équipe. Il y avait Corentin, il y avait tout le monde. Ouais. Toi, t'étais un peu en hauteur, je sais pas pourquoi. Et tu me disais. Je m'en vais, je vais rejoindre une autre équipe, je m'en vais. Je lui dis ok, d'accord, Piette, mais je trouve ça un peu raide de le dire comme ça. Ouais, bah non, de toute façon, c'est comme ça, je m'en vais si j'en vais. Et plus il me parlait, et plus il gueulait, plus il se transformait en femme, et il finissait en portant une jupe et des talons hauts. Je jure que c'est vrai, hein. Et il devenait de plus en plus agressif. Il me disait ça va, de toute façon je m'en vais, j'ai pas besoin de. Et je lui dis non, ok, Piette, d'accord, bah on fera sans toi, d'accord. Et à la fin tu finissais en femme.
4: Et je l'ai pécho.
1: Et je me dis
3: non.
1: Je me suis réveillé, je me dis mais
3: qu'est-ce qui s'est passé?
1: Pourquoi?
2: Moi, tu vois, mon dernier rêve, moi avec vous, avec toi et Corentin, vous arrosiez toutes mes fleurs avec des bouteilles de rosée. Vous m'aviez vidé tout mon bar et vous avez joué.
1: Bah, voilà. Oui, parce que il y a arrosé, donc t'as pensé à ça.
2: Bah, c'est ça.
3: Et enfin, dans les premiers mots du matin, t'en parlais, Coé, justement, à l'instant, c'est les grognements ou le silence. Donc en fait, c'est qu'on a besoin d'un temps de décompression avant d'exister socialement. Ouais, on va être un peu tranquille. Ouais. Et c'est pas un manque d'amour, hein, c'est un fort besoin d'espace mental.
1: T'es comment, toi, le matin?
3: Des fois, j'ai le grognement.
1: Moi, je suis de bonne humeur tout le temps. Dès que je suis réveillé,
3: ou alors c'est le bonjour mon amour. Voilà, c'est entre celui-là ou le bonjour mon amour.

0: Moi, je suis chiant. Je
1: moi, les deux,
0: pas.
1: Ça dure deux minutes. Enfin, je peux être ouais, pendant deux minutes. J'ai besoin de deux minutes pour me réveiller. Après, c'est bon, je suis
0: allez,
1: parti.
0: Allez, une pensée pour tous ceux qui sont en train de grommeler, de se faire des bisous, mon amour, et de se faire des câlins. Que vous soyez bien ou mal réveillés, on est là jusqu'à 11h.
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0: Vous avez envie de passer aux toilettes? Dans un instant, je donnerai une info qui vient de Grande-Bretagne, qui va parler à tout le monde. C'est

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2: Salut tout le monde, merci d'être avec nous. Vous êtes heureux aujourd'hui?
3: Oui.
2: La vie est belle?
3: Oui.
2: Ah, et moi aussi, je m'appelle Koé, toute l'équipe est là pour vous réveiller. Comme tous les matins, il y a Stouff.
4: Bonjour.
2: Le charme et l'élégance.
4: Ah, c'est très gentil.
3: Non, c'est moi ça.
2: Ah oui, c'est vrai. Il y a Pietre, le charme, l'élégance et le P. Il y a Corentin, le charme. Et il y a Vito.
5: Je suis pas élégant, moi?
2: Hein?
5: Non?
2: Oh, si, oui. Ah, bon, vous avez tous le charme et l'élégance, c'est un plaisir.
5: Et y a direction. Toi, t'as pas fini pour moi.
2: Comment?
4: Et il y a Vito.
2: Et je cherche.
4: C'est ça, non, il y a Vito.
5: Et toi?
2: Et moi, un peu
5: le charme,
2: tout
5: l'élégance.
2: Ça, un peu de tout, un peu de
5: et
2: tout.
5: Et le talent?
2: Oh, pff, arrêtez. Ah, mais non, que ça me gêne. Le JT chanté dans un instant, avant 9h, mais j'ai une info. Elle est tordue, celle-là, mais intelligente.
6: Oh, alors ça, c'est très tordu, mais bougrement intelligent.
2: Au Royaume-Uni, les employeurs maintenant installent des toilettes.
3: Bon, ouais.
2: Inclinées.
4: C'est-à-dire
2: angle 13 degrés.
4: Attends.
2: Conçu pour rendre inconfortable les chiottes pour être assis plus de 5 minutes.
3: Ah, pour éviter que les mecs ils scrollent.
2: Pas incliné comme il le faudrait, parce que vous savez que les toilettes, en théorie, vos genoux devraient être plus hauts. Vous savez,
4: oui, ça c'est oui.
2: Donc vos genoux devraient être plus hauts.
5: Normalement, on devrait avoir une petite marche.
2: Voilà. Donc en théorie, vos toilettes, elles devraient être un peu inclinées vers le mur, pour que vous fassiez, vous soyez bien et que votre tronc soit droit. Parce qu'on a toujours tous tendance à avoir le tronc
3: en avant,
2: vers le bas. Or, il faut que ce soit très droit. Eh ben non, ils les ont inclinés dans l'autre sens. Pour que t'aies pas envie de rester dessus longtemps.
3: Eh oui.
5: Puis ça donne des fourmis dans les jambes.
2: Ben non, mais c'est surtout que...
3: Et c'est progressif, en fait, le truc. Ça monte progressivement.
4: Ah ouais?
3: C'est ça reste tranquille, les 5 premières minutes. Et au bout de 5 minutes, ça commence à monter.
2: Mais non.
3: Non,
2: bah si mais c'est pas les chiottes du père Fouras, c'est je crois les enfants Boyard.
3: Ça s'écroche.
2: Non,
3: ça monte de plus en plus.
2: Mais non, parce qu'en fait, l'objectif, c'est d'augmenter la productivité au travail en décourageant les longues pauses aux toilettes. Mais les critiques soutiennent que c'est une violation des droits des employés et privilégient la production plutôt que le confort de base.
3: Ah.
7: Pietre, il mettait une cale. Pour redresser le truc.
3: Enfin, je vais de l'autre côté.
2: Non, parce que Piet, si tu le suis, ça continue de descendre, en fait, le siège.
5: Il tombe.
2: Piet, lui, 5 minutes de plus, il repeint le mur.
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2: Ah, bah oui, mais ça penche. Hein. Dans un instant, le JT chanté, à tout de suite.
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2: C'est bon, on a compris, monsieur le président.
3: Dua Lipa arrive. Attention, claquement de main. Clap, clap. Vous allez jouer avec nous tout à l'heure. Je vous envoie au Parc Astérix, dernière journée de la semaine. Pour aller au Parc Astérix, vous avez votre séjour pour 4 personnes, c'est-à-dire vos enfants, des amis, qui vous voulez. Vous allez au Parc Astérix, vous avez les entrées du parc, évidemment. Vous avez le parking, vous avez la restauration, vous avez l'hébergement, vous avez tout. Vous allez pouvoir vous éclater. Vous allez adorer faire les manèges à sensation. En plus, profitez-en si vous y allez quand il fait très beau, parce que je peux vous assurer que les trucs d'eau qui rafraîchissent, ça fait du bien.
4: Bah oui.
3: Ah ouais. Nous, on l'a fait la dernière fois. Il faisait c'est pas chambé. Très beau. Bah, eh bien, intérieur refroidi quand même.
4: C'est ce qu'on a fait 2 fois, je crois.
3: Ah ouais.
4: Seul manège qu'on a fait 2 fois, c'est où il y avait l'eau.
3: Ah, j'ai pris 2 baignes. La première, je l'ai pas vu venir.
5: Ouais, mais il y a des séchoirs façon pire.
3: Oui, c'est... non, c'est marrant. Honnêtement, c'est très marrant. On va commencer le JT Chanté avec une histoire d'influenceuse espagnole qui s'est fait retirer le petit ménisque. C'est quoi le ménisque?
5: C'est à la droite du genou.
3: Ouais. C'est à côté de la rotule, c'est
5: oui,
3: quoi?
5: Oui, c'est ça.
4: C'est ça.
3: C'est un truc mou, c'est quoi?
5: Ça s'appelle une arthroscopie quand tu le fais.
3: D'accord. Après l'opération, elle a récupéré son ménisque. Ah bon?
4: On a le droit.
3: Est-ce que c'est pour le remettre dans son corps?
5: Quoi?
3: Ah oui, elle a voulu le remettre dans son corps. Oui, mais comment?

0: Bolo, bolo.
1: C'est dégueulasse.
2: Ouais, c'est dégueulasse.
0: Bolo, bolo.
1: C'est horrible.
3: Ouais, c'est un peu dégueu. Pour finir ce JT chanté, direction l'Indonésie, où une famille entière devait célébrer un mariage.
2: Un mariage,
3: sauf que tout ne s'est malheureusement pas passé comme prévu. L'histoire est terrible, sauf que quand on la chante, c'est mieux.

0: sexe sans beau-père.
1: Oh, quelle belle merde, cette idée.
2: Ouais. Ouais, oh,
3: faut oser, hein, quand même.
2: Il y a des régions de France.
3: Admettons.
2: Ouais.
3: Toi, c'est bientôt ton mariage.
2: Ah, ouais.
3: Tu te maries avec ta belle-mère ou quoi?
4: Ah, si tout est payé.
2: Restez avec. Ouais, non, si, ouais, c'est ça où jetait le champagne.
3: Ouais,
2: Françoise, j'arrive, hein.
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2: C'est Europe 2. Voici Dua Lipa. Merci de nous écouter, comme tous les matins. Nous sommes là, 7h, 11h, c'est Europe 2.

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3: Merci de nous avoir choisi cette Europe 2. Je rappelle que ce week-end est un week-end alors un petit peu particulier. Il va faire très très beau. Il y aura des football. Tous les fans de football, samedi 18h, faut plus leur parler.
4: Ah bah là, même dès ce soir. Hein.
3: Ouais. Pourquoi ?
4: Bah t'en as qui vont déjà y penser ce soir. Hein.
5: T'as les émissions là de préparation et tout.
3: T'arrêtes pas de vivre parce que t'as un match de foot.
5: Mais là, c'est pas un match, c'est le match de foot.
3: Alors
5: là,
3: vas-y, pour les gens qui ne savent pas, donc c'est quoi ?
5: C'est la finale de la Champions League. Paris, ça fait deux années, enfin ça fait globalement depuis Marseille. Je crois que c'était il y a 30 ans, jour
6: 93.
5: Pour... Ouais, c'est ça ? Ouais, un peu plus. Il y a plus que ça. Oui. Donc que Paris attend ça depuis. Enfin, attendait ça l'année dernière depuis je sais pas combien de temps. Et surtout que si Paris gagne deux fois d'affilée. C'est jamais arrivé, quoi. Enfin, en club français.
3: Est-ce qu'ils ont déjà gagné une fois ?
5: Bah, l'année dernière.
3: Ah, pardon.
5: Ah, là, alors si tu fais ça en soirée, mon gars, t'es mort. Tu viens de sortir. Ah ouais, si tu sors le. Oui, Arsenal défend bien.
3: Ouais.
5: Ah, ils ont gagné l'année dernière.
3: Ils ont gagné contre qui ? Bayern.
4: L'Inter
5: de Milan.
3: Et on attendait
5: un match serré. Comme là tout le monde dit pronostic 1-0 machin. Et ça avait fait 5-0.
6: Non, ça avait écrasé.
3: Non.
6: Pour ça moi je dis 3-1.
3: D'accord. Donc ils vont peut-être le gagner pour une deuxième fois. Je prépare mes arguments si j'ai l'Inter.
4: Et sort Kvara. Kvara, il va faire un match monstrueux, il va marquer.
3: Kvara, Dembélé aussi.
5: Mais Dembélé, tout le monde le.
3: Mais si Dembélé passe à Kvara, il peut y avoir un truc fort.
4: Dembélé, il revient.
3: Tovin, fous pas de moi, il est excellent. Tu ne mourras pas.
4: Je connais Lance.
3: Ne mourrez pas, monsieur. Je connais bien Lance, j'en connais qu'un, c'est Tovin.
4: Il joue quelle couleur, Lance ?
3: Il est rouge et or. Sans et or.
5: Et en face, il y a Platini.
3: Voilà. Rigolez pas, son fils travaille au RC Lens.
4: C'est vrai ?
5: Ah bon ?
3: Ah oui, je l'ai rencontré la dernière fois.
5: Le fils de Platini ?
3: Mais oui, monsieur.
4: Oh.
3: Je crois qu'il est à la com du RC Lens.
4: Et lui a dit « Ah, j'adorais votre père, Marcel. Marcel Platini. »
3: Marcel Platini.
4: Il était bon.
3: Dans un instant, blind test de Vito. Aujourd'hui, le blind test sera quoi ?
6: Les remix de titres, et il y en a qui sont surprenants.
3: Ah, très bien. Laurence Boccolini sera là tout à l'heure pour le maillon très très faible où tout le monde va jouer. Et il y aura le débrief télé. Beaucoup de gens ont critiqué cette année le Festival de Cannes. Alors, il y a eu la pétition, il y a eu le côté revendicatif sur plein de trucs, blablabla. Il y a eu Artus et sa robe. Enfin voilà, il y a toujours des trucs pour critiquer. Mais, beaucoup de gens ont surtout dit, qu'est-ce que foutent tous ces influenceurs au Festival de Cannes.
4: Moi, celui qui m'a choqué, c'est Thibaut Inchep, quoi.
6: Ouais.
3: Qu'est-ce qu'il fait là ? Il est invité.
4: Okay, c'est le premier youtubeur français, ok, il n'y a pas de débat, mais qu'est-ce que tu viens foutre au Festival de Cannes, quoi ?
3: Il est invité par une marque.
4: Je pense.
3: Mais c'est sûr, ça devait être le truc Nespresso ou je sais pas quoi.
5: Mais si tu regardes sur le tapis, des fois, ça crie plus pour les influenceurs que pour les acteurs américains.
3: Mais ça, c'est sûr. Mais ça, c'est sûr. C'est devenu quelque chose de.
5: Et c'est comme ça qu'ils attirent du monde.
3: De très courant.
4: Et c'est pour ça que la cérémonie laquelle on participait avant sur notre radio, ils invitaient aussi les influenceurs.
3: On en parle dans un instant parce que vous verrez, c'est finalement très bien de faire des influenceurs. Oui. J'explique ça dans quelques secondes.
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3: Allez, cette Europe de réglage des mondes, direction 9h du matin.
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3: Salut! 9h du mat, le temps de faire un point sur la météo et les infos. Je vous rappelle, je vous le dire tout de suite, la météo, il va faire très chaud. Je vous ai fait l'équivalent et dans deux jours, c'est terminé. Allez, on y va.
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3: Vendredi matin, c'est notre beau corps à nous. C'est Cédric Lecoq pour les infos.
18: Salut Coé, bonjour à tous. Le mercure n'est pas redescendu sous la barre des 25 degrés cette nuit dans plein de régions. Des records de température ont encore été battus hier, jusqu'à 37,8 degrés relevés en Charente. 11 départements vont rester ce vendredi en vigilance orange canicule, mais le mercure commence à baisser. Je reviens sur les prévisions dans deux minutes. Il a même fait plus de 50 degrés sous la verrière d'une école élémentaire à Souston dans les Landes qui a dû fermer. Les volets resteront baissés encore aujourd'hui dans de nombreux établissements. La canicule, un sujet au cœur hier d'une réunion interministérielle. Le gouvernement, critiqué pour son manque d'anticipation, prépare un plan d'endurance pour l'été. Des mesures pour faire face aux prochaines vagues de chaleur. Parmi les sujets abordés, l'accueil du public, les risques de feux de forêt et l'état des nappes phréatiques. Ils font de plus en plus régulièrement la une de l'actualité, les règlements de compte sur fond de trafic de stupéfiants dans plein de villes, dans des grandes villes et pas seulement. D'ailleurs, Sébastien Lecornu veut amplifier la guerre contre le narcotrafic. Une lutte dans laquelle le Premier ministre veut impliquer tout le gouvernement, de l'éducation à la justice, en passant par le travail et bien sûr l'intérieur. Pas moins de 12 ministres seront réunis ce vendredi afin de mettre en œuvre un plan d'action global qui ne doit pas seulement être répressif. Patrick Bruel écarté des Enfoirés. D'après Mediapart, le chanteur visé par plusieurs plaintes pour agression sexuelle ne participera pas au prochain spectacle des Restos du Cœur. L'horizon s'obscurcit pour l'artiste de 67 ans qui aurait déclaré à ses proches, à des proches, qu'il était mort professionnellement selon Paris Match. Reste à savoir si cette enquête judiciaire, si cette tempête judiciaire et médiatique aura raison de sa prochaine tournée qui doit débuter le 16 juin au Cirque d'Hiver à Paris. Le collectif féministe Nous Toutes annonce déjà une manifestation devant la salle. À l'étranger, la Roumanie dénonce ce matin une grave et irresponsable escalade de la Russie. Un drone a chuté sur un immeuble faisant 2 blessés légers dans une ville à l'est de la Roumanie, proche de la frontière avec l'Ukraine. Un incident condamné également par la France et l'OTAN. C'est la sensation de ce début de tournoi. Moïse Kouamé a encore fait vibrer Roland Garros hier. Le tennisman français de 17 ans s'est qualifié pour le troisième tour au terme d'un match éprouvant de plus de 5 heures en plein soleil face au Paraguayen Adolfo Daniel Valero. Qualification aussi de Diane Paris. Il reste 3 Français en lice. Quentin Alice sera opposé ce soir au numéro 2 mondial, Alexander Zverev. Et puis du football, Nice ou Saint-Etienne, fin des barrages de la Ligue 1 ce soir après un match nul mardi. Les deux clubs se retrouvent à 20h45 à l'Alliance Riviera. Et puis avant la finale de la Ligue des Champions demain, il y a du foot féminin. OL Lyon et le Paris FC s'affrontent ce soir en finale du championnat de France.
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18: Du 34 à 35 degrés encore un peu partout en France, la vague de chaleur se poursuit, mais un air un petit peu plus frais commence à arriver par le nord-ouest. Pour preuve, le Morbihan, l'Ille-et-Vilaine et la Mayenne viennent de sortir de la vigilance orange canicule. C'est toujours plus respirable sur les bords de la Méditerranée. Vous aurez de 27 à 31 degrés de Nice à Perpignan. Puis le mercure va continuer de baisser demain à l'ouest et puis encore plus nettement dimanche. Bonne matinée avec Coé sur Europe 2.

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1: Salut, vous allez bien? Alors, hola, salut.
2: C'est quoi cette
1: voix? Bonjour, guten Morgen. Comment allez-vous? C'est de l'allemand, guten Morgen. Yeah. Ça veut dire bon matin. Ça veut dire du plaisir. Hey, bisous à tous ceux qui bossent ce matin dans les endroits très chauds. On a eu un monsieur qui nous a laissé un message qui bosse dans les serres.
3: Wow. Les animaux?
1: Mais non.
2: Ah ouais. 50 minutes inside.
1: Il s'appelle Michel, il est dans un serre.
2: Ouais,
1: ça va, ça va, ça va, fait chaud. Hein. Non, il n'est pas dans un serre, il est dans une serre.
2: Ah oui.
1: Et là, courage à vous tous, parce que là, ça fait partie aussi serres. De ces trucs-là. Ah, la chaleur qu'il doit faire là-dedans.
2: Le week-end dernier en Bretagne, je suis passé au bord de la route. Il y avait une méga serre avec plein de gens dedans. Je pense que le mec, il devait faire porte ouverte des serres avec des tomates et tout.
1: Ouais.
2: Il faisait 40 degrés dehors. Oh. À l'intérieur, ça doit être l'enfer. Hein.
1: Les gens, ils poussent. D'ailleurs, il paraît qu'ils grandissent.
3: Mais non, justement. Mais
1: ton fils, il sort, il rentre, il a 4 ans, il sort à 18 ans.
3: En fait, non, même pour les légumes, comme c'est pas bon, en fait, il les ventile. Les grosses serres, comme ça, elles sont ventilées. En fait.
4: De les ventiler, ouais.
1: Merci. Merci, Pietre, pour cette info qui ne servira pas à grand-chose, mais qui parlera aux passionnés de serres. Le blind test dans un instant avec que des remixes signés Vito.
3: Oui, et il y aura deux ou trois titres surprenants.
1: Ah, bien, restez avec nous. Laurence Boccolini pour le maillon, très, très, très faible. Alors, je vous expliquerai une nouvelle tendance. Vous savez, vous connaissez cette tendance de blanchiment d'anus qui est pas une blague.
3: Oui.
1: Qui marche.
3: Ouais, ouais.
2: C'est quoi, c'est comme le blanchiment d'argent?
1: Non.
3: Ça n'a rien à voir.
1: Non, c'est
3: en fait, tu déposes en Suisse.
1: En fait, ce sont des.
3: Tu déposes ton balcon en Suisse.
1: J'ai jamais compris. En fait, j'ai jamais compris ce délire. Je vais être honnête avec vous. J'ai jamais compris ce délire et ça se fait beaucoup. C'est-à-dire que, à un moment donné, tu passes devant la glace.
3: Déjà, faut aller voir.
4: C'est étonnant quand même.
2: De toute façon, il n'y a pas mille positions.
1: J'ai pas fini. J'ai pas fini.
4: J'ai pas fini.
1: Ça veut dire que tu te passes devant la glace, tu vois tes fesses. Je lui dis, tiens, je vais écarter mes fesses. T'écartes tes fesses, puis tu penches, vraiment, tu passes ta tête là en dessous. Et là, tu regardes ton truc. Et tu te dis, tiens, je le trouve un peu trop sombre. Eh ben, vous savez quoi? Je vais aller le montrer à une personne qui va me le blanchir. Et alors, je vais être honnête avec vous, je suis
4: c'est
1: d'abord
4: quoi, l'intérêt
1: petit 1, je suis incapable de vous donner la couleur du mien.
2: Ah ouais.
4: Et puis t'es pas assez souple, oui.
1: Et puis petit 2, je m'en fous. Quand bien même il serait rose fluo, magenta ou pourpre, je m'en cogne de la couleur.
3: Oui, c'est pas grave. Des fois je fais des selfies.
1: Non mais honnêtement, Pietre, si on te disait il est pas rose.
3: Mais c'est horrible ce que je vais dire. Mais généralement, les gens qui font ça, c'est que les gens. Enfin, je sais pas comment le dire. C'est les gens qui s'en servent.
1: Attends,
3: dis-le. Les gens qui s'en servent. Qui le montre.
2: Oui, c'est pas un télescope.
1: Mais celui qui le, ça veut dire que celui qui le montre, il veut qu'il soit nickel.
3: Même, non, au-delà de ça, les filles, par exemple, dans une certaine position, tu le vois.
1: Ah, non, mais quand bien même, tu le vois.
3: Ah, parce que Pietro,
1: ça
3: fait bigou, quoi.
1: Pietro. Encore une fois, je demanderai à ce qu'on soit tout public. Quand bien même, tu le vois, parce qu'on en a tous un. De là à dire. Quand bien même, il est un peu plus foncé que le reste de ton corps.
3: Je trouve pas ça terrible. Moi, justement, je suis déjà tombé sur les lèvres. Tu me dis, bon, ouais.
1: Donc, tu dirais à ta chérie, dis donc, je t'ai pris un rendez-vous chez Paulette qui fait du blanchiment. Bon, moi, je comprends pas le délire.
3: C'est comme pour les dents, tu mets une gouttière.
1: Alors,
4: c'est
1: avec quoi
4: délicat, quand même, là.
1: Je vous parlerai d'une nouvelle tendance qui arrive chez les hommes tout à l'heure, qui n'est pas une blague, et vous me direz ce que vous en pensez.
4: Tiens, rien à voir avec ce qu'on vient de parler.
1: C'est pas loin.
2: Mais le bicel, il fait pas ça?
1: Le bicel, qui nettoie les tapis.
2: Oui, ça nettoie tout, ça.
1: Non,
2: je
3: peux enlever les miettes.
1: Il fait les tapis, les canapés, et tu te mets à côté. Près de 10 personnes, écoutez bien cette info, elle vient du Canard Enchaîné. Alors, près de 10 personnes.
4: Oh, le Canard Enchaîné, tiens.
1: Oh, bah attendez, ça veut pas dire que c'est vrai.
4: Ah oui, oui.
1: Moi, j'ai déjà lu des conneries sur moi dans le Canard Enchaîné. Alors, des belles. Des trucs où il y a des choses, des fois, qui sont écrites, et t'as envie de dire, pas du tout, en fait. Mais c'est pas grave. Près de 10 personnes auraient été mobilisées pendant plusieurs semaines à la préfecture de police de Paris pour concevoir un slip de bain personnalisé destiné au nouveau patron du Conseil d'État, Marc Guillaume. Alors, selon le Canard Enchaîné, une commissaire divisionnaire, la chef de cabinet du préfet ainsi qu'une demi-douzaine de fonctionnaires auraient participé à la création et à la livraison d'un cadeau un peu VIP, un slip de bain bleu nuit décoré des attributs préfectorés ainsi que le logo des JO de Paris 2024 en référence aux baignades de Marc Guillaume dans la Seine pendant les Jeux Olympiques.
3: Et genre, ils ont dû se faire des réunions, des trucs de concept. On a plusieurs projets à la préfecture de police.
1: La chef de cabinet et une commissaire divisionnaire pour mettre un logo des JO
4: sur un
1: slip bleu avec le logo de la préfecture.
3: Bah, c'est les JO.
1: Moi, je t'emmène ça chez un mec qui fait des tissus. C'est 3 minutes, il n'y a pas besoin de.
3: Ouais, mais dans l'institution française, des fois, ça peut prendre du temps. Hein.
4: Ah,
3: mais
4: ils ont du temps à perdre.
3: Et y en a, c'est ça, je dis, appel d'offres, différents devis.
1: Bah, ils ne sont pas débordés, eux.
3: Hein. Non. Ça
1: fait 3 semaines que j'attends une carte grise, maintenant, je sais où elle est, dans le slip de Marc Guillaume. Donc, franchement, les gens, ils sont là, ils disent, mais mes papiers, ils n'avancent pas. Bah, excusez-moi, on est sur le slibard.
3: On est sur un logo, on hésite entre le bleu. J'ai un bleu marine ou.
1: Ouais, c'est un truc de fou. Festival de Cannes. Alors, le Festival de Cannes, c'est un était secouée par un truc un peu étonnant. C'était qu'il y avait beaucoup, alors certains diront beaucoup trop, d'influenceurs. Ça fait quelques temps qu'il y a des influenceurs.
2: Plus que les autres années. Ouais.
1: Mais là, il y en a beaucoup. Et je fais partie, alors certains diront, de ces boomers ou de ces vieux cons, je l'assume, j'ai aucun problème, qui pensent que tu mettes quelques influenceurs, c'est une chose, mais ça n'a aucun sens. Ils font leur micro-trottoir, ils sont là pour faire chier les gens à la sortie d'hôtel, et comment t'es habillé, et qu'est-ce que t'as bu hier, le point mode, le point fuchsia, le point petit-déj, le point machin. Je trouve que voilà, ça fait parler de tout sauf du cinéma. Je trouve que ça a très très peu d'intérêt d'en faire venir autant. Je dis pas qu'il faut pas du tout en faire venir, parce qu'il y en a qui font des trucs bien.
3: Mais après, la M6 pour la Coupe du Monde, ils vont nous coller Michou quand même.
1: Ça n'a aucun sens. Je peux vous donner mon avis.
3: Tu vois très bien dans ses yeux que le foot, il y connaît rien.
1: Mais je peux vous dire, Michou, ça n'a aucun sens. C'est-à-dire, tu fais venir un gars, ça va énerver les fans de football, ça ne fera pas venir les jeunes.
3: Non.
1: Et donc, à mon avis, c'est pour la version supplément.
5: M6 Plus. C'est pour le digital.
3: Ouais, c'est ça.
1: Bon, en tout cas, il y avait Nabila et Thomas. Alors là, on ne peut pas faire plus représentant de la télé-réalité.
2: Oui, eux encore.
1: Voilà, l'un des couples d'influenceurs français les plus connus. Et alors là, Festival de Cannes, une journaliste qui leur pose une question. Question qui n'est pas une question piège. Et quand je l'ai vue, cette question, je me suis dit, ne me dis pas qu'elle va répondre ce que je pense. C'est-à-dire rien.
3: Ça reste Nabila. Hein.
1: La question est simple. C'est rapport au Festival de Cannes. Ça n'est pas quelle était la dernière Palme d'Or. Personne ne s'en souvient.
2: Qui est nommé, non.
1: Ça n'est pas qui était président du jury. Tout le monde l'a oublié. Non. Beaucoup plus simple.
6: C'est quoi alors ton coup de cœur ciné de l'année?
1: Tu coupes. Quel est ton coup de cœur ciné de l'année?
3: Ah ouais, donc c'est même pas sur le festival, quoi.
1: Non,
4: c'est sur
2: Il y en a plein.
1: Cool, si je vous dis un coup de cœur ciné de l'année, vous me diriez quoi?
2: Bah, si tu suis l'actu, t'as Michael Jackson. Enfin, t'en as plein.
1: J'allais dire, il y avait le dernier Mission Impossible qui a été très fort. Là, je parle de trucs vraiment grand public.
5: Hein. Oppenheimer.
1: Voilà, c'est pas l'année, ça, c'était un peu plus avant.
3: Ah bon?
2: Là, c'est de l'année.
3: Bronzés 3.
4: Ah, de l'année?
1: Voilà. Le coup de cœur ciné de l'année, Stouf. Bah, toi, t'avais adoré le dessin animé, là. Ça fait un truc de gamin, mais.
4: Quoi, le Jumpers?
1: Ouais.
4: J'avais adoré Jumpers. Après, il y avait Dossier 137 qui était pas mal aussi.
1: T'as raison.
2: Marsupilami.
1: Mais voilà, on en a donné plein, là. Bon, elle va à un festival sur le ciné, mais par contre.
6: C'est quoi alors ton coup de cœur ciné de l'année? Votre coup de cœur ciné de l'année? Alors, c'est quoi notre coup de cœur ciné de l'année?
7: Cette année, qu'est-ce qu'on a
6: en série, on a une série.
2: Ah ben non.
6: Euphoria.
7: Beaucoup de séries, en fait.
6: Euphoria. Bon, moi, je finis toujours par m'endormir avant la fin. Mais sinon, qu'est-ce qu'il y a d'autre?
7: On regarde tellement. Je sais plus.
6: Le cinquième élément, t'as dit? J'allais dire, c'est mieux, ça, chérie.
2: Voilà.
1: Mais donc, je reviens à ce que je dis, qu'est-ce qu'ils foutent là-bas? Qu'est-ce qu'ils foutent là-bas, à part se montrer, aller prendre du blé dans des soirées et monter? Qu'est-ce qu'ils vont faire là-bas? J'ai rien contre les deux. Mais tu n'as pas vu un film, t'es pas foutu d'en dire un. Qu'est-ce que tu vas faire? C'est pas Cannes série, on t'a pas demandé la série que t'as regardé. T'as demandé le film.
2: Ouais.
1: Pas un. Mais alors, pas un dedans, ils sont deux.
3: Ouais.
1: Y a pas un qui vient aider l'autre.
2: Série, quoi.
1: Bah non, on regarde des séries, on regarde pas les films. Bah, t'es au festival.
2: Je m'endors devant.
1: Ah, mais je m'endors, moi.
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1: Ah, ok, boomer. Je m'en fous, je suis un boomer. Dans un instant, le blind test de Vito. Le devine à que tu arriveras et tout le monde jouera au maillon très très faible de Laurence Boccolini. Montez le son, c'est Europe 2. Aujourd'hui, nous sommes vendredi.

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2: Bonjour à vous tous qui venez peut-être d'une autre radio, qui venez de nous découvrir. On vous embrasse, on vous fait des bisous à vous tous. Il y a des gens qui nous disent « Ouais, il n'y a pas les réseaux sociaux ce matin, on ne fait pas tous les matins. »
3: Oh non. Bah, surtout le vendredi, on a la gueule en vrac.
2: Ce matin, il y avait un truc qui ne marchait pas, donc on a dit « On fait en cours de route. »
4: Ah, Théo, c'est de ta faute.
2: Ouais.
3: Ah, le moustachu.
2: Ouais, il nous a dit « Oui, c'est vendredi, ça c'est ta moustache. » Voici le blind test de Vito, attention, concentration. On y va, mon petit Vito. Ouais. Il faut trouver. Alors, on doit trouver quoi, le titre
5: Le titre ou l'artiste, hein,
2: allez,
5: vous allez
2: vas-y.
5: Voir.
2: Je connais pas les réponses, hein, je vais jouer avec vous.
5: Il y a un petit peu de tout.

0: Johnny.
1: Aïcha.
2: Khaled.
1: Wow.
2: Non. C'est vrai que c'est dur de se concentrer avec le rythme.
0: Comment?
2: C'est dur de se concentrer avec le rythme en fait.
0: C'est horrible parce que les paroles.
2: T'as les paroles,
0: tu
2: les paroles, mais tu ne vois pas ce que c'est.
0: Écoute-moi, Aïcha. Comme si je n'existais pas. J'adorais ce titre-là.
1: On continue.

0: Bourville.
1: C'est énorme.
2: Toujours là quand on ne l'attend pas.
3: Ils ont fait un dessin animé, t'imagines? Et c'est ça le générique.
0: C'est énorme.
4: C'est de bien observer sans se faire remarquer.
0: C'est dans un film qu'il avait fait ça.
5: Ah ouais,
0: ouais, c'est énorme. Elle est bien la version remix. J'aime bien, on continue.
6: Comment tout s'aggraver en un quart d'heure, le frère appliqué.
5: Ah, ma soeur,
0: le Mia.
6: Ayam.

0: Non mais gros,
1: prenez la tour.
2: Prenez la tour.
3: En été tu fais de l'ombre et en hiver tu te tiens chaud.
4: Quand t'as fini de bouffer, tu m'en lâches un gros.
0: Ah, c'est énorme.
3: Miam, miam, miam.
0: C'est énorme.
1: Ouais.
0: Bon, attention.
5: Si, mignon, mignon, mignon, mignon, mais gros, gros, gros.
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0: Ça me fait rire ce truc-là. Bonjour, c'est Europe 2 dans un instant, le devine actu du jour. T'as chanté mon Pietro ?
1: Oui.
0: On aura Laurence Boccolini qui viendra pour le maillon très très faible. Une info, l'esthétisme chez les hommes après le blanchiment de ce que vous savez. Ça va plus loin. A tout de suite.
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0: Bonjour, c'est Europe 2. Aujourd'hui, nous sommes vendredi.
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1: Une fois que vous serez mort.
0: Est-ce qu'il y a un endroit où vous aimez aller ? Moi, j'ai déjà donné mon nom à une piscine, par exemple. Mais j'ai jamais vraiment été un bon nageur.
1: Non.
0: Mon petit Corentin.
9: Bah, une bibliothèque, moi. Ou un rond-point, sinon, mais.
0: Monsieur Tony, qu'est-ce qu'il aimerait bien,
10: moi je voudrais un bâtiment comme Tony Stark, tu vois ? Avec mon M, en gros, comme ça, bon, il y a déjà l'hôtel Martinez.
0: Il y a déjà le McDo, surtout.
10: Ah.
0: Avec un M majuscule.
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2: Toute l'équipe est là pour vous réveiller, vous emmener au boulot et vous souhaiter une belle journée. La folie Michael Jackson, vous avez vu que ça cartonne.
3: Encore
2: Michael remonte. Non mais le film d'abord, le film a fait plus de 5 millions, il va arriver à 6 millions. C'est ça les chiffres, notre ami Théo. Il n'a pas les chiffres.
4: Il
2: est passionné de cinéma, il n'a pas les chiffres. Je crois que c'est plus de 5 millions. Et surtout, dans les streams, Michael est en train de cartonner.
3: Ah,
2: les
3: gens, musique remonte, voilà, ouais.
2: Les gens réécoutent tous les albums de Michael.
5: Oh, la famille. Cling, cling, cling.
2: Mais qui sont les ayants droit? Les enfants?
5: Ça
2: pas la famille.
5: Les enfants, ouais.
2: Ah, je pense qu'il a.
3: Oui, forcément.
5: Si, c'est les enfants.
3: Bah, après, les productions et les compagnies, oui, c'est la famille.
2: Du coup, il a. Non, je ne suis pas sûr. Ces frangins n'avaient aucun rapport dans les productions de Michael Jackson.
5: Sur les Jackson 5.
3: Oui, mais après,
5: il y a Jackson 5, mais.
2: Non, je pense que là, toutes les productions, ça doit être les enfants qui ont dû hériter des ayants droit. Les frangins, ils n'ont pas de raison.
6: Ouais, non, c'est les enfants, ouais.
2: Donc c'est les enfants.
3: Je ne connais pas l'histoire, mais.
2: Je suis quasiment sûr que c'est les enfants.
3: Je crois que c'était un truc familial, moi, que la prod, c'était.
5: Il n'y avait pas la mère qui devait gérer les trucs, je crois.
2: Si. Elle n'avait plus envie, la mère.
5: Mais si, elle a envie, la mère, non?
2: Oh non, la mère de Michael, elle n'avait plus envie. Ils ont tous 70 ans, les enfants.
3: Mais j'ai entendu parler de la maman aussi.
2: Tito, il doit avoir 80 ans. Jermaine, il doit avoir 75 ans.
3: Je crois que la mère a validé le film.
2: La mère?
3: Bah, il me semble, ouais.
2: Et non, les frangins, ils ont pas voulu. Les sœurs, elles ont pas aimé. La Toya, ni Dieu.
7: Voilà, Michael, depuis ses trois enfants et sa mère, Catherine.
2: Non, la mère des trois enfants.
5: Non, Catherine, c'est la mère de Michael Jackson.
7: Ouais. Enfin, mais bénéficie de revenus confortables au titre de son héritage. Donc,
3: voilà.
5: Ouais. La mère, elle est toujours là. Hein. Ouais, elle est bon, ouais. Elle est.
6: Il paraît que Willie Denzer réfléchit à faire un film du coup.
3: C'est
6: un beau truc.
5: Oui, elle a 95 ans, c'est ça.
2: Ah ouais. Ah parce que quand tu vois Jermaine Jackson, j'ai vu la dernière fois, il est tout lifté là, il est tout.
5: Ah ouais. La mère, elle est encore là. Hein.
2: Eh ben, ça doit être impressionnant cette histoire. Bon, on embrasse Madame Jackson. Alors si vous nous écoutez, bref.
3: Mamie Glouglou, hein.
2: Avant Michael.
6: Sauf
2: s'ils
6: veulent l'héritage, mais.
2: Ah oui, voilà.
5: Attends, elle a eu combien d'enfants?
2: J'ai beaucoup, pas beaucoup. 5 déjà.
3: Bruce Lee, John Royce.
5: J'en compte 10.
2: 10 enfants.
5: Bah écoute, ouais.
2: Ah oui. Et pas la télé à l'époque. Hein. En attendant, écoutez, voici le devine actu du jour. Tendez l'oreille.
8: Écoutez-moi, les amis.
2: Oh là là.
8: Oui, je vends une île. Oui, je vends une île. Moi.
2: C'est horrible, Pierre.
3: Non.
8: Les amis.
6: Je vais mourir en le faisant.
8: Moi, je vends une île.
3: Pas une fausse note,
8: c'est nul. Oui, j'avais
2: envie. Ouais. Oh là là là là. Ne l'entraînez pas à faire ça. Dites pas que c'est bien.
3: J'ai pas une fausse note.
2: Mais non, t'en as 50. Dites pas que c'est bien. Dites pas que c'est bien. Il vous en faire plein.
5: Bon, il vend une île.
6: Ouais, mais il y a que ça comme indice.
2: Alors essayez de réfléchir. Alors, si vous l'avez pas vu passer l'info, vous pouvez pas l'inventer.
3: Il y a une île qui est à vendre.
5: Bah d'accord.
3: Mais elle a c'est pas en Bretagne, c'est en Grèce, je crois. Mais elle a une particularité. Parce que c'est cher.
5: Elle est en forme de quelque chose?
3: Non,
7: elle existe pas.
3: Si, elle existe. D'après vous?
7: Ah, c'est une île flottante.
5: Ah, elle est pas du tout constructive, rien du tout. Non, que dalle, c'est un petit bout de caillou.
2: Alors je vous aide. C'est une île, l'île de Makri, en Grèce.
3: Ouais.
2: À la toux d'un petit paradis, bien à la mer, relief boisé, littoral préservé, sublime.
6: Et tu peux pas construire dessus.
2: C'est pas ça.
5: C'est l'île la plus chère.
3: Et non, c'est l'inverse.
5: La moins chère.
7: Je crois que
2: Parce qu'en fait, effectivement, vous pouvez pas construire ce que vous voulez. Il y a des blocages administratifs. Elle est presque inexploitable parce qu'elle a des contraintes environnementales,
3: oui,
2: il y a des
3: ça.
2: Plantes dessus, etc. Bref, elle était mise en vente il y a quelques temps. Elle était mise en vente. Attendez, j'ai le prix. Mince! Était combien elle était?
7: Elle est à vendre 247 000 euros.
3: Oui, elle est
7: estimée à 8 millions
2: c'est
7: en 2022.
2: Ça. Et voilà. Où le 8 millions?
3: C'est ça.
2: Estimée à 8 millions en 2022, 247 000 euros.
3: Ça fait une sacrée ristourne quand même là.
7: Ça vaut le coup.
2: On dit là, j'ai l'impression que c'est une opération chez Action là.
5: Oui.
2: J'ai envie d'acheter des bougies avec.
5: C'est les soldes.
2: Et parce qu'en fait, tu peux rien en faire. En fait, t'as une île, mais t'as pas le droit de construire dessus si c'était mettre des bungalows, des choses comme ça.
3: Voilà.
7: Bah, mec, c'est trop stylé.
3: 247 000, c'est.
2: Les amis. Je vais vous dire un truc, je vous regarde les yeux dans les yeux, parce que vous savez que je vous ai
3: fait quelque chose.
2: Vous savez qu'on traverse des belles choses ensemble.
3: Bah, oui.
2: J'ai envie de vous offrir cette Y.
3: Arrête.
2: Allez. Se trouve qu'avec des problèmes d'avocat et de divorce récents, je n'ai pas les 247 000 euros.
5: Oh, allez, un effort.
2: Mais j'ai 247 euros. Pour la peine, je vous offre un grec. Salade, tomate, oignon.
5: On prend quand même.
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7: Mais on peut pas construire dessus, quoi.
2: Non, on peut pas. Allez, les news. C'est parti.
3: Faire du jet ski sur le grec.
2: Non. Info et météo. Salut tout le monde, merci d'être avec nous. Un point sur l'actu et sur la météo. Cédric Lecor sur Europe.
4: Ah, salut Coé, bonjour à tous. Il faut se dépêcher pour le petit footing matinal. Il commence à faire chaud, déjà près de 27 degrés du côté de la Roche-sur-Yon. La vague de chaleur se poursuit ce vendredi, mais cela commence à baisser timidement dans le nord-ouest. 11 départements sont encore en vigilance orange météo, plus complète à la fin de ce flash. La canicule qui a des conséquences sur les rails. La SNCF va encore supprimer aujourd'hui des trains, notamment sur les lignes Paris-Limoges-Toulouse et sur la ligne Paris-Clermont. Une vague de chaleur précoce qui a pris tout le monde de court, y compris le gouvernement, critiqué par l'opposition pour son manque d'anticipation. Sébastien Lecornu a justement réuni hier plusieurs de ses ministres afin de préparer un plan d'endurance pour l'été. Objectif notamment améliorer les conditions d'accueil du public. Mais tout reste à faire, notamment dans les salles de classe, très rarement climatisées. Hier, une école de Souston dans les Landes a dû fermer. Il faisait plus de 50 degrés. Le bibendum Michelin continue de se dégonfler. Le leader des pneus a annoncé hier un plan de départ volontaire. Jusqu'à 1500 postes pourraient être supprimés en France après la fermeture des sites de Vannes et Cholet il y a déjà 2 ans. Des négociations vont débuter avec les organisations syndicales. Le groupe précise vouloir réduire ses coûts. Un groupe qui ne connaît pas la crise en revanche, Total Energy, dont l'Assemblée Générale aura lieu ce vendredi à la Défense. Les actionnaires vont s'y retrouver avec le sourire après l'annonce de bénéfices records sur fond de flambée des prix du pétrole. Une Assemblée qui s'annonce chahutée par des manifestants. 48 000 supporters attendu demain soir au Parc des Princes où la finale de la Ligue des Champions sera retransmise sur écran géant. La pression monte à la veille du match le plus attendu de cette fin de saison entre le PSG et Arsenal à Budapest. Un match à l'étranger qui fait pourtant craindre des débordements en France. Dans un message envoyé cette nuit au préfet, Laurent Nunez, le ministre de l'Intérieur, leur demande la plus grande écran géant. La pression monte à la veille du match le

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1: Le Morbihan, l'Ille-et-Vilaine et la Mayenne ne sont plus en vigilance orange canicule ce matin. Un air un peu plus frais commence à arriver par le nord-ouest, mais peu de départements vont en profiter aujourd'hui. La vague de chaleur se poursuit avec des températures comprises entre 34 et 35 degrés de la Normandie à la vallée du Rhône jusqu'au sud-ouest. C'est plus respirable sur les bords de la Méditerranée où vous aurez de 27 à 31 degrés de Nice à Perpignan. Bonne matinée avec Coé sur Europe 2.

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1: 06 33 11 32 11, vous pouvez nous laisser un message et nous faire un bisou.
2: Coucou Coco, c'est Magali. Je suis désolée de te le dire, mais on peut pas être français et ne pas connaître Annecy. C'est une merveille.
1: Bah oui, qu'est-ce qu'ils ont tous avec Annecy? Mais parce que j'ai dit que j'allais venir à Annecy, j'étais jamais venu. Et j'ai donc tous les gens qui aiment bien Annecy qui me disent je vais te faire visiter. Et il y a plein de gens qui disent comment je suis jamais venu à Annecy. Bah non, on ne peut pas tout découvrir non plus, je n'ai jamais fait Annecy.
3: N'y allait pas au mois d'août, je l'ai fait. Une fois au mois d'août, j'ai fait demi-tour.
1: Trop de monde?
3: Ah, mais l'enfer.
1: Ouais, je pense.
3: L'enfer.
1: Et je pense qu'il y a beau. Mais tout, dès que c'est sublime, c'est sur le bord d'un lac,
3: oui.
1: T'as tous les gens qui viennent. Alors écoutez, je vais bien dans quelques jours faire un petit tour à Annecy pour voir à quoi ça ressemble. Je ne connais pas. Le monde part en couille, c'est moi qui vous le dis. Dans un instant, je vous expliquerai une nouvelle tendance qui peut cartonner chez les hommes. Vous me direz si ça vous plaît ou si ça ne vous plaît pas. Je vous aide, c'est à base de piqûres.
3: Ah! Bah, je sais pourquoi je dis ah.
1: Non, ah oui, si ça me plaisait. Ah
3: non, non.
1: Bah, c'est piqûre. Et puis, nous aurons tout à l'heure un sondage sur les parents, sur l'école. Mais attendez, c'est un sondage sur les parents et l'école ou c'est comment les parents voient l'école?
4: Comment les parents voient l'école?
1: Les parents français sur l'école.
4: Voilà.
1: D'accord. Vous allez voir comme les parents, on va voir s'ils sont durs avec l'autorité ou pas du tout.
3: C'est un sondage récent, donc.
1: Oui, c'est un sondage récent.
3: Donc ça a dû bien changer par rapport à avant.
1: Je pense que les parents aujourd'hui ne supportent plus les instituteurs ou les profs que nous on a pu avoir, qui étaient un peu durs, tu sais, un peu sévères. Aujourd'hui, ils ne supporteraient pas. Aujourd'hui, un prof sévère, bah, t'as le comité des parents d'élèves, le groupe WhatsApp de nos petites têtes blondes qui envoient des émoticônes dans tous les sens, convocation du prof.
3: Mais même pas que dans l'école. Là, j'ai vu passer un truc aujourd'hui. Là, un entraîneur de foot s'est fait tabasser par un parent de.
4: Ça a toujours
1: c'est
4: été.
1: C'est très fréquent, ça, parce qu'ils ont mal parlé aux gamins, ils ont découragé. Ils l'ont pas fait jouer. Souvent, le fait de ne pas faire jouer un gamin, les parents. Mais parce que les parents sont.
4: Bah oui, mais il est nul, ton petit, il est nul.
5: Ouais,
4: écoute,
5: c'est le prochain
4: oui.
5: Le Mbappé Project.
1: Bon, avant d'avoir Michael Jackson. C'est vendredi, c'est maillon faible, c'est maillon très très faible.
6: Bonjour à tous et bienvenue sur Europe 2. Vous allez assister au maillon très très très faible. Devant moi, quatre candidats qui vont devoir faire équipe pour tenter ce vendredi de remporter 0€.
7: Allez, on y croit.
6: Découvrons maintenant l'équipe qui va jouer avec nous ce matin.
8: Oui, moi c'est Marie Pisse, je suis au petit coin, j'arrive, hein.
6: Bonjour.
9: Marie Pisse.
10: Bonjour. Gaël, mon fils, je reste debout.
4: Fils ma bataille.
1: Gaël, mon fils, je reste debout.
9: Oui, c'est un tennisman.
10: Ouais, je suis tennisman, mais je reste debout.
1: Putain, je vais te convoquer. J'attends la fin, je te convoque.
4: Bonjour, Richard Casquette, t'es sa cogne.
1: Ça va, ça, tu vois. C'est élégant, tout le monde comprend. Oui.
11: Bonjour, Roger Federer. Je vais rester assis, moi.
4: Federer.
1: Ah, vous savez quoi, les deux? Il y a une lettre commandée, elle va s'écrire pendant que je vous parle. Là, je vous parle avec ma bouche et ma main droite, elle est en train d'écrire.
3: On a fait le spécial Roland Kranos.
6: Je vous rappelle qu'avant de répondre à une question, vous pourrez dire « Banque !» pour empocher l'argent que vous n'aurez pas. C'est parti, jouons tout de suite au maillon très faible.
3: Allez, souffle.
6: Pardon. Marie-Pisse.
1: Marie-Pisse.
8: Ouais, je reviens.
6: Non, restez. Melon et Melèche.
8: Oui.
6: Sont à la fin d'un entraînement de foot. Il y a des plots et des chasubles.
4: Ah ouais.
6: Melon ramasse les chasubles.
8: Me lâche les plans.
6: Correct. Gaël, mon fils.
9: Ouais.
6: Noyer son chagrin dans l'alcool pour oublier son ex, c'est pas top, mais ça se fait.
4: Mm-hmm.
6: Que proposes-tu de mieux?
3: Noyer son ex dans l'alcool pour oublier son chagrin. Ça, c'est mieux.
6: Correct.
4: C'est illégal.
6: Richard Casquette.
4: Banque.
6: Si un gendarme ou un policier te dit papier, que réponds-tu?
4: Ciseaux, comme ça je suis sûr de gagner.
6: Correct. Roger fait derrière.
9: Oui, vite.
6: Certains Français aiment relire des livres qu'ils ont déjà lus. Lequel aimerais-tu que certains relisent?
12: Le code de la route pour être parisien, qui mettent ce putain de clignotant.
6: Correct.
3: On a gagné.
4: Ouais.

0: nous arrivons à la fin de notre jeu. Hélas, 0 euro en banque.
1: Mais non, j'ai dit banque.
0: Alors vous ?
2: Mais attendez, on n'a même pas mis un point ?
0: Non. J'ai l'impression...
1: Mais c'est comment son nom ?
0: Gaël Monfils. Non. J'ai l'impression que c'est à cause de vous que les Power Rangers crient leur couleur. Avec... Tiens, Marie Pisse pour de bon. Avec 0 euro en banque, vous êtes tous les maillons faibles. Une bassine. Au revoir.
3: Trop tard.
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2: Je vous le disais, dans un instant, il y aura le sondage sur les parents français. Ce qu'ils pensent de l'école, ça c'est ce que vous allez entendre dans quelques secondes. C'est qui ça déjà? Je sais.
3: Florida.
2: Florida, bien sûr.
3: Bonjour Vito.
2: Ben évidemment, c'est Florida. Merci Vito, merci d'être là, merci de me soutenir chaque jour. Merci, grâce à toi, je progresse sur les titres que j'oublie, surtout quand j'ai pas mes lunettes, je vois pas l'écran. Petite info qui vient d'arriver, parce que là, alors là, le monde part en pot de saucisson, les gars.
3: Pourquoi
2: le monde...

0: Il y avait, je vous parlais tout à l'heure, du blanchiment des nues, qui est une petite truc esthétique qui permet d'être plus beau quand on se voit de dos. Savez-vous ce qu'est le ball maxing?
1: Ah bah alors là, les balls, je suppose.
2: Oui, ça quand même
3: le blanchiment des balls.
0: Non.
2: Les
0: sont pas censés être
3: se faire masser.
4: Oui, mais bon.
3: Maxing.
1: Maxime. Ah oui, tu
3: les malaxer.
0: Non,
1: Maxing. Ah, Max, les grossir.
0: Oui.
1: Grossir les testicules.
0: Une nouvelle tendance venue sur les réseaux sociaux inquiète les médecins. Le ball maxing, qui consiste à se gonfler les testicules avec du sérum physiologique pour paraître plus viril.
3: Ah oui.
0: La pratique se répand sur certains forums spécialisés malgré des risques médicaux lourds, infections, lésions, hémorragies et infertilité. Les spécialistes tirent la sonnette d'alarme face à l'ampleur du phénomène parce qu'en fait le principe c'est que les gars se mettent dans la tête que les femmes voient un plus gros paquet. Et donc, si elle voit dans le jean un plus gros paquet, elle se dit... Hey.
3: Et surtout à l'approche de l'été, dans le maillot de bain, sur la plage.
0: Excusez-moi, je m'adresse à une femme. Est-ce que vraiment, il y a un côté très sensuel de voir un type qui a des énormes testicules?
3: Bah non, mais je pense qu'un maillot de bain...
0: Pardon, excusez-moi. Je m'adresse à une femme. Il semble que c'est la demoiselle qui est à côté. Je m'adresse à une femme. Non, parce que moi, je pense que...
1: Non, mais même si on regarde votre outil, ce qu'il y a le plus sexy, c'est pas les balls, justement.
0: Mais
1: donc, tu te fais grossir les balls, c'est pas ce qui m'intéresse.
3: Mais j'ai un petit souci. J'ai pas des grosses machins. Et du coup, quand tu vois un maillot de bain, tu vois un mec gaulé.
1: À quel moment je vois tes balls dans le maillot de bain?
3: Ça fait partie du truc.
1: Bah c'est c'est pas ça qui ressort en premier. C'est pas tes testicules.
3: Si ça fait tout plat, c'est moche.
0: Je vais poser une autre question.
3: Le paquet.
1: Je vais pas te montrer quand même.
0: Est-ce que franchement c'est très joli ça chez un mec?
3: Non, c'est moche. Mais dans le maillot de bain, ça fait un.
1: Dans le maillot de bain.
4: Ça pend, c'est moche.
3: Je te parle pas.
4: C'est tout jeune, c'est déjà ridé, mec.
0: T'as raison. On dirait.
1: En plus, votre truc c'est mélangé. C'est comme un escargot avec les deux boules, quoi. Non.
0: Allez, merci.
1: Je veux dire, c'est un lot. Tu vois, c'est un lot en fait que vous avez.
0: Oui. En tout cas, écoutez, messieurs, c'est dangereux. Ne le faites pas. C'est dangereux pour la santé. Le ball maxing, ne vous injectez pas n'importe quoi. Ou alors, c'est que vraiment, vous avez des coquillettes énormes. Vous en servez comme pouf pendant la réunion du syndic de copropriété.
3: C'est pratique.
0: Il y a plus de chaise, Michel. C'est pas grave.
1: J'imaginais des grosses balls avec un petit kiki.
0: Mais oui, parce que ça ne gonfle que ça, évidemment. 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
0: Allez, cette Europe 2, on arrête d'en parler. On parlera école dans un instant. Aucun rapport.
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0: 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Si Coé et son équipe étaient des capsules de café, Coé serait ristretto. Stouff serait une volute.
1: Oh oui.
0: Vito un longo.
2: Si.
0: Pietre
2: décaféiné.
0: Oui. Et Corentin, ça on sait pas parce qu'il a bouffé la capsule.
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4: C'est Europe 2, merci de vous réveiller avec nous tous les matins. Je vous invite au Parc Astérix tout à l'heure. Dernier jeu de la dernière émission, de la dernière heure. On jouera d'ici à l'épreuve, une heure, tout pile. Je vous inviterai au Parc Astérix pour 4 personnes. Vous avez une nuit au Parc Astérix. Vous avez 4 entrées, évidemment, adultes. Pour 2 jours au Parc Astérix, vous pouvez y aller entre amis. Vous pouvez y aller en famille, vous y allez comme vous voulez. Vous choisissez l'hôtel des Trois-Hiboux, la cité suspendue, les quais de Lutèce, ou un des hôtels partenaires du site. Vous avez le petit déjeuner, le dîner pour 4 personnes, hors boisson. C'est le seul truc que vous avez peut-être payé.
5: Ah.
4: Voilà.
5: Moi, je bois pas.
4: Deux jours, vous avez 3 Coca Zéro à payer, une bouteille d'eau, ça devrait aller.
5: Ça devrait aller.
4: Ça devrait aller. Tout ça, c'est notre cadeau. Et on remercie nos camarades du Parc Astérix, ces cadeaux pour jouer avec nous. Il faut faire comment, Stouff ?
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4: Dans un instant, nous aurons les comptines d'enfants. Et si les comptines cessaient de chanter n'importe quoi, la souris verte, trempez-la dans l'eau, trempez-la.
5: Oui, ça
4: ne
5: veut rien dire.
4: Si, vous savez, vous la connaissez, la signification de la souris verte ?
5: Non.
4: Une souris verte qui courait dans la... Je l'attrape par la queue, je la montre à ces messieurs. Ouais. C'était pas du tout une chanson sur les souris vertes, les machins, les trucs. C'est une chanson, si je ne dis pas de bêtises, sur les Vendéens.
5: Ah bon ?
4: C'était pendant la période de l'histoire post-révolution. C'était les Vendéens étaient royalistes, je dis ça, je me souviens bien. Et en fait, c'était une chanson contre les Vendéens.
5: C'était au feu au plus.
4: Pour dire que
5: la
4: si
5: souris
4: voulez...
5: verte, c'était les Vendéens.
4: Voilà, c'était genre leur costume, si je ne dis pas de bêtises, qui était gris-vert. C'était chopelé, etc. Stouff, est-ce que je me trompe ?
6: Comment tu sais que je suis en train de chercher ?
4: Bah, parce que je te vois chercher. Ouais. Ou alors c'est ça, ou c'est très vexant que tu commandes un truc sur Zalando.
6: Enfin, après, je ne sais pas si c'est le bon truc. C'est cette chanson décrit en réalité la façon dont il a été. Qui a été torturé ? Quelqu'un qui a été torturé en place publique. Ouais. Un soldat, ouais.
5: Il y a plusieurs origines possibles,
6: je
5: disons.
6: Sais pas.
4: Alors.
6: Ah oui, un soldat vendéen.
4: Ah voilà. Bah voilà.
5: Ah,
4: bah oui. Voilà.
6: Traqué par les soldats républicains pendant la guerre de Vendée.
4: Sauf, je le savais.
5: Ah bah oui,
4: la réaction, on a fait ça à mon grand Féo. Je peux vous dire que je m'en souviens que c'était hier.
6: Voilà.
4: 95% des gens qui ont été interrogés dans ce sondage sur les parents français sur l'école, 95% sont pour rétablir le redoublement au collège qui a quasiment disparu.
5: Ah bon ?
4: C'est-à-dire qu'aujourd'hui, on ne fait plus doubler ton enfant. Tout le monde se bat en disant non, c'est mieux qu'il passe, il va prendre du retard.
6: Il n'y a pas d'enjeu du coup, là. Enfin, il n'y a pas de.
5: Ils savent qu'ils vont, ils peuvent aller jusqu'au bout sans rien branler.
4: En gros, c'est. Allez, classe suivante.
6: Ouais, non, c'est nul.
4: Quand vraiment votre enfant.
5: À l'arrivée, ils arrivent au bac, ils ne savent pas lire ni écrire.
4: Mais il y a plein de gamins qui arrivent au lycée, ils ne savent pas bien lire et pas bien écrire. Mais sauf qu'on ne les a jamais fait vraiment redoubler, donc ils arrivent, ils sont très très limites. 85% pensent que les enseignants ont moins d'autorité qu'avant.
6: Ils peuvent plus.
4: Ah, je te confirme. Tu fais le moindre truc. Dans certains cas, tu te fais crever tes pneus, tu te fais menacer physiquement et les parents, ils te chopent à la sortie de l'école.
6: Ouais. Et dans le pire des cas, on a vu ce que ça donne.
4: Ah, quelle horreur. 65% sont pour le bac sous forme d'examen et non de contrôle continu. Je suis un peu d'accord aussi. Pour moi, je trouve que l'examen qu'on avait tous du bac qui fait un peu flipper, qui est de dire putain, je joue tout sur une semaine. C'est pas si mal que ça. Ça te prépare au concours, ça te prépare à la route.
5: Oui, c'est une préparation.
4: T'auras toujours des gens qui perdront leurs moyens. Oui, ça. D'accord. Mais honnêtement, ça, c'est important aussi.
5: C'est vrai que c'est énormément de travail sur une toute petite durée et beaucoup de fatigue. Et surtout, oui, en effet, si t'es malade à ce moment-là, si t'es pas bien,
4: oui,
5: etc.,
4: mais...
5: c'est peut-être que t'as travaillé bien pendant 3 ans. Et en fait, sur cette période-là,
4: mais c'est... Oui,
5: mais ans plus tard, quand tu devras faire tes preuves dans une réunion de 10 minutes devant tout le monde. C'est pas parce que t'auras bien bossé pendant 3 ans avant que si t'es pas capable de le faire.
4: C'est le sens de la vie, hein.
5: Tu seras pas pris.
4: Tu veux être cosmonaute, tu t'es entraîné pendant 5 ans, jour de monter dans la fusée, t'as la ripette. Non mais tu vois ce que je veux dire,
5: c'est
4: que.
5: Et là, ça va pas être drôle.
4: Non mais tout peut.
5: Ça va,
4: vous n'avez rien. Non, ça va, j'ai rien.
5: Le bac, c'est pas mal finalement.
4: 30% estiment que le niveau des élèves ne s'est pas dégradé ces dernières années. Bon, on voit bien que ces gens sont pas profs. 10% estiment que la sécurité à l'école est très mal assurée. Comment souffle ?
6: Et même un peu plus, je dirais.
4: Ouais, mais je pense que ça dépend des régions aussi. T'es un petit collège de province, honnêtement.
5: Ah, ça dépend de rien dire, c'est fini ça.
6: C'est fini. Regarde, à la boule, tu pensais que c'était un endroit tranquille où il se passait rien, regarde.
7: Non, mais même à l'école.
5: Ils sont butés pour une histoire de. Ah oui,
6: la Rix à la boule, oui.
7: Mais ça, ça n'a rien à voir avec l'école.
4: Non, c'est les touristes.
6: Oui, mais par exemple, même l'école, moi, mon fils, je vais prendre l'exemple, devant l'école de mon fils qui est à Neuilly, il y a un gamin, qui est dans sa classe d'ailleurs, qui s'est fait casser la gueule gratos par d'autres gamins d'une autre école et il n'y a pas de caméra, il n'y a rien et ils sont tous à la recherche des lycéens qui sont venus devant le collège pour tabasser un gosse.
4: Ils les connaissent. Attends, tu vas pas me faire croire qu'il n'y a personne qui l'a reconnu.
6: Visiblement, non, il y avait une infirmière qui est venue aider et tout et ça a été très compliqué.
5: Et à Neuilly, il n'y a pas de caméra.
6: Et non, alors à Neuilly, il y a un problème, c'est qu'ils n'installent pas des caméras.
1: Oh, jeu.
6: Le maire, il a pas.
2: Je veux dire, si j'étais resté là, il y en aurait.
6: Je sais bien, voilà. Monsieur Sarkozy.
2: Voilà, Madame Stouff.
6: Oui, je sais, c'est compliqué.
2: Je veux dire, si je serais encore là, il y en aurait. Quelle ignominie.
6: Oh, on est d'accord.
4: 23% des sondés enfin ont avoué avoir déjà été attirés par la prof ou le prof de leur enfant.
6: Ah, alors, les gars ?
4: Corentin ?
7: À la maîtresse de mon fils. Enfin, j'espère qu'elle écoute pas. Parce que mon fils, il a balancé à tout le monde que je faisais de la radio.
4: Mais c'est pas dégradant.
7: Elle est très jolie, oui. Après,
5: en plus, c'est célibataire, donc.
4: Oui, pas dégradant. Elle est très jolie.
7: Ouais, elle est vraiment.
4: Allez,
7: ouais,
5: c'est pas la dernière.
6: C'est quoi
7: on va l'appeler.
4: On arrête l'émission. Je vais amener le petit à l'école. Bon. Allez.
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4: Ça me fait plaisir. Ça me fait plaisir. C'est normal. Je l'accompagne jamais assez à l'école. Allez, je vous laisse. Bonne journée à tous.
7: Ah, c'est pour ça que j'ai fait le carnaval avec lui.
4: Merci, Florida. On y va.

0: avec nous dans un instant, il sera 10h. Ici, les comptines pour enfants étaient un petit peu plus cruelles, ils disaient toute la vérité. Nous parlerons des fêtes tout à l'heure, nous allons vérifier l'horoscope d'hier. Et un serpent a été retrouvé dans un colis Amazon. Je vous expliquerai tout ça et en plus, on aura le serpent.
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0: Allez, vous ne bougez pas, c'est vendredi, direction le week-end.
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0: Si quelqu'un cherche stouf et d'eau toilette.
9: Ah oui, ah. Marie pisse.
0: Oh, vous savez, moi, je dis ça, je balance. Ah, ah. Quelqu'un cherche stouf. Allez, revenu en disant ah, c'était bon. Les news, la météo, il est 10h, salut.
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0: Cédric Lecor, quel temps fera-t-il aujourd'hui?
10: Salut Coé, bonjour à tous. Le mercure n'est pas redescendu sous la barre des 25 degrés cette nuit. Dans plein de régions, des records de température ont encore été battus hier. Jusqu'à 37,8 degrés relevés en Charente. 11 départements vont rester ce vendredi en vigilance orange canicule. Mais le mercure commence à baisser. Je reviens sur les prévisions dans à peine 2 minutes. Il a même fait plus de 50 degrés sous la verrière d'une école élémentaire à Souston dans les Landes qui a dû fermer. Les volets resteront baissés encore aujourd'hui dans de nombreux établissements. La canicule un sujet au cœur hier d'une réunion interministérielle. Le gouvernement, critiqué pour son manque d'anticipation, prépare un plan d'endurance pour l'été. Des mesures pour faire face aux prochaines vagues de chaleur. Parmi les sujets abordés, l'accueil du public, les risques de feux de forêt et l'état des nappes phréatiques. Ils font de plus en plus régulièrement la une de l'actualité, les règlements de compte sur fond de trafic de stupéfiants dans plein de villes. Sébastien Lecornu veut amplifier la guerre contre le narcotrafic, une lutte dans laquelle le Premier ministre veut impliquer tout le gouvernement, de l'éducation à la justice, en passant par le travail et bien sûr l'intérieur. Pas moins de 12 ministres seront réunis ce vendredi afin de mettre en œuvre un plan d'action global qui ne soit pas que seulement répressif. Patrick Bruel, écarté des Enfoirés, le chanteur visé par plusieurs plaintes pour agression sexuelle, ne participera pas au prochain spectacle des Restos du Cœur. L'horizon s'obscurcit pour l'artiste de 67 ans qui aurait déclaré à des proches qu'il était mort professionnellement, selon Paris Match. Reste à savoir si cette enquête judiciaire et médiatique, si cette tempête judiciaire et médiatique aura raison de sa prochaine tournée qui doit débuter le 16 juin au Cirque d'Hiver à Paris. Le collectif féministe Nous Toutes annonce déjà une manifestation devant la salle. À l'étranger, la Roumanie dénonce ce matin une grave et irresponsable escalade de la Russie. Un drone a chuté sur un immeuble faisant 2 blessés légers dans une ville à l'est de la Roumanie proche de la frontière avec l'Ukraine. Un incident condamné également par la France et l'OTAN. C'est la sensation de ce début du tournoi. Moïse Kouamé a encore fait vibrer Roland-Garros hier. Le tennisman français de 17 ans s'est qualifié pour le 3e tour. Qualification aussi de Diane Paris. Il reste 3 Français en lice. Et puis je reviens sur la météo. Donc le Morbihan, l'Ille-et-Vilaine et la Mayenne ne sont plus en vigilance orange canicule. Un air un peu plus frais commence à arriver par le nord-ouest, mais peu de départements vont en profiter ce vendredi. La vague de chaleur se poursuit avec des températures comprises entre 34 et 35 degrés de la Normandie à la vallée du Rhône jusqu'au sud-ouest. C'est plus respirable sur les bords de la Méditerranée où vous aurez de 27 à 31 degrés. De Nice à Perpignan.
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0: Venez nous faire un petit bisou, venez nous dire bonjour, venez nous dire ce que vous allez faire ce week-end. Le répondeur, mon WhatsApp exactement, est le 06 33 11 32 11 06 33 11 32 11. Vous pouvez nous laisser des messages, vous pouvez nous faire un bisou. Ouais, si vous voulez qu'on vous souhaite un anniversaire, parce qu'on fait l'anniversaire,
10: le mariage,
0: on fait tout ça, c'est notre plaisir. Nous allons fêter des fêtes tout à l'heure. Écoutez-moi bien, parce que ce week-end, qu'est-ce que c'est, ma petite Stouff? C'est la fête
4: des mères.
0: Profitez-en pour faire des cadeaux à votre maman.
9: Ah oui.
0: Petite attention, un petit message. Non, mais c'est important. La fête des mamans, c'est quand on l'a plus qu'on la regrette.
9: C'est vrai.
0: Donc je vous le dis, profitez des mamans que vous avez. Des fois, je sais, ça fait chier. Tous pareils. Oh là là, mais il y aura un repas de famille. Oh là là, faut que j'aille faire des kilomètres. Profitez-en. C'est super important. Après, voilà, vous regretterez. Donc, fête des mamans, mais aussi, il y a parfois des autres fêtes.
9: Oui.
0: Toutes différentes. Dans un instant, nous jouerons au jeu des fêtes. Je vous donnerai des fêtes. Certaines sont vraies. Certaines sont fausses. Vous devrez me dire lesquelles sont vraies et lesquelles sont
10: fausses.
0: Très bien, vous suivez après 5 jours d'émission. Vous n'êtes même pas fatigué.
9: Non, même pas.
0: C'est incroyable comme vous êtes brillant. Le serpent a été trouvé dans un colis Amazon. Je vous réexpliquerai l'histoire tout à l'heure. Nous avons retrouvé le serpent. Qu'est-ce qu'il foutait dans ce colis Amazon? Qu'est-ce qu'il y a comme serpent en ce moment dans mon jardin, dans un colis Amazon?
4: Il y a que ça. Hein.
9: Il y a le ministre de la Santé aux États-Unis qu'on a chopé un à la main.
4: Oh, alors, on l'a vu.
10: Il a été plus fort que toi, lui. Il a été plus courageux, le monsieur.
0: Moi, je me suis déchauffé. Hein. Lui, il a pris comme ça les trucs qu'il mordé, il s'est fait mordre. Je fais, ça va.
4: Ouais, mais toi, t'en avais un plus gros quand même.
0: Merci, Stouff. N'hésite pas à le dire.
4: Là, c'est vrai, t'as vu les siennes, la sienne.
0: Les ridicule, siennes, les petits orvets.
4: C'est toute fine.
0: Ouais, j'étais. On savait pas si c'était. Honnêtement.
9: Bah, c'était pas un anaconda non plus dans ton jardin.
0: Au moins, peut-être un boa constrictor.
4: Ouais. Franchement. Non, mais il était plus épais.
0: Merci, Stouff.
4: mais j'ai regardé. Vu la vidéo. Je t'ai pas vu. Ah, mais je te parle du serpent, de la vidéo.
11: Et en plus, il regardait à la télé, je me souviens, en milieu de semaine, quand il a vu ça, là. Il regardait, regarde-le.
0: Mais oui,
11: pareil.
0: T'as vu, il y a trois jours, j'ai vu le gars, il dit, tu t'es fait mordre, bien fait.
10: Alors que lui, sur sa vidéo, il courait derrière à 2 mètres. Mec,
11: il était sur sa terrasse, il zoomait pour faire genre, je suis derrière, mais il dit, les nouveaux iPhones, ils zooment bien,
0: toi. Ouais, non, mais c'est vrai que je faisais pas le mal. Je voulais le choper, puis après, j'ai fait, quand même. C'est quand même un serpent.
12: Si ça se trouve, c'est même pas ta vidéo, t'as rajouté ta voiture.
0: Ouais, bien sûr.
11: Qui l'a mangé,
10: victoire.
0: Tiens, on aura des auditeurs tout à l'heure, c'est vendredi, qui nous expliqueront leur dernière bonne nouvelle de la semaine, c'est ça?
4: C'est ça.
0: Bon, pour en attendant, et si les comptines disaient la vérité, rien que la vérité? Qu'est-ce qu'on écoutera dans un instant, monsieur Vito?
12: One Republic.
0: Très bien. Pour rester, c'est très bien ça. Mais pour l'instant, et si les comptines des enfants disaient toute la vérité, même peut-être un petit peu brutale comme la souris verte?
13: Allez les enfants, voici la chanson.
14: Une

0: chat. Oui.
1: Voilà. Ah,
2: c'est horrible.
3: Le petit escargot, c'est quoi cette chanson déjà à la base?
0: Petit escargot porte sur son dos sa maisonnette.
3: Ah bah on a fait une nouvelle version. Hein.
4: Allez, les enfants, c'est pour vous.
0: Petit escargot porte sur son dos une coquille. Très pratique pour mettre du beurre à l'ail. Quand il sera bouilli, mam-mam.
1: Mam-mam.
3: Eh oui. Et le coucou, coucou, coucou. Nan, nan, nan, nan, nan. Ça aussi, on a une nouvelle version.

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1: Voilà. Ah, la chanson sur le clown. J'ai un gros nez rouge. C'est quoi déjà les paroles?
2: J'ai un gros nez rouge, deux traits sur les yeux.
1: Ah bah oui, bah alors celle-là, elle est plus brutale. Hein.
0: J'ai un gros nez rouge et des traits sous les yeux.
1: C'est pareil.
0: Parce que je bois du rouge et je fume de la beuh.
1: Ah non. Ah oui.
0: J'ai plus de prostate, je sors de prison.
1: Ah oui.
0: J'ai le cul qui gratte, j'ai aussi des morpions.
1: Allez les enfants, on gratte. Allez, on gratte le clown. Bon. Mais, et même fait dodo cola.
3: Ah, bon. Classique.
1: Ah, le classique, bien sûr.
4: Bon.
5: Allez les enfants.

0: Je sors pas de la voiture tant que c'est pas fini.
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2: Pardon, excusez-moi, j'étais en train de tripoter les muscles.
3: Il a bobo, il a bobo.
2: J'ai mal, j'ai
3: mal. Mais ça fait des jours que tu traînes ça. Hein.
2: Ça s'appelle une. On me l'a dit. Et je me fais.
4: Capsulite. Capsulite.
2: Oui. Capsulite.
3: Ah ouais, c'est ça?
2: Oui, bah, ça ressemble à ça. C'est un truc qui part du bras, là, machin, et qui tiradit tout le bras et tout, qui fait mal.
4: Ça t'arrive en ouvrant des canettes.
2: Et qui fait le
4: non,
2: coup,
4: ça, c'est
2: et,
4: la décapsulite.
2: Et voilà. Et j'ai,
4: ah,
2: fait,
4: la décapsulite.
2: Et j'ai fait la mauvaise idée.
3: Faut aller voir un kiné, c'est ça?
2: Je vais aller voir un kiné, et j'ai rendez-vous chez le vert. Pour une révision complète, il me dépose le moteur et j'ai un marabout
3: mais là,
2: après.
3: Là, vraiment après l'émission.
2: Et un prêtre, pour l'extrême onction. Je fais tout dans le week-end. Donc, écoutez, avec tout ça, je m'en sors pas lundi.
5: Dommage, tu vas pas pouvoir marcher ce week-end.
2: Ah, bah non! Si. Non,
5: ah
2: bah non,
5: parce que c'est pas les blessé. Jambes.
2: Eh oui, trop chaud. Bah oui, il faut repos du bras.
5: Ah ouais, ouais. Oui.
2: Repos du bras des jambes.
4: Ça va durer longtemps cette maladie, je pense.
5: Tu pourras pas marcher. Pas faire la vaisselle parce que t'as le bras.
2: Ah, regardez, peut pas.
5: Pas faire à manger. Oh, non, pas aller chercher le pain.
2: Non, on peut pas. Regardez, donnez-moi du pain. Plus de force. Peut pas.
5: Ah, le bon week-end là.
2: Peut pas. Regardez, demandez-moi de lever la main.
5: Lève la main. C'est l'autre.
2: Peut pas l'autre.
4: Canapé.
5: Ah ouais,
4: canapé.
2: Oui, canapé, oui.
4: Mais allongé, pas.
2: Mais tout doucement, tu vois, vraiment que je me fasse. Ah, tu vois, vraiment doucement.
5: Non, mais après, tu peux plus sortir parce que tu es obligé d'appuyer sur le.
2: Ah oui, bah, je peux pas, je serai bloqué. Bon, voilà. Comme ça, je suis déjà débarrassé pour le week-end.
4: C'est bon.
2: Ça va être tranquille, cette histoire. Donc, la fête des mères, ce week-end, pensez à vos mamans.
3: Dimanche.
2: Et si vous n'avez plus de maman, vous le savez de toute façon, pour ceux qui m'écoutent qui sont mariés, vous devrez faire un petit cadeau à votre chérie. C'est comme ça, même si vous dites, bah, c'est pas la merde. Oui, bah, c'est comme ça. Vous voyez, un petit bouquet de fleurs, une petite attention, un truc. C'est comme le 1er mai. Si vous n'aimez pas le petit truc de Muguet, elle vous démonte la tête.
4: C'est fou ça.
2: Elle vous démonte la tête même avec les yeux.
4: Mais je me fais plus avoir maintenant.
2: Vous franchissez la porte, vous dites, ah putain, j'ai pas ramené le brin de Muguet.
3: Ouais.
2: Voilà.
3: Ah, bah moi je l'ai pas eu le brin de Muguet cette année. Hein.
2: Bah, moi j'ai ramené pour moi une copine de ma chérie qui était là et ma belle-mère.
3: Moi il m'a dit, t'as vu le prix, en plus ça durera une journée. Non.
4: Ah ouais.
2: C'est une pince, hein. Bah effectivement, oui, c'est vrai. Dans ce cas-là, autant acheter un meuble IKEA, ça dure plus longtemps que des fleurs. Je suis d'accord.
3: Mais bon, c'est que le Muguet, ça dure pas.
2: Oui, bon, on s'en fout, c'est tout.
3: Ça fait la gueule, la clochette.
2: Et quand tu manges des raviolis Buitoni du chef machin, tu crois que ça dure longtemps?
3: Du chef quoi?
2: Tu vas au chef Lanzoni, je sais plus comment il s'appelle. Tu vas dans un chef étoilé, tout ce que tu manges, c'est ressorti le lendemain.
3: Ah, mais c'est pas pareil.
2: Bah ça t'a coûté 500 € le menu, si tu vas aller par là.
3: Oui, mais je vais pas un truc qui coûte 500 € le menu.
2: Ils
5: font pas les brins de muguet en Lego, parce que je sais que ça cartonne là, les fleurs en Lego.
3: Ah, il paraît, ouais.
2: Voilà, bah, je fais ça la prochaine fois.
5: Tous les ans, t'offres la même.
2: Ouais. C'est une très très bonne idée. Alors, je vous donne des fêtes, vous me dites si elles existent. La fête du hareng souffle, ça existe ou pas?
3: Ah oui, bah, ça, oui. Je sais que ça existe.
2: À Dunkerque.
3: Ouais.
2: Alors, la fête, les mères balancent des poissons morts depuis le balcon sur 50 000 personnes, voilà. Ça s'appelle le carnaval. La fête du ventre, est-ce que ça existe, Pietro?
4: Non.
2: Si, à Rouen, festival gastronomique qui s'appelle littéralement la fête du ventre. Il n'y a aucun complexe. Et la fête de la sieste, est-ce que ça existe? À Menton, 48 heures, il est interdit de rester éveillé après 14 heures. Les contrevenants sont condamnés à regarder un match de pétanque.
5: Non, je pense pas, mais j'aimerais bien le faire.
2: Ça n'existe pas. La Sainte Excuse, est-ce qu'elle existe, la fête de la Sainte Excuse? À Naples, en Italie, Vito, concours de la meilleure excuse pour ne pas venir travailler le lundi.
4: Non, c'est drôle, ça n'existe pas.
2: Ce serait un jury qui serait composé de DRH reconvertis qui doivent venir de loin.
4: Ah,
2: premier prix, un arrêt maladie encadré, non?
4: Ah, pas
2: non.
4: Mal.
2: Ouais, mais non, ça n'existe pas. Stouf, est-ce que ça existe, la Tomatina en Espagne? 22 000 personnes qui se lancent 120 tonnes de tomates.
3: Existe.
2: Ah oui. Oui, Pietre, ah, la bataille des oranges. En Italie, même principe, mais avec des oranges. Et une légende où les agrumes symbolise les testicules d'un tyran.
4: Ah, non.
2: Eh ben si, ça existe. La fête de la file d'attente à Paris, Corentin. Les participants font la queue pendant 4 heures, il n'y a rien au bout. Le vainqueur est celui qui a le moins demandé pourquoi il attend.
5: Est-ce que c'est pas un peu tous les jours à Paris?
2: Oui, bien sûr.
5: C'est la fête de la file d'attente.
2: Non, c'est pâtisserie trompe-l'œil, c'est un citron, mais en fait, c'est un cake. Moi, je vais faire la queue, ça a l'air bien. C'est cher en plus. La fête du slip à mon cul. Est-ce que tous les participants s'habillent en jaune ou en marron? Le but du jeu est de faire une photo de groupe avec les jaunes devant et les marrons derrière.
4: Non,
2: ça n'existe pas. Stouf, le nac. Kizumo à Tokyo, la fête des bébés qui pleurent, c'est arbitré par un sumo de 150 kilos. Le premier qui hurle le plus fort à gagner, les parents applaudissent.
3: Ah, ils sont tellement jetés là-bas, oui, je dirais oui.
2: Oui, ça existe. La course du fromage. En Angleterre, on lâche une meule dans une côte de 70 km/h, on se jette derrière. La gagnante, elle a été assommée, elle a quand même eu son fromage.
4: C'était ce week-end d'ailleurs, je crois, en Angleterre.
2: C'est exactement ça existe. C'est la fête du Vier à Marseille, Corentin. Les gens de toute la France viennent imiter l'accent de Marseille. Un jury de mamie note sur 10, personne n'a jamais eu plus de 3.
5: Non, je pense pas. Si, c'est vrai. Ça existe?
2: Non, pas du tout. Allez, reste avec nous.
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7: Cette Europe 2, dans un instant, sera de retour. On aura les auditeurs en ligne et on aura l'horoscope.
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5: C'est Europe 2, c'est Bruno Mars. J'espère que vous êtes heureux, que vous êtes en pleine forme. Nous sommes là jusqu'à 11h tous les matins, l'après-midi, les meilleurs moments entre 15h30 et 18h. Mais en attendant, avant qu'on ait les bonnes nouvelles de nos auditeurs, on a envie de partager des bonnes nouvelles. Voilà, il fait très beau, il fait très chaud. Ça va s'arrêter samedi soir. En plus, les températures vont redevenir normales. Mais laissez-moi d'abord vérifier l'horoscope. On fait un gros bisou à Régis. Comment ça va, mon Régis ?
7: Salut Chloé, salut toute l'équipe.
5: Salut Régis. Ça va bien. Comment il va, Régis ? Où est-ce qu'il habite déjà ?
7: Régis, il habite en Belgique, du côté de Mons.
5: Ah, c'est bien ça. Qu'est-ce que tu fais du côté de Mons ? Pas grand-chose, je crois.
7: Je travaille dans le bâtiment. D'accord. Je travaille dans le bâtiment, je suis dans un bureau d'études.
5: C'est pas la plus belle ville de Belgique, je crois. Mons ?
8: Ouais, Mons. Ouais. Oh, la plus... Moi, j'ai laissé une voiture là-bas, j'ai passé un jour de l'an dans une gare, c'était pas ouf.
5: Ouais. Je pense qu'un jour de l'an dans n'importe quelle gare de France, c'est pas ouf.
7: Doudou ?
5: Hein ?
7: J'étais pas pendant le doudou ?
8: C'est quoi le doudou ?
5: C'est quoi le doudou ?
7: Ah, le doudou, c'est... Tous les Montois connaissent, c'est une fête folklorique très...
5: Ah bon ?
8: Ah non, là, il n'y avait pas de fête, là.
5: Ça consiste en quoi ?
7: Non. Ah, c'est pour représenter le combat du dragon entre Saint-Georges et le dragon. Ouais. Le fameux combat entre Saint-Georges et le dragon.
5: Qu'est-ce qui vient foutre là-dedans, le doudou ?
7: Je sais pas. Par
5: Merci.
7: Contre, je sais qu'on boit beaucoup.
5: Tu es quel signe ?
7: Je suis Lion.
5: Voici, avant ton horoscope, à toi d'hier, puisque nous allons vérifier entre hier et aujourd'hui. Ouais. Taureau pour moi, sale temps pour les gros, pour les autres, ça va.
8: Bon bah c'est bon.
5: Bon bah...
9: Je suis pas taureau, moi.
5: Ouais, bah effectivement, c'est chaud pour tout le monde. Les gars, vous êtes...
9: Poisson.
5: Poisson. Petit poisson. Tous les regards se porteront sur vous, surtout ceux du fisc et de la police.
8: On a reçu les courriers.
9: J'ai reçu un petit mail.
5: De quoi ?
9: Je l'ai encore, là.
5: De quoi ?
9: L'URSSAF vous informe. Tu vois, il est là, il y a 26 minutes.
5: Ah non, Pietro, non.
8: Ah bah, c'est pas le même. J'ai eu l'URSSAF.
10: La gazette de l'URSSAF.
5: Verso, Stouff.
8: J'ai changé de statut, là.
5: Vous ne verrez plus vos collègues. Vous verrez plus vos collègues que vos amis, mais honnêtement, vous serez mieux au boulot qu'à la maison.
11: Ah bah je sais, en tout cas c'est vrai que je vois plus que mes amis et ma famille.
5: Ouais, je sais, on est tout le temps ensemble, tu as raison. Ouais. Il est Lion, mon ami Régis. L'horoscope d'hier disait, si vous n'avez pas de clim, vous allez transpirer et tremper votre lit cette nuit. Ça c'est le truc le plus
8: horrible. Ah, c'est horrible de transpirer.
5: Réveiller dans un lit humide, un peu froid là. Ouais. Aïe, alors
8: ils sont les 4-5 heures là.
5: Alors ça disait quoi?
7: Non, j'ai pas la clim, mais j'ai pas non plus transpiré cette nuit.
5: Voilà.
7: Par contre, c'est vrai que j'ai trempé mon lit. Non, ça va, une fois n'est pas coutume.
5: Écoutez, il se lève pour faire pipi, là il a fait l'inverse. Bon, ça arrive, bisous mon ami.
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5: J'ai envie de dire, ça arrive même au meilleur. Voici Bruno Mars. C'est Europe 2 que vous écoutez. Dans un instant, nous

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1: Je demanderai à nos auditeurs dans un instant quelle a été pour eux la dernière bonne nouvelle, truc qui leur a fait plaisir, une bonne nouvelle qui peut être dans l'actu, peut être dans leur vie. Petite bonne nouvelle qui vous a fait du bien, vous regardez ça, vous dites tiens, c'est une bonne nouvelle.
2: Moi j'en ai une.
1: C'est une bonne nouvelle. C'est quoi?
2: Mon fils passe en moyenne section, je sais que tout le monde s'en fout, mais c'est une très bonne nouvelle.
3: Mais ils font pas redoubler donc.
2: Normalement, il pourrait même aller en grande, mais j'ai pas envie.
1: Ah, pourquoi t'as pas envie?
4: Il est HPI?
2: Parce que c'est un génie, mon fils, et qu'il aille tranquille, tu vois.
3: Mais il va en bagnole, là, déjà, le matin.
1: Fais-lui sauter cette place-là.
2: Mais non, je veux qu'il ait 20 tous les ans. Et qu'il saute pas une classe pour avoir 18, c'est nul, 18.
1: Mais il n'y a pas 18 à son âge en moyenne section, c'est des gommettes.
2: Mais si, je pas rien.
1: Mais si tu peux lui faire gagner un an, fais-le là.
2: Non, mais on va voir. Écoute. Non, mais en vrai, ça sert à l'âge-là, ça sert à rien. Autant qu'il fasse, on verra en cours d'année prochaine. Mais je suis très content, au moins, ça se passe bien.
1: Bravo.
2: Vous voulez voir une photo de lui?
1: Non, ça allait, on a fait semblant, mais ça allait.
2: J'ai fait exprès de poser cette question. Parce que
1: regardez, je vais faire une séance diapo, je vous envoie les dernières photos.
4: J'ai fait un groupe WhatsApp.
1: Je vous l'envoie sur AirDrop.
2: Ouais. Pourquoi ça marche pas le AirDrop? Parce qu'on veut pas.
1: Un habitant de Bioul, c'est dans le
2: Tarn-et-Garonne.
5: Je connais pas.
1: A découvert le 22 mai dernier une couleuvre vivante dans une enveloppe cartonnée Amazon qui était censée contenir uniquement des écouteurs sans fil.
5: Bon, c'est vrai que
1: quand t'es non-voyant, ça ressemble. Hein, le mec, il a vu un truc, il a vu une couleuvre, un truc sans fil.
2: Mais c'est pas à Toulouse qu'il y avait déjà un serpent.
3: Si, il y a le cobra.
5: Si.
1: C'est une région où ils se sentent bien. Je me demande s'il n'y a pas eu une pub qui est passée sur Toulouse. Les serpents, ils se disent, il faut qu'on y aille. Le colis était intact, ce qui rend l'apparition du reptile encore plus surprenante. Ils ne comprennent pas ce qu'ils foutaient dans l'enveloppe.
2: Bah oui.
3: Ou alors c'était une commande, ouais, ça a été fait exprès.
1: Non, une commande de quoi?
4: Mais c'était un serpent vénère ou
1: une couleuvre?
2: Une couleuvre.
3: Ah bon, une couleuvre, non.
1: Je crois qu'il a.
2: De toute façon, on va savoir, mais on a le serpent avec nous. Allô?
1: Ah bah voilà.
2: Allô? Vous êtes là?
6: Salut, ça va?
2: Oui.
6: Alors écoutez, déjà, ça m'arrive, vous. Ça voudrait dire un truc, ça ne fait pas une découverte surprenante. Ah bon, ça fait très reportage de France 3 dans la nature reprend ses droits dans le Tarn-et-Garonne. Non.
2: Non.
6: J'étais dans le colis comme prévu. Voilà.
2: Ouais. Comme prévu, c'est-à-dire?
6: C'est-à-dire pas comme prévu. Parce que moi, à la base, je vais aller à Castres. Ouais. C'est un type qui avait commandé un terrarium chauffant et un t-shirt Diddy Snake. Mais bon, Diddy Snake. Mais erreur logistique, ça me retrouve à Bioul dans une enveloppe cartonnée avec des écouteurs sans fil. Bon, déjà rien que ça, pour un serpent, c'est humiliant. Tu passes de prédateur fascinant à un accessoire Fnac, là-haut.
2: Et qu'est-ce qui s'est passé après?
6: Le monsieur, alors il ouvre le colis.
2: Ouais.
6: Qu'est-ce qu'il me voit? Ah ouais. Donc, conséquence directe.
2: Il crie.
6: Il hurle.
2: Ah oui, il hurle.
6: Moi, pareil, parce que lui, bon, alors que moi, c'est moins de bruit.
2: Oui, c'est ça.
6: Parce que lui, il découvre un serpent. Moi, bon, bah, j'ouvre les yeux, je découvre un habitant de Bioul. À 40 cm de ma tête. Bah, 5 ans sans traumatisme.
3: Et comment ça fait quel bruit quand vous hurlez, au fait?
6: Ah, ça fait.
2: Ah, oui,
4: ah ouais. Ah ouais. Ah, c'est pas assez.
6: Redemandez-le moi.
2: Ah ouais. Quel cri vous faites quand vous êtes
3: hurlé?
2: Surpris.
3: Puis à la radio en plus, ouais, c'est pas.
6: C'est flippant.
2: Le voyage s'est bien passé dans le colis, malgré tout?
6: C'est-à-dire 2 jours enfermés avec juste une notice JBL en espagnol. Ouais. Putain de notice.
2: C'est long?
6: Ah, c'est long. À un moment, j'ai craqué, j'ai lu les consignes de sécurité pour passer le temps.
2: Ah, et alors?
6: Ne pas utiliser sous la pluie. Ah, bah, génial. Pour un animal qui vit dans des feuilles mortes, ah, super. Et Amazon, aucun respect. Même pas une case animal vivant pour le suivi.
2: Ah, on veut bien croire. Mais maintenant, tout va bien. Là.
6: Alors, le pire, c'est que maintenant, je suis la couleuvre Amazon.
2: Ah, ouais.
6: J'ai une identité de fait divers. Voilà. Ma mère, elle m'appelle en pleurant. T'as vu sur CNews? On t'a vu. La honte. C'est nous, il y en a un qui a étranglé un ragondin entier. Personne n'en parle. Moi, je te fais une siette dans un emballage recyclable et bim, une affaire nationale. Soul, cette histoire, franchement, tout ça parce qu'un type voulait écouter du Zoul en Bluetooth, je te jure, quel connard celui-là, alors je vais lui étrangler ses claquettes à Zoul, lui, ça va vite te mettre.
2: Mais non, faut pas l'étrangler ses claquettes.
6: Allez, bisous.
2: Bisous.
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2: Je crois qu'il veut crier.
3: Ouais.
2: Ah, c'est bluffant.
3: Ouais. Bluffant.
6: Ferais pas deux fois.

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4: Qu'est-ce qu'on écoutera, Monsieur Vito, dans un instant?
5: On va écouter New Religion.
4: Très bien, très bien. Restez avec nous. Je rappelle que le sujet du jour, qu'est-ce qui vous a rendu heureux? Qu'est-ce qui vous a fait du bien ces derniers jours-là? La petite bonne nouvelle, il y a la moyenne section pour le fils de mon Corentin. Stouff, t'en as pas?
6: Ah, moi, ça va être pareil. C'est les enfants. C'est la moyenne de mon fils encore au troisième trimestre.
4: Voilà. Mais c'est un génie.
6: 18,08.
4: Quoi?
6: Oui. De moyenne générale.
4: Bah, il pourrait avoir 20.
6: Mais il est content parce qu'il arrive au 18, parce que le dernier trimestre, c'était l'avant-trimestre, c'était 17,85. Avant, c'était 17,55. Donc là, il arrive au 18. Donc il est
4: dingue,
6: super.
4: Dingue.
6: C'est génial. Pourquoi Pietro, tu as coupé mon micro?
7: Ma 307 vient de repasser le contrôle technique. Je suis reparti pour 2 ans.
4: Et toi?
6: Oui, Vito.
5: Ah, moi j'ai une bonne nouvelle, je vais voir ma mère et ma soeur samedi soir.
8: Ah, c'est chiant.
5: Elle a remis le diplôme de ma soeur.
4: C'est génial.
7: Pendant la finale de la Champions League.
4: Ça, c'est une tanasse que t'aurais. Ça, c'est une tanasse que t'aurais jamais dû accepter.
5: Ah là là là là.
4: Ça fait partie des trucs, tu dis, mais pourquoi j'ai dit oui?
7: Non, mais attends, il n'y aurait pas le match pour y aller.
5: Oui,
7: c'est sa soeur.
5: Oui, c'est ça,
7: tu
5: c'est
7: vois,
5: ça.
7: C'est toujours un événement important dans la vie de sa soeur.
4: Remise de diplôme de quoi?
5: Elle a eu un master.
4: De quoi? Un Renault Master?
5: Oui.
4: J'ai un copain, il est plombier, il a un Renault Master, il m'a pas invité.
7: Fromage.
4: M'a pas invité à la remise de son la remise des clés, j'étais pas là.
5: Master en communication. À Bordeaux.
4: Et donc,
5: en plus, faut que j'aille à Bordeaux, c'est ça le pire.
8: Oh l'enfer.
4: Non, c'est beau Bordeaux, mais bon.
8: Oui, mais tu peux pas regarder le match en plus pendant la série, oui, parce qu'imagine, tu suis l'action. Vas-y, tout seul, tu
5: mets ton projecteur sur.
4: Nous voudrions remettre.
7: Oh putain!
4: Pardon, excusez-moi.
7: Diplôme à Gambé!
4: Prenons Camille, ça
6: attends,
4: va.
6: Attends, t'as bonne nouvelle à toi?
4: Pas de bonne nouvelle, moi, cette
6: t'as
4: semaine.
6: T'as pas de bonne nouvelle,
4: cette semaine? Non, je passe mon temps à bosser. Si vous êtes plus nombreux à nous écouter, j'ai vu les streams. Il y a du monde qui nous écoute. Merci, on est bien ici, on est heureux.
6: C'était quoi?
5: T'as une bonne nouvelle, t'as mal à l'épaule.
4: Ouais, tu parles d'une bonne nouvelle. Ça ne passe pas, ça.
5: Oui, mais tu vas pas marcher, du coup.
4: C'est lancinant, c'est très pénible. En fait, je découvre ce que c'est que d'avoir une petite douleur, parce que ça va, c'est pas non plus, mais qui ne s'arrête jamais.
5: C'est affreux.
4: Tu sais, ce petit truc qui te titille tout le long, tu veux dire que tu l'oublies un peu pendant 10 secondes, puis tu te mets sur une chaise, ah, j'avais oublié.
5: Ouais.
4: Voilà, c'est très pénible.
8: Bah, si, l'autre bonne nouvelle, c'est que Gabriel Attal a avancé son truc samedi.
7: Pour éviter d'être en...
8: Et il propose aux gens de regarder le match avec
6: non,
8: lui.
6: Non, mais toujours pas.
8: Bah non.
6: Pas.
4: Ouais,
8: non.
4: Si, mais il a compris qu'il avait fait une connerie, puis c'est un mauvais lancement et tout est prévu.
8: Ah, mais là, tout est mauvais, là.
4: Ouais, je sais, ça c'est pas bon. Mais vous savez qu'il y a des gens, il y a Damso en concert samedi soir
8: à la Défense Arena,
4: et il y a Aya Nakamura, et il y a des tas de gens qui revendent leurs places qui ne partent pas. C'est-à-dire il y a plein de places à vendre pour Damso, elles partent pas, personne n'en veut, parce que c'est souvent un public aussi qui aime le foot, et en fait ça ne se revend pas. Donc ils risquent, ces gens-là, d'avoir des trous dans leur salle de concert ce soir-là.
8: Sauf Jul qui est en concert au vélo.

0: l'hippodrome, lui, sera bon.
1: Bah, lui, à Marseille, oui, il sera tranquille.
2: Lui, tranquille, il est malin, ce Joey. Il est malin, Julien. Camille, comment ça va, Camille?
3: Coucou
2: Camille.
3: Salut.
2: Bonjour, ma petite Camille.
3: Je suis super contente de vous entendre en ce jour particulier.
2: Pourquoi particulier?
3: Parce que c'est mon anniversaire.
2: Ah, oh,
0: aujourd'hui, c'est ton anniversaire.
2: Bon anniversaire, ma Camille. T'as fait quel âge?
3: Merci,
2: on peut demander
3: beaucoup.
2: Ou pas?
3: Oh, moi, je vais dire que j'ai 2 fois 25 ans.
2: Bah, t'as raison, ouais, j'aime bien. Moi, je vais dire que j'ai... Oh, ça, t'es toute jeune, 50 ans, c'est magnifique.
4: Un demi-siècle.
2: Tu as un chéri, tu as des enfants qui sont grands?
3: Oui, tout à fait.
2: Bah voilà, bah écoute, c'est principal, la vie est belle. Je suis content de te souhaiter un bon anniversaire. Qu'est-ce que... C'est ça aujourd'hui, c'est ça alors la bonne nouvelle qui t'a fait du bien?
3: Non, pas que ça, non, c'est que j'ai organisé une soirée, puis au départ, personne n'était partant, et puis finalement, tout le monde m'annonce qu'ils seront là
2: ça, c'est
3: ce
2: bien.
3: Soir pour fêter mon anniversaire.
2: Ça, c'est une très bonne nouvelle. Quand t'as, au début, tu as plein de gens qui disent « je pourrais pas ». J'ai vu ça la dernière fois sur un... Je me suis retrouvé sur un groupe de gens que je connais un peu, mais pas plus que ça. Je me suis retrouvé sur un groupe et il y avait écrit voilà, je vous invite au anniversaire surprise de mon chéri. Dans le même message, il y avait voilà le truc pour lui faire le cadeau, voilà le truc pour lui faire le virement. Bon, je trouvais que dans le même message, c'était un peu too much, mais
0: oui,
2: pas très grave. Tu sais, généralement, tu fais l'invitation,
3: oui,
2: puis après, quand les gens disent est-ce qu'il y a quelque chose d'organisé? Oui, voilà. Non, là, il y avait tout. Il y avait même le modèle de la montre, la photo, il y avait tout. Donc, je trouvais ça un peu plus non Rolex et tout. En plus, la totale, tu vois.
0: Ah oui.
2: Et il y avait derrière que des gens qui écrivaient on sera pas là. Désolé, on n'est pas là. Désolé, je suis pas là. Désolé, on peut pas. Désolé. Et j'en avais presque mal pour lui. Et moi, j'ai donc, pour lui faire plaisir, j'ai dit
4: désolé, je suis pas là
2: non plus.
4: Il a quitté le groupe. Oui, il a quitté le groupe.
2: Et j'ai quitté le groupe.
0: Non, t'aurais pu dire je serais là, mais j'ai fait un cadeau de mon côté.
2: Non, mais parce qu'il y a un moment, tu voyais tous les gens qui commençaient à dire je serais pas là, j'ai le truc de ma cousine. Alors, je m'en fous. En plus, j'avais 120 personnes dont j'avais rien à foutre de savoir ce qu'ils faisaient à la place de pas être là. Tu vois, vous connaissez, vous savez à quel point.
5: Oui, évidemment.
0: Mais je pense que le message a joué pour beaucoup de choses.
2: Oui. T'as complètement raison. En tout cas, bon anniversaire, ma petite Camille.
3: Merci,
2: je t'aime fort.
3: Beaucoup.
2: Je t'embrasse fort.
3: Je vous ai eu, vous, donc c'est déjà mon beau cadeau.
2: Eh ben, faites-le
3: beaucoup.
2: Bien et bois un coup à notre santé. Je t'embrasse. Bisous, bisous.
3: Ah ben, avec plaisir. À bientôt.
2: Bisous à toi.
3: Bisous.
2: On enchaîne, on a qui? C'est Julien? Ça va, mon Julien?
6: Ouais, bonjour, Corée.
2: Julien.
6: Bonjour,
2: salut, mon Julien. La petite bonne nouvelle qui t'a fait du bien.
6: Ah, écoute, moi, c'est une petite nouvelle, mais qui est assez sympa en ce moment. J'aurai une augmentation de salaire dans quelques jours.
2: Ah!
0: Oh! Répète.
2: Tu ne travailles pas dans
0: dis
2: la maison.
0: Dis-le fort.
6: Ah, j'aurai une belle augmentation de salaire. Je ne sais pas encore de combien. Ça sera
0: une quoi
6: chef, mais l'augmentation de salaire.
4: Ah ouais. Il y a des patrons qui font des augmentations
7: ça
4: de salaire.
7: Ça existe,
6: ça. Ça existe encore.
2: Ah ouais. Fou, ça. Moi, je croyais que ça avait disparu, moi, ça.
4: C'est quoi, il est en train de boire 3 litres d'eau pour...
0: C'est le vide, il est en train de secouer la bouteille.
2: C'est de l'aluminium à l'intérieur.
7: C'est que ça. Qu'est-ce que t'en penses, Koué?
0: C'est une bonne nouvelle.
2: Hein. Je suis très content pour lui.
7: Ah oui,
2: il le mérite. C'est une entreprise de. C'est une entreprise de quoi?
0: Radio.
6: Travaille dans un camping.
2: Ah bah les campings, ça marche fort. Ça marche fort.
4: Beaucoup plus que la radio.
2: Les chiffres. Il paraît que quand les chiffres sont bons, il y a des augmentations des fois.
7: Des fois.
2: C'est des rumeurs qu'on entend. Oui.
6: Après, si un patron peut le faire, les autres peuvent le faire.
2: Hein.
7: Ah,
2: Julien,
7: on est d'accord.
2: T'es venu pour me chier dans les bottes, Julien. Je te le dis tout de suite. Ça a mal se passer. Hein, parce qu'à un moment donné, moi, j'ai besoin de soutien de vous. Pas que vous joigniez la chorale. Bah,
4: écoute, Julien, on est très content pour toi.
7: Hein, oui.
2: Au revoir.
4: Ah, Julien. Et on espère pouvoir partager ta joie un jour.
2: Ah oui, bah, vous la partagerez avec lui. Voilà, je t'embrasse. Bisous, Julien.
6: Bisous, bonne journée.
2: Salut, mon Julien.
0: On va faire une cagnotte litchi, nous.
2: Nicolas, si c'est pour des trucs qui me mettent mal à l'aise, on arrête tout de suite, hein, Nicolas. Hein.
8: Non, promis, je serai cool.
2: C'est quoi, Nicolas?
8: Une augmentation de salaire.
2: Qu'est-ce qui t'a mis de bonne humeur?
8: Eh ben, moi, c'est mon pote, il m'a envoyé par message, vu les températures, ce soir, c'est apéro piscine.
4: Ça, c'est la petite nouvelle. Là.
8: Ça, c'est des potes.
4: Ça, c'est bon.
2: Et la piscine des autres, c'est la mieux.
7: Oui.
4: Bah, oui.
2: C'est vrai, c'est comme le bateau des autres.
8: Vrai.
2: Le bateau des autres, c'est le mieux.
0: Oui.
2: Tu montes sur le bateau, tout est prêt, t'as pas de faire chier à passer le jet d'eau, tu fais pas le plein, ça te coûte rien. Le bateau des autres, c'est la référence.
0: Et même la piscine. Tu vois, les petites brindilles d'herbe que t'as sur les pieds, tu t'en fous, tu plonges direct dedans.
4: Mais tu fais joie, mais tu pisses.
2: Le petit pipi d'en haut, même du plongeoir, tu t'en fous.
0: Même la grosse commission, tu sais, c'est le style.
2: Oui, c'est pas à toi. Salut Nicolas, profite. Bisous.

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0: Allez, ça a été une belle semaine, on la va conclure en beauté dans un instant.
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0: C'est Europe 2, dans un instant on se fera des bisous, on se dira au revoir. Mais d'abord, tout le monde accueille Florence. Bonjour ma petite Florence, comment ça va?
6: Eh ben ça va très bien, bonjour l'équipe.
0: Bonjour Florence, où est-ce que tu habites Florence?
6: J'habite à côté de Tours.
0: D'accord. T'habites à combien de kilomètres de Tours? Ah, t'habites à combien de kilomètres de Tours? Allez, magnifique blague d'acteur porno. T'habites où exactement?
14: À Vigné.
0: Très bien, je te fais un gros bisou. Tu vas choisir qui pour jouer avec toi?
14: Eh ben, je sens bien Vitos.
0: Ah oui, bah oui. Voilà. Très bien. Il y a Jérôme qui est là. Mon petit Jérôme, il choisit qui?
15: Oui, bonjour. Bah, moi, je vais choisir Pietre.
0: Allez, on y va. Il faut choisir. Il faut trouver quoi, les gars, aujourd'hui? Je vous écoute.
20: Une voiture.
0: Attendez, allez-y, je note avec vous. Une voiture. Quoi d'autre?
20: Une activité à ne pas faire l'été.
0: Voiture. Activité à ne pas faire l'été. Pas mal, ça.
20: Un chanteur mort.
0: Ouais, pas mal.
21: Ça, j'y arrive jamais, ça.
20: Capitale d'un pays.
0: Ouais. Chanteur mort.
20: Et un endroit pour un date.
0: Capitale, pas mal, ça. Endroit pour un date. Très bien, pour un date.
21: Ok, vas-y, je suis chaud, là.
0: Ouais, très bien, lettre S.
21: Quoi?
22: S. Est-ce qu'ils vont y arriver?
0: Ah, on verra bien. Pour l'instant, Pietre essaie d'écrire bien. Il s'applique. Ça s'accélère. Il reste 10 secondes.
21: Stop!
20: Oh putain.
0: Avec la lettre S, j'entends une voiture.
21: Skoda.
20: Skoda.
0: J'attends. C'est quoi d'autre?
20: L'activité à ne pas faire l'été.
0: L'activité à pas faire l'été.
21: J'ai pas réussi à le relire, je sais pas ce que c'était.
0: Mito.
20: La soupe.
0: Une activité, de la soupe.
20: Eh ben, il y a des gens qui aiment faire de la soupe.
0: Mais c'est pas une activité, ça, c'est un mot.
21: Ah, j'ai écrit sauter. Enfin, faire du sexe, quoi.
22: Ah, du
0: sauter. Je valide, même sauter. Même sauter l'été, table, c'est moyen.
22: Ah, oui. Pietre.
0: Ouais. Je valide Pietre.
23: C'est tout simple, pas bouger de
0: chanteur
23: lettre,
0: mort.
21: Sardou.
0: Non.
22: Mais non.
23: Ah, il peut
0: non, non, non.
23: Ah,
0: non,
23: non, putain.
21: Ah, merde.
0: Mais non.
22: Con ou quoi?
0: Et non.
21: Ah, non, j'ai confondu avec Renault.
0: Vito, non plus.
23: Il est pas mort non plus.
0: Vito.
20: Souchon.
22: Mais non plus.
0: Ah non, non, non.
23: Il va falloir qu'on fasse une mise à jour quand même.
0: Là, là. Capitale.
20: Stockholm.
22: Oui.
23: Santorin.
0: Non, c'est pas une
23: non,
0: capitale.
23: C'est pas une capitale, Santorin.
0: J'aurais pas mis ça comme capitale, Santorin. Non, non.
23: Non, Santorin, c'est pas la capitale. Bah
0: non,
23: c'est
0: non,
23: en
0: Grèce.
23: Je suis con, moi.
0: La Grèce, c'est le Galois capitale.
21: C'est Athènes.
0: Athènes, oui.
21: Ah merde.
0: Ensuite, c'était endroit pour une date. Vito.
20: J'ai rien.
21: J'ai mis Suzanne. Je sais pas pourquoi j'ai écrit Suzanne.
23: C'est un bistrot.
21: On est nul là.
0: Mais vous êtes à égalité.
22: Ah il y a 2-2 là.
0: Allez, on reprend. Êtes prêts?
21: Attends, c'est quoi le deuxième? J'ai déjà oublié. Ah, l'activité pour pas faire les
0: trucs. Êtes prêts? Allez.
21: B.
0: Ouais, oui. Je rappelle, ma petite Florence, tu vas peut-être gagner, Jérôme. C'est peut-être pour toi le parc Astérix. Deux jours.
14: Allez, vite.
0: B. Attention. Stop. On pose le stylo.
22: Pourquoi tu te marres, toi?
0: Voiture, B.
21: Bentley, pareil.
0: Très bien, excellent, je valide. Attention, on a quoi? Activité à pas faire l'été.
21: Baiser.
20: Mais oui, c'est pareil.
0: Allez, je valide. Un chanteur mort.
21: Benabar.
22: Mais non.
20: Balavoine.
0: Non, oui.
22: Oui.
23: Ah oui.
0: Et
23: yes.
0: Bourville aussi.
20: Yes, il est mort.
0: Ah, voilà, attention. Une capitale.
22: Bruxelles.
21: Oh, il y avait Berlin.
20: Bruxelles, non, c'est beau.
0: Bruxelles. Allez, c'est bon.
22: Voilà,
20: je peux le temps.
0: Un endroit marrant pour faire une date.
21: La Bourboule.
22: Oui, c'est drôle.
20: Bowling.
0: Au bowling, je prends Vito.
23: Pour moi,
0: c'est Vito le grand
22: Vito.
0: Gagnant. Qui a choisi Vito?
20: Florence.
0: Florence, direction le parc Astérix. Bravo. Florence. Je t'embrasse fort, bon week-end. Bisous. Je veux des photos, je te veux des photos, je t'embrasse. Bisous,
14: Pietro.
20: C'est très bien la bourboule.
0: T'as été nul, mon Pietro.
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1: Bisous à tous, passez un bon week-end, soyez prudents. Donc jusqu'à samedi soir, il fait chaud, profitez des derniers barbecues. À partir de dimanche, ça va encore dans beaucoup de régions, mais des températures qui vont perdre jusqu'à 10 degrés. Faites attention à vous, soyez prudents sur la route, faites attention sur la plage, les enfants et tout. Pas de coups de soleil, on ne laisse pas d'animaux ni d'enfants dans la voiture.
2: Mamie glouglou.
1: On m'a mis glouglou. Bisous mon petit Corentin, bisous mon petit Pietro.
2: Bisous.
1: Mastouf, je t'aime fort.
3: Bisous,
1: embrasse les enfants.
3: Bien.
1: Bah oui, j'ai rien à faire.
3: Et oubliez pas les mamans.
1: Pas moi qui vais le faire, c'est le kiné. Moi, j'ai rien à faire. Hein. Le kiné qui va. Et oubliez de pas, mon petit Vito, embrasser les mamans. Ça voilà, marche. C'est important. Moi, je vous l'ai dit souvent,
2: bisous,
1: je n'ai plus la mienne, mais
2: toutes
1: vous savez.
2: Tu dois embrasser toutes les mamans. Tu croises.
1: C'est important, c'est important. Pensez à leur dire, même si vous êtes en petite brouille avec vos parents. Pensez à leur dire que vous les aimez, parce que quand vous ne les aurez plus, vous regretterez. Je vous aime fort. Rendez-vous cet après-midi, les meilleurs moments de l'émission de l'après-midi, entre oui. 15h30 et 18h. Et rendez-vous lundi 7h. Bisous.
2: Bisous.
1: Au revoir.
0: Allez. C'est fini pour aujourd'hui. Il revient demain dès 7h sur Europe 2.
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c'est bientôt le week-end. Bienvenue sur Orbe, c'est Julien Frudé. Oui, on est content. On va passer une partie de ce vendredi ensemble et croyez-moi, je vais vous mettre dans de très très bonnes conditions pour arriver au week-end. On attaque fort, je vous ai préparé l'un des plus grands tubes des Maroon 5 après David Guetta sur Orbe 2.

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0: finale de la Ligue des Champions.
1: Bah ouais, demain soir 18h à Budapest, le PSG contre Arsenal. Dans les couloirs de la radio, ça parle que de ça. Tout le monde y va de son pronostic. Voici Coldplay avec les BTS, My Universe sur le nouvel Europe 2.

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0: Europe 2 à 11h34, on se lève. Enfin, à part si vous êtes en voiture, évidemment, on accueille Madonna. Bah ouais.
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0: Ah, c'est la moindre des choses, s'il vous plaît. La Madonna, alors elle prépare un nouvel album sorti annoncé le 3 juillet. Ça va vite arriver, cette affaire. Alors, le projet semble revenir à une très grosse ambiance électro, très club et spirituelle, selon ses déclarations. Bon, en attendant le 3 juillet, voici l'un de ses plus grands tubes. Sorti en 2000 sur son 8e album. Un titre coécrit avec un Français. On connaît d'ailleurs l'influence French Touch. Énorme succès mondial avec le refrain Music Makes the People Come Together qui est devenu l'une des phrases emblématiques de la superstar Madonna.

0: Europe 2, on a une pensée pour cette dame qui a passé un IRM. Une IRM. Jusque-là, voilà, tout va bien, ça arrive à tout le monde. Sauf que la dame, elle a oublié de retirer son sextoy. Allez, voilà. Voilà, une pensée aussi, du coup, aux professionnels de la santé, hein, qui ont repéré le sextoy sur les images. Donc, il y a une grosseur, là. C'est un sextoy. Bon, je vous mets la playlist Pop Europe 2 pendant 30 minutes non-stop avec Alex Warren qui arrive, avec Beyoncé, Mickey et Evanescence sur le nouvel Europe de Pop Radio. Vous allez vous régaler avec tout ça.
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0: 11h59. Dans une minute, c'est la pause d'âge. Même pas, quelques secondes. On est prêt. On est chaud, on a faim. Bon, c'est Julien Fruité, bienvenue. Je vous passe la playlist Pop en bleu pendant 30 minutes non-stop. Time Impala avec Jenny, on adore le remix de Dracula. On se met ça avec Avicii après les infos sur Europe 2.
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2: Bonjour à tous, de fortes chaleurs attendues encore cet après-midi sur le territoire. 8 départements de l'Ouest restant en vigilance orange, mais c'est le début de la fin. Le dôme de chaleur devrait déguerpir pendant le week-end, j'y reviens après l'actu. Il n'y a pas que les températures qui ont augmenté, l'inflation aussi, plus 2,4% sur un an au mois de mai, d'après une étude de l'INSEE publiée ce matin. Dans le même temps, le PIB recule de 0,1% au premier trimestre. Patrick Bruel se retire de la troupe des Enfoirés, décision prise par le chanteur d'après Mediapart. Patrick Bruel, empêtré dans plusieurs affaires de viol et d'agression sexuelle qu'il conteste, à 67 ans, il détient le nombre de participations avec les Restos du Cœur, 34 consécutives. Une perquisition chez Sophie la Girafe, vous connaissez tous le célèbre jouet. L'usine de Rumilly, basée en Haute-Savoie, a été perquisitionnée hier dans le cadre d'une enquête pour tromperie. Le fabricant est accusé de produire le célèbre jouet en Chine et de l'estampiller Made in France. Le groupe reconnaît la faute et évoque des difficultés dans l'une de ses usines françaises. Les Jeux Olympiques 2030, c'est finalement Lyon qui hériterait du pôle glace, initialement prévu à Nice. Info du journal Le Parisien aujourd'hui en France. La capitale des Gaules devrait récupérer le hockey, le short track, le patinage artistique ou encore le curling. La station de Val d'Isère, longtemps laissée pour compte, devrait aussi accueillir des épreuves. À l'étranger, un drone russe est tombé sur un immeuble en Roumanie cette nuit. 2 personnes ont été blessées. Le gouvernement roumain dénonce une grave escalade. L'image circule sur les réseaux depuis ce matin. L'explosion d'une fusée Blue Origin sur son pas de tir en Floride. Une véritable boule de feu qui n'a fait aucune victime, précise l'entreprise de Jeff Bezos. L'appareil s'est vaporisé lors d'un test de mise à feu statique. En foot, 3 événements d'ici demain. Ce soir, Saint-Etienne sera opposé à Nice dans le match barrage retour d'accession à la Ligue 1. Le vainqueur jouera dans l'élite la saison prochaine. La finale du championnat de France féminin. Aussi, les Lyonnaises opposées aux Parisiens à 21h et puis la finale de la Ligue des Champions évidemment. Demain, le PSG contre Arsenal, match à 18h.
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2: Fin de vigilance orange canicule pour le Finistère, les Côtes d'Armor, la Manche et pour la ville de Paris qui repasse en jaune. Le soleil dominera toujours sur une grande partie du pays aujourd'hui. Quelques ondées possibles dans le Pas-de-Calais et dans les Hauts-de-France. Comptez 27 degrés au bord de la Méditerranée, 33 à Lyon et à Paris, 35 à Nantes. Dimanche, les températures seront plus fraîches et la semaine prochaine, la dégringolade. Il ne fera plus que 15 à 20 degrés sur l'ensemble du territoire. Bref, profitez de ces derniers rayons de soleil avec vos voisins. Tiens, pourquoi pas, c'est la fête des voisins ce soir. Pour rappel. Ouais. Belle après-midi sur Europe 2.
0: Moi, mes voisins, ils font la fête tous les soirs. Merci Damien. La playlist Pop Europe 2 pendant 30 minutes non-stop. Alors, le duo Dissi, Théodora, Mélodrama, Avicii juste avant. Et puis, Time Impala avec Jenny sur Europe 2. 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

0: on est bien là ensemble. Hein.
1: Ah ouais.
0: 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Teddy Swims, Mr. Know It All sur Europe 2.

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On l'aime tellement, Baby Rexha sur Europe 2. Alors vous restez bien avec nous et dans l'après-midi, je vous fais découvrir son nouveau single avec David Guetta. Je viens de le recevoir et c'est une folie. On enchaîne avec Charlotte Cardin. Et puis là, c'est le groupe Imagine Dragons. Imagine Dragons avec Believer sur le nouvel Europe 2 Pop Radio.

0: J'ai une surprise pour vous là sur Europe 2.
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0: Et tout le monde aime ce genre de surprise, tout le monde. Bah si, hein. Ce morceau, moi je l'écoutais quand j'allais à la fac. Je me rappelle dans les transports en commun, je m'écoutais ça à fond. Parce que ça, c'est de la musique qui s'écoute très très fort. Ouais.

0: dirigeants politiques travaillent actuellement sur une proposition de congé face au dérèglement climatique. Alors par exemple pendant une canicule, voilà, quand il fait trop chaud, comme en ce moment, c'est vrai que sans la clim, c'est très dur. J'ai parlé avec des professeurs dans les classes, c'est affreux. Et du coup, quand il fait froid, voilà, quand il pleut, quand il fait tout gris, on n'a pas envie de sortir. On a juste envie de rester sur le canapé à regarder une série. Là aussi, il faudra les congés. Bah oui, franchement. Voilà, je vous mets la playlist Pop Europe 2 pendant 30 minutes non-stop avec Angèle et Justice What You Want, ça vous plaît. Amy Winehouse juste derrière et puis Rihanna sur le nouvel Europe 2 Pop Radio.
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Voici Thème.

Moi, président, le week-end commencera à 13h le vendredi. Je vous le dis, je vous le signe. Bienvenue sur Europe 2, c'est Julien Fruité. Bon courage hein, au boulot pour cet après-midi. Les pieds dans une bassine d'eau fraîche, ça se fait ça au boulot? Bon, Miley Cyrus arrive, Eminem et puis Mike Smith avec Nia Loran sur Europe 2. C'est la playlist Pop Europe 2 pendant 30 minutes non-stop.

29 mai, bon c'est parti là pour la saison des mariages. Ce week-end vous serez quelques-uns à vous dire oui un peu partout en France, vive les futurs mariés. Alors je suis de mariage ce week-end et c'est fou comme on est différent, comme on réfléchit pas de la même manière homme-femme. Voilà, les hommes, nous le but c'est de se prendre une belle caisse, hein, vraiment, clairement. Alors que les femmes, préoccupation numéro 1, c'est la tenue qu'elles vont porter. Voilà. Bon, dans tous les cas vous serez toutes belles. Bon, alors un morceau à donner au DJ pour un mariage, pour une soirée réussie, Martin Garrix avec Ed Sheeran. On écoute Repeat It sur le nouvel album.

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Star Europe 2 en concert en France dans les semaines à venir. C'est trop bien. Beaucoup d'événements musicaux à ne surtout pas manquer. Et David Guetta fait évidemment partie des artistes à voir sur scène J-13. J-13 avant une série de 3 concerts exceptionnels au Stade de France à Paris. Je vous préviens, David Guetta, il va le retourner le Stade de France les 11, 12 et 13 juin. On vous a offert des places sur Europe 2. Vous allez péter un câble. Voici l'un de ses plus grands tubes, Dangerous, sur Europe 2.

0: Bon, c'est quand même bien sympa les pauses déjeuner comme ça là sur Europe 2, dans ces conditions, franchement, on est bien.
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0: Voilà les Destiny's Child. Oh ouais, oh ouais. Là dans la voiture où tout le monde se dit, oh ouais, c'est bon ça. Mais d'accord. On est bien d'accord. Bonus Pop Europe 2, les Destiny's Child. Voici Survivor sur le.

0: Europe 2, ça peut vous intéresser. Paraît-il que la Finlande vous accueille gratuitement pendant une semaine pour vous apprendre à être heureux. C'est bon ça. Voilà, séjour tout compris, avion, voiture de loc, hébergement de luxe, les repas, plus un programme complet pour devenir heureux. Voilà, 12 personnes sont attendues sur place à vivre gratuitement une semaine. Alors entre nature, sauna et art de vivre apaisé. Voilà, je précise que la Finlande est classée numéro 1 du rapport mondial sur le bonheur depuis 9 ans. Et je viens de regarder là actuellement, il fait 20 degrés. Ah, chez nous il fait 58. Voilà, donc ça se réfléchit, on va se renseigner. Voilà, j'ai pour vous la playlist Pop Europe 2 pendant 30 minutes non-stop. Les Daft Punk, vous aurez aussi Marine, les Black Eyed Peas et puis Taylor Swift. 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
27: Ça reste en tête. Désolé.
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Alors, petit rappel sur Europe 2, on part sur un week-end de deux jours, un week-end classique, c'est terminé, les ponts, les jours fériés, tout ça, c'est dommage, mais c'est terminé. Voilà, playlist pop Europe 2 pendant 30 minutes non-stop, ça continue en revanche. Les Black Eyed Peas, juste derrière Marine avec Escroc sur le nouvel Europe 2 Pop Radio.

Bon alors, du melon, du taboulé, des tomates, de la mozza. Alors, je fais la liste de mes courses là, pour ce week-end. On va manger léger, on va manger léger et frais. Bienvenue sur Europe 2, c'est Julien Fruité. Je vous passe la playlist Pop Europe 2 pendant 30 minutes. Non-stop Harry Styles après Alex Warren sur Europe 2.

0: voulez une bonne nouvelle sur Europe 2 là? Les frérots de la Vega vont bientôt se reformer. Voilà, vous l'aurez entendu ici en premier sur Europe 2. Donc on va leur laisser le temps d'enregistrer quelques nouvelles chansons. En attendant, voici Jérémy Frérot sur Europe 2.
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0: J'ai une folie pour vous là sur Europe 2.
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0: The Cardigans avec My Favorite Game, mon jeu préféré, enfin son jeu préféré. Nina Persson, la chanteuse du groupe, elle a joué à l'amour et elle a perdu. Elle évoque dans cette chanson une rupture amoureuse. Le clip du morceau est fou, je me rappelle à l'époque. J'attendais avec impatience que ça passe sur MTV. The Cardigans sur Europe 2. 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

0: soirée, que du mix, on va se régaler. On va se régaler là aussi avec la playlist Pop Europe 2 pendant 30 minutes non-stop. Alors Angèle et Justice arrivent, Tom Odell se prépare également, et le tout nouveau Bébé Rexha avec David Guetta, c'est une folie. Une folie. Nouveauté Pop Europe 2.
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petite question sur Europe 2 ce week-end, vous voulez faire la fête? Oui, réponse évidente. Oui, je fais question et je fais aussi la réponse. Donc demain soir, comme tous les samedis soirs, c'est Europe 2 Mix. Donc rendez-vous ici dès 20h pour une belle

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30 minutes non-stop. Et ça, c'est un morceau qu'on met dans la liste des tubes de l'été 2026. C'est tout chaud, ça sort du four. Je suis le premier à vous le jouer sur Europe 2. Bébé Rexha avec David Guetta. Alors, c'est pas la première fois qu'ils bossent ensemble et à chaque fois, ils nous pondent des bangers. Bébé Rexha, David Guetta, Sad Girls sur Europe 2.

partir de 15h30. Dans 20 minutes, c'est Koé sur Europe 2. Oui, Koé vous réveille tous les matins entre 7h et 11h sur Europe 2 avec toute l'équipe. Ils sont là aussi pour vous tous les après-midi. Donc ouais, ça rigole de bon matin en allant bosser. Et rebolote en fin de journée, vous pourrez compter sur eux pour vous accompagner en week-end. Avant de retrouver toute l'équipe, eh ben, je vous mets un classique pop Europe 2 de Timbaland et puis Lady Gaga, The Dead Dance sur Europe 2.

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4: Écoutez, tendez l'oreille. Qu'est-ce que c'est?
5: C'est ma 307 électrique qui ne démarre pas.
4: Non.
6: Bah, c'est un enfant qui fait du piano.
7: Ouais, non. C'est mon fils. Ouais. C'est un concert expérimental.
4: Un enfant, je pense, jouerait mieux que ça même.
7: Ouais.
4: Un concert expérimental, ça pourrait, parce que je suis tombé un truc la dernière fois sur quelque chose que j'ai vu au théâtre Jean Villard de je ne sais quoi avec des gens qui étaient en collant avec quelqu'un qui faisait n'importe quoi. Je me suis dit, tiens, on paye pour ça.
6: Est-ce que c'est avec de l'IA?
4: Non. Ah oh, non, non, non, là on est sur du...
7: Est-ce que c'est un singe qui joue du piano?
4: Alors, c'est pas un singe, mais c'est un animal.
6: Ah.
5: C'est un éléphant qui s'est assis sur un piano.
4: En fait,
8: un chat peut-être.
4: C'est, c'est une dame qui est hospitalisée. Et pour lui remonter le moral, l'hôpital a organisé un truc où ils ont fait venir un poney qui joue du piano. C'est-à-dire que là, imaginez bien que vous avez le poney, vous avez la dame qui est à côté, et vous avez la le petit clavier, et le poney, avec sa truffe, il va de droite à gauche et il fait...
5: Sinon, on aurait dit un chien qui se gratte le cul quand il a des vers.
8: Sur le piano.
4: Le pire, c'est que la dame, elle vous commençait peut-être à s'endormir, elle était à l'hôpital, tu sais, puis elle voit un truc arriver, et puis là...
6: Dites-lui d'arrêter.
7: L'enfer. Mais à quel moment les parents du petit cheval lui ont dit il faut que tu fasses du piano? C'est ça le vrai délire.
4: Moi, gamin, c'était de la trompette. On m'a fait faire de la trompette qui n'a servi à rien. Stouf, tes parents t'ont déjà fait faire un truc qui servait à rien?
6: Non, à part aller chercher leur clope et la baguette.
7: Et quand tu revenais,
6: tu leur dis il n'y a plus les clopes. Ah bah tu prends les autres ou tu vas à l'autre tabac. Ah, mais il n'y a plus de baguette. Et bah tu prends du pain de campagne
5: mais
6: coupé.
5: Il y a une époque où on envoyait les enfants chercher des clopes.
6: Avec les pièces, il fallait ramener la monnaie.
4: Mais t'as raison, mon père, la gauloise sans filtre brune, si tu veux, je m'en souviens encore. Pietro,
5: c'est quoi la question?
4: Allez, laisse tomber, Vito.
9: Ouais, moi, quand j'étais petit, on avait un grand terrain à la campagne et mon père me disait, t'aimes bien faire du tracteur tondeuse, toi? Bah tiens, vas-y, il y en a pour 3 heures.
4: Je disais le truc qui servait à rien quand vous allez faire petit.
10: Allez, moi, c'était toucher le kiki de tonton.
5: Je voyais pas l'intérêt.
6: Mais en plus, en ce moment, j'ai envie de te taper, là.
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1: Sachez qu'il y a un buffle albinos qui a buzzé ce week-end. Bon, il n'a pas buzzé longtemps parce qu'il devait être sacrifié pour l'Aïd. Donc voilà, il a eu son moment de gloire.
2: Ouais, je l'ai vu.
1: Voilà, il vient du Bangladesh. Et vous savez pourquoi il a eu son moment de gloire? Ouais, parce qu'il avait une ressemblance avec Donald Trump.
2: Et c'était pour le coup, c'est énorme.
1: Oh,
2: ah si, mais si, je veux. Il a les mêmes yeux.
3: Les cheveux, ouais.
1: C'est les cheveux, c'est parce qu'il est blond et qu'il a les cheveux vers l'avant.
4: Ah, les yeux, c'est
1: non,
4: la
1: les yeux, il y a quelque chose, je te jure. Et les yeux, ça n'a aucun rapport. L'autre, il a les yeux devant, le buffle, il a les yeux sur le côté.
4: Ouais,
3: oui, mais c'est les mêmes yeux.
1: Ouais.
3: C'est les mêmes yeux. Le buffle, il n'est pas orange.
2: Il a un plus petit nez, Trump.
3: Il a pas mis
2: mais sinon.
3: Non, mais Trump, on dirait vraiment un Tupperware avec de la bolo. T'as enlevé la bolo et c'est taché.
1: Non, mais franchement, c'est quoi, franchement? Quelle vie de merde. Il est albinos et en plus il ressemble à Trump au niveau de la coupe de cheveux.
3: Ouais, obligé de le manger.
1: Même, il paraît même que c'est lui qui se serait sacrifié lui-même. J'y vais moi, les gars. Non, restez. Non, je vais le faire moi, qu'on en finisse.
3: Mon coiffeur est mort.
1: Oh, qu'on n'en parle plus. Bon, pour l'instant, tiens, justement, est-ce que vous avez déjà... on vous a dit que vous ressembliez à quelqu'un. On va faire un tour de tout le monde. Vous allez me donner quel est pour vous le meilleur sosie. Ou des fois, on vous a dit un truc, vous avez dit ah ouais, c'est flatteur. Et le pire.
3: Ok.
1: Et on triche pas.
5: Hein. Ouais, je sais.
1: Stouf.
4: Alors, alors, il paraît que je ressemble à, je l'ai bien pris, Horatica.
1: Je suis d'accord.
5: Si, quelque chose. Ouais.
1: Le carrément. Sourire, ouais, le machin. Ouais. Si.
5: Ouais, j'aurais dit Audica, moi, plutôt.
4: Audica.
5: Tu la vois, celle-là.
1: Comment?
4: Et sinon, dernièrement, je m'étais coupé les cheveux un peu au carré, mon fils m'avait dit que je ressemblais un peu à Dora l'exploratrice. Bon.
1: Ah ouais. Si, parce qu'on met les photos dans le studio en même temps pour voir. Si, oui.
3: Ouais, je dis d'accord.
4: Il y a aussi Vera dans
3: Scooby-Doo. C'est Babouche.
1: Moi, on m'a dit plus sympa, c'est Arnaud de sa mère. On me disait que je ressemblais à Arnaud de sa mère. Ouais, il y a quelque chose. Vous avez le même corps. Je pense que vous rentrez dans les mêmes fringues.
3: Corps de lâche.
1: Vous avez la même. À mon avis, vous faites la même fête régulièrement. Il y a quelque chose avec Arnaud de sa mère, c'est vrai. Quoi d'autre?
2: Et par contre, en moins bien, c'est Melvout Özil, le footballeur de Melvout Özil.
1: Regarde. Même corps, je pense que vous rentrez dans les mêmes fringues.
3: Corps de lâche.
1: Vous avez la même, à mon avis, vous faites la même fête régulièrement. Ouais. Il y a quelque chose avec Arnaud de sa mère, c'est vrai. Quoi d'autre?
2: Et par contre, en moins bien, c'est Melvout Özil, le footballeur de Melvout Özil.
1: Regarde.
3: Ah, pas du tout.
2: Avec les yeux de veau, là.
3: Et après, on a fait un montage des deux.

0: Attendez.
1: Oui,
2: mais... Ah si, il y a un truc.
0: Effectivement, il y a quelque chose.
3: Ouais. Elle est, c'est les joues.
0: Et non, le truc qu'on s'est foutu, de toi.
1: Un acteur de Game of Thrones, un gros barbu, quoi, voilà.
4: Ah,
1: je l'ai oublié.
4: Non, c'est la marmotte dans.
1: Mais ça, c'était quand j'étais plus petit.
4: C'est Père Castor.
0: Mec, si c'est vrai que tu ressembles à la marmotte dans Pâte à Milka.
1: C'est quand j'étais plus petit, quand j'avais mes dents de lait qui allaient vers l'avant.
0: Je suis pas bien. Moi. Tony, monsieur Martinez.
1: Ça, c'était mes vacances au Mont Blanc.
4: Moi, on m'a confondu avec. Comment il s'appelle? Attention. Le Père Noël.
0: Un truc sympa,
4: comment il s'appelle? Luc Besson.
0: C'est vrai, mais
3: un petit truc, ouais, la barbe grise. Il y a un truc.
0: Je suis d'accord. Vito.
4: Ouais, j'ai pas le même compte en banque.
5: Alors, moi, Pietre, arrête pas de me répéter que je ressemble à un gardien de but de l'équipe de Belgique qui s'appelle Thibaut Courtois.
0: Regarde!
1: Ouais, non.
0: Mais si!
4: Non, les gars, si on le rase, avant la fin de l'émission, on remet la photo.
0: Franchement.
2: De profil, mets-toi de profil, Vito.
0: Ouais.
2: Mets-toi de profil, voilà, comme ça.
3: Il a un plus gros nez que toi. Mais si!
0: Bon, allez, quoi d'autre? Et en foutage de gueule?
5: En foutage de gueule, ils m'ont tous dit tout à l'heure Wario.
4: Ouais.
0: Pas du tout.
5: Voilà, merci.
0: Alors, merci. Alors Vito, je te défends, pas du tout.
2: Et
1: toi?
4: Mais c'est lui.
0: Alors moi.
1: Alors j'ai Louis Bourdin,
3: tous les chauves.
0: Ah non.
2: Le mec de BFM.
0: Laissez-moi parler. Le mec de Foda.
1: Doron,
0: ouais.
3: On m'a dit des fois, Doron qui a mangé du Doron.
1: Attends, je te file un truc.
0: Pas la photo que vous avez utilisée là, il y en a d'autres, je vous assure, il ressemble plus.
5: Toi, c'est Doron, toi.
1: Et là, c'est Doron.
0: Avec la clope, mais non, pas de cigarette. Non, pas de cigarette, interdit.
4: C'est en chocolat.
0: Et quand j'ai un col roulé.
1: Ah, c'est vrai.
0: Quand j'ai un col roulé.
3: Ouais.
2: Ah, je sais.
4: Alors là, je suis
2: Moi, je suis méchant.
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0: Allez, top départ pour le week-end. Il démarre bien le week-end avec Coé sur Europe 2, 15h30, 18h. On va jouer ensemble au menteur-menteur dans un instant. Et puis, Coé va vous parler des peines de prison les plus improbables. C'est dans un instant et c'est Coé sur Europe 2.
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0: Est-ce que vous saviez que Wiz Khalifa, le rappeur américain, fait partie de la liste des gens les plus recherchés par la police roumaine?
17: Mais je ne savais pas.
0: Il est recherché parce qu'il n'a pas purgé sa peine de prison de 9 mois pour avoir fumé un joint sur scène pendant un de ses concerts.
18: Aïe, aïe, aïe.
0: Et en Roumanie, fumer un joint pendant un de tes concerts, il avait une peine de prison de 9 mois et il s'est sauvé. Donc il est recherché là-bas.
18: Ouais. Mais du coup, ça fonctionne ça? Ils ont
0: Droit
18: d'aller le chercher aux États-Unis?
0: Non, c'est pas un mandat d'arrêt international. C'est pas si grave que ça non plus, mais je pense qu'il faut pas qu'il aille faire des courses en Roumanie. Alors, je vais aller vous chercher des peines de prison improbables qui existent dans le monde. À chaque fois, vous allez me dire si c'est plus ou moins important que la précédente.
17: D'accord.
0: Wiz Khalifa a pris 9 mois, Stouff. Mm-hmm. Est-ce qu'on risque plus ou moins en volant du sable sur une plage en Sardaigne?
17: Ah,
2: temps, ouais. Non. Faut pas se faire choper. Hein.
17: Ouais, mais ouais. Si la plage, elle est, comment on dit, elle est classée.
18: Protégée, ouais. Ouais, mais tu prends pas 9 mois de prison, tu prends une amende.
17: Si c'est un site protégé, si, tu prends une amende.
2: Une pincée de sable, tu vides pas la plage.
17: Non, je dirais non.
19: Eh bien si, tu risques jusqu'à 6 ans de prison et 3500 euros d'amende.
2: Oh. Si tu prends juste une pincée comme ça là.
19: Oui, bah, autant prendre une brouette.
18: Et si t'en gardes un petit peu dans ta poche parce que tu t'es roulé dans le sable.
19: Mais c'est 3 mois. Pietro,
20: oui.
19: Est-ce qu'on risque plus ou moins en introduisant de la nourriture interdite en Australie que 9 mois de prison?
18: Ça peut être considéré comme très dangereux, donc oui.
19: Oui, jusqu'à 10 ans de prison et 66 000 dollars australiens. Corentin, est-ce qu'on risque plus ou moins de 9 mois en ayant des relations sexuelles avec sa compagne hors mariage au Qatar?
2: Ah oui, Qatar. Ouais, non, je dirais moins.
19: C'est plus ou moins que le truc d'avant?
21: Ouais, j'ai l'impression, ouais.
2: Oui, moins que le...
21: Est-ce que c'est plus ou moins de 10 ans de prison?
19: À chaque fois, il change. Ouais. Ah oui, mais alors là, si jamais, gars, moi, j'ai un jeu, si j'ai une règle en tête, vous me la changez, je ne vais pas y arriver.
21: Je crois.
19: D'accord, donc par rapport à 10 ans de prison, est-ce qu'on risque plus ou moins que 10 ans de prison en ayant des relations sexuelles avec sa compagne, mais hors mariage et au Qatar?
2: Moins.
19: Moins, effectivement, ce n'est que 7 ans de mariage, de prison, pardon. par rapport à 7 ans de prison, est-ce qu'on risque plus ou moins en regardant une série sud-coréenne en Corée du Nord?
17: Ah ben t'as pas le droit là.
18: Ah bah là c'est peine capitale.
17: Oui.
2: J'imagine que ouais, t'as pas.
19: Vous pensez vraiment?
17: Ah oui, non bah.
19: Connaissant
2: le ça a échangé.
19: Pour regarder une série sud-coréenne en Corée du Nord, vous pensez vraiment? Bah, ça vaut plus.
18: Connaissant Kim Jong-un?
19: Effectivement, c'est 15 ans de travaux forcés.
18: Tu vois?
19: Par rapport à 15 ans de travaux forcés, est-ce qu'on risque plus ou moins stouf en faisant un selfie irrespectueux avec une statue de Bouddha au Sri Lanka?
17: Ah non, on risque moins. Quand
19: oui,
17: même.
19: C'est moins, c'est 6 mois de prison.
21: Ouais.
19: C'est, par rapport à 6 mois de prison, plus ou moins, en portant une fausse médaille militaire au Royaume-Uni. C'est interdit, ça, de porter des fausses médailles.
18: Oui, mais c'est pareil, au Royaume-Uni, c'est civilisé comme.
19: Donc,
18: non, c'est moins.
19: C'est moins, c'est 3 mois de prison. Par rapport à 3 mois de prison, Corentin, est-ce qu'on risque plus ou moins en faisant un doigt d'honneur à quelqu'un aux Émirats Arabes Unis?
2: Plus.
18: Ouais.
19: Oui, c'est 1 an de prison.
18: Ah oui.
19: Et une expulsion pour les touristes. Faut faire gaffe au feu rouge. Alors par rapport à 1 an de prison, Vito, est-ce qu'on risque plus ou moins en insultant quelqu'un sur WhatsApp, toujours aux Émirats Arabes Unis?
21: Ah bah non, mais si le doigt c'est déjà violent, je pense que l'insulte doit être encore plus.
19: Oui, c'est 2 ans de prison et 60 000 euros d'amende.
18: Faut faire gaffe là-bas.
19: C'est cher, ça peut même être causé par un smiley qui serait jugé offensant. T'as intérêt à mettre tes lunettes, quand on voit le smiley, t'as intérêt.
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1: Prenons ma petite Alice qui est en ligne avec nous. Ça va, Alice?
2: Coucou, ça va et toi?
1: Alice, dans quel coin de France?
3: Oui,
1: je vois bien que tu as les mêmes références musicales. Tu aimes la grande musique, toi aussi, hein?
2: C'est ça, tout à fait.
1: Beethoven, Chopin, Francky Vincent, enfin, on y est.
2: J'en profite pour souhaiter un joyeux anniversaire à Tony, parce qu'aucun auditeur lui a souhaité, en fait.
1: C'est vrai,
4: t'as
1: raison.
4: J'ai encore plus de peine que tu le soulignes.
5: Ouais. C'est mon sens d'habitude.
4: C'est très gentil.
2: Non, vaut mieux pas.
1: Ta barbe blanche te fait plus vieux que ce que tu n'es réellement.
4: Je suis d'accord avec toi.
1: C'est pour repousser les filles. Il n'a que 45 ans.
5: Ouais, mais moi, je l'ai vu sans barbe. C'est très drôle.
4: C'est très dégueulasse.
5: C'est pas fou.
1: Bon, Alice, on va maintenant se concentrer puisque pour toi, il y a gagné le séjour au parc Astérix. Tout frais payé. Tu vas peut-être te retrouver dans le parc Astérix avec les enfants. Tu as combien d'enfants?
2: J'en ai trois.
1: Trois. Ah, faudra peut-être en laisser un
2: dans une
1: forêt. Il y a des gens qui t'expliqueront une recette. Donc, tu auras, puisque tu as des quatre entrées pour deux jours au parc Astérix. Mais il y a peut-être un tout petit, non? Dans les enfants?
2: Oui, il y en a un, il a 4 ans.
1: 4 ans, il va même pas faire la moitié des arrêts.
5: Il attendra sur le parking.
4: Tu le caches.
1: Un petit boldo, une fenêtre ouverte. Tu as l'hébergement pendant une nuit à l'hôtel Les Trois Hiboux, la cité suspendue, les quais de Lutèce, etc., etc., etc. Les petits déjeuners, les dîners pour 4 personnes. Mais pour cela, il faut gagner au jeu qui va arriver maintenant. Écoute bien, puisqu'on a appris que la semaine dernière, à Saramont, dans le Gers, il y avait le concours du plus gros mangeur de magret de canard. Concours qui existe depuis 1982, qui a dû faire déjà plus de 300 morts. 700 magrets de canard ont été servis.
4: Oh, c'est vrai. Ça tue les artères, les gars. Alors,
1: 700 magrets de canard ont été servis pour l'occasion. Et le gagnant du concours a réussi à manger, d'après vous, combien en... Parce que c'est pas tant la quantité, c'est en temps.
5: C'est les petites tranches ou c'est les gros magrets?
6: Oui, c'est les gros magrets.
5: Bah, ça change tout.
1: Bah c'est du gros magret.
6: Du magret tranché qui est chauffé à la poêle.
1: Voilà. Ah bah c'est ça, non?
4: Bah oui, je pense. Oui.
1: Bon, bref, il en a mangé 1 kilo.
4: Ouais.
1: En 5 minutes.
6: Monsieur
4: est sans pain.
1: Il s'appelle Fabien Thor et il gagne ce concours depuis 2024. Wow. Monsieur Fabien, si vous m'écoutez.
5: Il a combien de dents déjà, ce monsieur-là?
7: Moi, je peux le battre.
6: Il le gobe.
1: Je pense que Stouff a la raison. C'est comme nous, on ferait avec un flambi, il le fait avec un magret, le gars.
4: C'est pas possible, et comment il digère?
5: Avec le gras
1: gâché,
5: et tout.
1: Bon,
5: c'est
1: écoutez, j'aime bien, mais de là, on mangeait ça si vite. Vous avez tous devant vous un petit bout de magret de canard. Un seul est très pimenté. Stouff, Pietre, Corentin, Vito et moi, vous allez le manger. Alors, je vous cache pas qu'il faut faire vite parce que je crois qu'il est sur cette tranche. On pourrait préparer la présentation de cette émission un petit peu mieux.
4: Donne-moi plus d'argent.
1: J'en ai pas.
4: La réponse, je peux pas.
1: Parce qu'elle est balancée ça sur des serviettes en papier, ça a suinté. On dirait qu'il a fait un jogging, un marathon et qu'il a transpiré dedans le magret.
4: J'ai préféré mettre l'argent dans de la bonne qualité pour pas que vous soyez malade. Sauf que d'acheter des petites assiettes.
5: T'as quand même volé le plateau de la cantine justement pour ça, normalement.
4: Oui, tout à fait.
6: On peut enlever le gras ou pas?
1: Bon,
5: non,
4: surtout pas.
1: On le gobe. Attention, écoute bien. Il y en a un qui est très pimenté. Alice, chacun devra dire je n'ai pas de sauce piquante sur mon magret. Essaie de savoir qui ment. À la clé, il y a le voyage au parc Astérix pour toute ta famille.
2: Okay.
1: On commence par Stouff.
6: Ok, parti.
1: Allez, j'ai jamais compris ce délire de laisser le gras autour. Jamais compris.
6: Je n'ai pas de sauce piquante sur mon magret.
1: Vraiment, je ne vois pas ce qu'il y a de kiffant là-dedans. Pardon, je me mets peut-être une région ado. Mais alors, autant j'aime toute la bouffe en France, mais laisser ce petit bout de gras sur le côté.
5: C'est du bon gras.
1: Mais arrête de dire ça.
5: C'est pareil avec le Babybel. Je comprends pas pourquoi on mange le truc rouge en même temps que le fromage. Je vois pas ce que ça apporte.
1: Moi, je vois pas ce qu'apporte le truc blanc au milieu. Parce que moi, le truc rouge autour est très très bon.
6: Mais le gras, c'est le goût en fait. Ça apporte du goût.
5: Pareil pour le Kinder, pourquoi faut enlever le jouet?
1: Pietre, à toi.
5: Je n'ai pas de sauce piquante sur mon magret.
1: Corentin.
6: Oula.
5: C'est bon, hein?
1: Par contre, t'en fais du bruit quand tu manges, toi.
5: Oh, c'est toi qui dis ça.
7: Je n'ai pas de sauce piquante dans mon magret.
5: Ah,
7: sur mon magret.
1: Tu notes, pour l'instant, Alice. Hein.
2: Ouais.
1: Vito. Il y en a peut-être un qui ment très bien. Vito.
5: Je n'ai pas de sauce piquante sur mon magret.
1: Allez, ça sert.
4: Chou le bande.
5: Ah, merde.
1: Pour ma gueule.
5: Si on a bien joué.
1: Puis alors, un morceau de magret chaud, c'est vraiment.
4: Il est sale. Oui, on l'a cuit au soleil.
5: Il est sale, tu l'as acheté où?
4: Il y a le sel qui ressort, c'est bon.
7: Mais il est
5: qu'est-ce
7: que
5: t'as
7: bon,
5: dit? Mais il a laissé le gras.
1: Ah qu'est-ce oui, t'as dit? Parce que c'est le gras qui le.
7: Ah, tu fais du bruit quand tu manges, toi?
5: Ça, c'est du bruit, ça.
6: Alors,
4: moins
6: c'est
4: de
6: bon,
4: bruit,
6: quoi.
4: Qu'est-ce que t'as dit, toi?
1: Je n'ai pas de sauce piquante dans mon magret.
6: Voilà.
0: Ah oui.
1: C'est très difficile.
2: Ouais.
5: Alors d'après toi, qui ment?
2: J'hésite entre Corentin et
7: Colin. Je sais pas. Moi, ça s'entend plus d'habitude.
1: Franchement.
6: Hey. Corentin a l'air en forme.
1: Alice, Alice, te casse pas trop la tête. Hein,
2: c'est toi, Coé.
1: Comment?
2: C'est toi?
1: Pas du tout. Si, c'est moi. Si, c'est moi. Le parc Astérix te tend les bras. Alice, tu vas aller en famille quand tu veux le week-end de ton show au parc Astérix. Ça me fait très plaisir. Je veux des photos.
2: Ah, carrément. Putain, je suis trop contente. J'en tremble.
1: T'habites où, Alice?
2: À Meaux, en
1: Seine-et-Marne. Ah bon, ça va, c'est pas très loin en plus.
2: Non, c'est pas loin.
1: Eh bien, ça va être facile à organiser. Vous avez l'hôtel, vous avez tout. Je vais crever là, tellement ça brûle. Je te fais un énorme bisou.
2: Bah, merci à vous, franchement, c'est cool.
1: Bah, continuez
2: comme ça.
1: Bah, t'es un amour. Bisous, bisous. Merci d'être là, en tout cas, je t'embrasse.
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1: Merci d'être là sur Europe 2. Il est 16h. C'est pas beau ça de démarrer le week-end avec Coé sur Europe 2. On va retrouver toute l'équipe dans un instant. Je vous prépare aussi Dishes avec Théodora Mélodrama. Mais là, c'est l'heure de s'informer.
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1: L'actu Europe 2, c'est l'heure. Jérémy Desiderati, salut Jérémy.
8: Salut Quentin, bonjour à tous. Si une petite partie du pays commence à respirer un peu mieux, ailleurs c'est toujours le soleil brûlant qui domine pour ce cinquième jour de canicule. 11 départements sont toujours en vigilance orange aujourd'hui, de la Loire-Atlantique à la Gironde, en passant par l'Île-de-France. Plus de 35 degrés ont été relevés encore cet après-midi dans les Deux-Sèvres. Température similaire également dans la capitale. Chaleur écrasante qui met les organismes à rude épreuve. SOS Médecins fait état de 82% de cas de déshydratation. En plus, en une semaine, et une hausse de 28% des malaises. Malaise qu'a voulu éviter l'une des figures historiques des Enfoirés. Patrick Bruel ne participera pas à la prochaine représentation. Visé par au moins 9 plaintes pour viol et agression sexuelle, le chanteur a pris l'initiative de se retirer de la troupe. Décision prise pour ne pas mettre dans l'embarras l'association, selon un message envoyé aux membres des Enfoirés. L'artiste présent dans la troupe depuis 33 ans espère faire son retour lorsque la justice aura prouvé son innocence. À l'étranger, c'est un chiffre qui fait froid dans le dos. Selon un rapport de l'UNICEF, 11 enfants sont blessés ou tués chaque jour au Liban dans des frappes israéliennes. Depuis le début du cessez-le-feu qui n'a jamais été respecté, 55 mineurs ont perdu la vie. Sur l'autre front, les États-Unis et l'Iran continuent de souffler le chaud et le froid. Après avoir échangé des tirs il y a deux jours, les deux pays progresseraient désormais vers un accord, selon J.D. Vance, le vice-président américain. Les États-Unis qui s'apprêtent d'ailleurs à accueillir le mondial de foot dans deux semaines. Coupe du monde qui entraîne avec elle un phénomène récurrent, celui des contrefaçons. Les douanes françaises annoncent aujourd'hui l'interception de près de 2300 maillots contrefaits. Parmi le millier de colis interceptés en région parisienne figuraient notamment des maillots français liés au commerce en ligne chinois. Et puis l'événement foot de ce week-end, c'est bien sûr la finale de la Ligue des Champions demain. Après un premier sacre l'an dernier, le PSG veut prolonger son règne. Pour conserver la couronne et rester sur le trône de l'Europe, les joueurs de la capitale vont devoir se défaire des Gunners d'Arsenal. Si le coup d'envoi est donné demain à 18h, les supporters ont déjà mis le feu hier lors de leur arrivé à Budapest. Un peu moins de 20 000 d'entre eux sont attendus demain à la Puskas Arena pour donner de la voix. Et puis il fera bien meilleur en Hongrie qu'à Paris. La météo est toujours aussi brûlante pour terminer. Si la pointe bretonne et le Cotentin ont retrouvé leurs nuages et la vingtaine de degrés habituels, ailleurs c'est toujours la fournaise. Le thermomètre affiche 35 degrés encore, je vous le disais, à Paris ou entre Nantes et Bordeaux. Après une nouvelle nuit difficile, des conditions plus respirables vont gagner un peu plus la côte atlantique. Dans les terres, un soleil de plomb va de nouveau s'imposer demain. Coé revient tout de suite. Passez une très bonne après-midi sur Europe 2.
1: Merci Jérémy, profitez bien. Ça y est, vous êtes en week-end. Je vois le sourire sur votre visage. En plus, il fait beau. Voilà, si Dishes et Théodora avant de retrouver Coé sur Europe 2.

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2: On va faire les infos du matin. Il y en a trois de ce matin à retenir pour cet après-midi qui sont toujours valables.
3: Ah oui.
2: Les fortes chaleurs, 8 départements de l'ouest de la France placés en vigilance orange canicule ce mardi. Les autres sont à la limite et demain c'est pire. Et après ça redescend.
3: Ah ouais.
4: C'est fou que ce soit là-bas.
2: Après ça redescend.
4: C'est la Bretagne.
2: Oui, c'est la Bretagne, le Finistère jusqu'à la Mayenne. 350 records mensuels auraient été battus ou égalés hier. Et au moins 8 morts ont été enregistrés en lien avec la canicule. Alors ça n'est pas 8 morts avec la chaleur. Malheureusement, il y en aura peut-être plus aujourd'hui. C'est des gens qui sont des gens qui ont décidé de courir pour se rafraîchir, mais dans des eaux qui étaient dangereuses et qui étaient non surveillées.
3: Ah.
2: Et donc voilà, malheureusement, il y a eu de la noyade. Voilà. Donc en Bretagne, mamie.
5: Glou glou glou. Glou glou.
2: En Mayenne, mamie.
5: Glou glou.
2: Même au Tréport, mamie.
5: Mom, glou glou.
2: Voilà. Et au Cap d'Agde, mamie.
5: Mom, mom.
4: Non.
2: Blou blou.
4: Blou blou.
6: Je connais pas. Je connais pas encore votre langue.
4: Il faut s'accroupir. Hein.
2: Oh ouais, bah si, c'est toujours pareil.
4: Par contre, c'est plus bas.
2: C'est au niveau des
6: chaussons. T'as les nichons sur la grille du barbecue. Tu vas te donner.
2: D'ailleurs, oui. D'ailleurs, ne jamais laisser votre mamie faire du barbecue. Non, ça peut être extrêmement. Surtout pas en topless.
6: Je reconnais pas le morceau de viande là. C'est les ventrèches.
7: Arrêtez un peu.
2: Mais non. C'est de la longère, c'est quoi ça? En Tour d'Italie, le peloton a été agité cette semaine. Le scandale du Pipigate. Ça y est, il est interdit d'uriner dans un bidon et de le jeter.
7: Ah.
2: C'est ce qu'auraient déclaré les commissaires de course parce qu'il y a un cycliste belge qui s'appelle Victor Campenaerts.
4: Très connu.
2: Qui a l'habitude de faire pipi dans la gourde. Et lui,
7: donne
2: une version qui est beaucoup plus simple. Il dit qu'en fait, ça lui permet d'éviter de sortir le zizi, de faire pipi et éventuellement
7: d'arroser
2: de le faire devant les spectateurs.
7: Oui.
2: Moi, j'ai eu une explication ce matin par des auditeurs qui m'ont dit qu'en fait, quand le leader s'arrête pour faire pipi,
4: tout le monde s'arrête.
2: Le peloton s'arrête pour faire pipi.
7: Ah ouais,
6: c'est pas vrai. Bah, c'est pas dégueu. Oui, c'est pas
7: vrai. Enfin, moi, je le dépasserais, moi.
2: Comment?
7: J'en profiterais pour me barrer.
2: J'ai une question. Le cycliste féminin. Parce que le cycliste masculin, le masculin, le nombre de gars qui sortent leurs zizi et qui le font en roulant, ils en mettent la moitié sur le short, mais c'est pas grave, le reste dans l'œil du mec derrière, il avait qu'à être devant. Mais le cycliste féminin, j'ai un peu l'impression.
4: Bonne question, ça.
7: Bah, peut-être qu'elles ont une couche.
4: Elles ont des couches, ouais, j'en ai entendu parler.
7: C'est possible.
4: J'en ai entendu parler.
2: En fait, je crois que j'ai la réponse.
8: Ou alors, il y a un tuyau de vidange.
6: C'est
7: non.
6: Quoi
7: bah,
2: c'est-à-dire qu'elles ne peuvent pas s'arrêter, parce que quand bien même elles s'arrêtent.
6: Elles le font en même temps, non?
2: Ce sont des femmes, elles ne vont pas faire à genoux le long de bord de la route.
7: Ah, oui.
2: Donc je pense qu'elles se font pipi dessus.
7: Elles doivent avoir des couches, je pense quand même.
4: J'en ai entendu parler.
6: C'est comme les gars de Formule 1, ils font comment? Ils se passent dessus, je pense.
2: Ça dure 3 heures. 3 heures, tu tiens. Tu tiens.
6: Mais ce que tu bois,
2: non, parce que ce que tu. Non, je vais t'expliquer. Ce que tu bois, tu ne fais pas pipi. Ce que tu bois, tu le perds.
8: Tu le transpires.
6: Okay.
4: T'imagines la Formule 1, le mec, il s'arrête sur le bord. Allez-y, bonjour.
2: Et puis, je te raconte pas s'il décide, avec le vent, de le faire par le cockpit. Et d'ailleurs, j'ai une pensée pour ce gamin qui a ramassé la gourde de Victor Campenaerts, qui a bu dedans pour le coup que le mec, il ait pris le pot belge. Il paraît que le gamin, il les a dépassés en tricycle.
7: Ah ouais, c'était du Red Bull.
2: Et pour terminer. Une Américaine de 37 ans est arrêtée pour avoir poignardé son compagnon pour une simple et bonne raison. Il lui avait lâché un P au visage. Et elle était folle furieuse. Elle a pris un couteau, elle lui a balancé, elle l'a blessé à l'estomac. Il n'est pas mort.
4: C'est extrême quand même.
2: Mais elle a été inculpée de diverses blessures volontaires et à l'arme blanche, ce qui est interdit. Messieurs, on ne pète pas au visage de sa chérie. C'est dit, c'est dit.
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2: En ce moment, c'est la période des premières férias dans le sud de la France. Alors, les férias, il y a, si je ne dis pas de bêtises, c'est de plus en plus maintenant une occasion de se réunir, une occasion de lâcher de la vachette
3: surtout.
2: Et de boire. Mais je crois qu'il n'y a plus de corrida, il y en a de moins en moins.
4: Oui, mais même les vachettes, je crois qu'il y en a de moins en moins aussi.
2: Bon, pas plus mal. On est tombé sur un champion. Il a voulu rentrer chez lui. Je ne peux pas encore rentrer. Mais il s'est complètement trompé d'appartement. Il est rentré dans celui de son voisin. Le lendemain matin, le père de famille l'a découvert en train de dormir dans le lit de son fils qui était absent.
4: Ouais. Ah oui, effectivement, là, il devait être bien quand même, le
2: monsieur,
4: père.
2: Monsieur, chez moi, tu me laisses dormir. Non, tu n'es pas chez moi.
4: Laisse papa.
2: Regardez la décoration, c'est pas... Power Rangers, ça peut pas faire à votre âge. Ça reste pas le Power Rangers.
4: Mais imagine le père surtout. Putain, mais mon fils, t'as grandi, toi.
2: Et il aurait fini en cellule de dégrisement après l'arrivée de la police.
4: Oui, oui, logique.
2: C'est vrai que ça se trouve, c'est peut-être son fils qui avait fait un vœu. Il avait passé une étoile filante et dit « Je rêve de me transformer en gabouret dans la nuit. » ce qui est un vœu très peu répandu.
4: Oui,
2: hein.
4: Riche, ouais.
2: Quelle est la plus grosse connerie que vous avez fait dans cette équipe? Alors attendez, je vais désigner. Évidemment, vous avez la suite de ma phrase. À cause de l'alcool, je veux des choses sobres. Je ne veux pas de vulgarité. Je regarde Tony en disant ça. Je m'adresse à Vito.
5: Moi, j'ai jamais fait trop de grosses conneries. Les seuls trucs où je me suis dit c'est un peu chaud, c'est les blackouts. C'est où tu te rappelles, je me réveille, je suis dans mon lit, mais je sais pas ce qui s'est passé. Et en me réveillant, je suis obligé d'allumer vite une lumière pour vérifier
2: terrible.
5: Que je suis chez moi.
2: Ça c'est terrible.
5: Et ça,
2: Monsieur
5: ça
2: Pietre,
5: bah,
2: ce qui est racontable.
6: Bah voilà, donc il y a plein de trucs que je peux pas raconter, mais il y en a une un peu dans le même genre. Moi, c'est un jour en camping à la Hatranche-sur-Mer. Je suis rentré dans ma tente en pleine nuit. Sauf que c'était pas ma tante.
2: Ah.
6: Et il y avait un couple qui dormait. Je me suis effondré entre les deux. La meuf s'est mise à hurler dans tous les sens.
2: Moi,
6: et je me suis fait dégager comme un malpropre.
2: On dirait une histoire d'un mec qui vient du Pas-de-Calais. Je suis rentré dans ma tente.
6: Mais en fait, j'ai pas été très loin. Je me suis réveillé le lendemain. J'étais devant leur tente.
7: Oh là là.
2: Oh,
6: ah, ça, c'était bien.
2: Moi, je t'ai déjà vu, toi, dans des états.
7: Bah, on l'a vu faire des câlins à des arbres.
2: Moi, je l'ai vu embrasser des arbres. Je l'ai vu à Toulouse, dans un hôtel. Je me souviendrai toujours, il y avait une baie vitrée dans un hôtel. Il y avait un canapé devant, parce que c'était une baie vitrée et non une porte-fenêtre. Et Piet, qui était de l'autre côté, qui fait. Mais vas-y, ouvre-la! Mais ouvre-la, la porte-fenêtre! Et moi, j'étais là, je fais. Ça n'est pas une baie vitrée! C'est une vitrine! Mais ouvre-la, pousse-la le canapé! Et
6: on est regardé. Il y avait un canapé devant, en plus.
2: Il me regardait, il faisait. Il aime même pas, il l'ouvre. Conversation qui ne ressemble à rien.
8: Tu sais ce qu'il m'a fait chez moi une fois qu'il était un peu bourrasque?
2: L'abus d'alcool est dangereux pour la santé.
8: Il a fait pipi. Sûr, mais de partout, sauf dans le toilette.
5: Ouais, non, mais ça, c'est une légende.
8: Je me suis levé.
2: Alors.
8: T'as pas levé la cuvette? Non, mais non, partout, par terre. Non, non, pas sur la cuvette.
7: Par
8: je
7: terre,
8: me suis levé, je vais pour aller derrière lui. Il n'y avait pas de lumière, elle était en panne. Pied trempé.
2: Non, mais parce que sa chérie lui a dit ne fais pas sur la lunette. Donc il a fait partout,
6: sauf sur la lunette. Non, en attendant, il n'y avait pas sur la lunette.
2: Stouff, Stouff ne boit pas, je le sais. Mais il fut un temps, il buvait un petit peu plus. Est-ce qu'il est arrivé parfois un soir de fête d'aller un petit peu plus loin?
7: Non, mais moi j'ai terminé avec aucune décence sur la table, en soutif, tralala. J'ai fait un petit coma éthylique au passage, et je me suis vomi dessus.
2: Et alors, pas là.
6: Et enfin, pour le vomi, on s'en fout, mais pour la scène d'avant.
2: Et on n'était pas là.
7: Voilà.
2: Corentin,
7: donc,
2: dis-moi.
7: C'est vrai quand tu te souviens plus.
2: Corentin, c'était il y a 3 jours.
9: Ouais. Non, moi, la pire, c'est. On avait loué un domaine avec mes potes pour le nouvel an. Et. Avec un verre d'alcool fort, j'ai voulu éteindre le feu qu'il y avait dans la cheminée.
6: Ah, très bonne idée, ça.
9: Sauf qu'il y avait une tête de sanglier, c'était un domaine de chasseurs. Bah, le sanglier, il n'avait plus de tête. Il était en feu, le bordel. Et sauf qu'il avait la caution à payer.
2: Ah,
9: mes parents s'en souviennent encore.
2: Tout ça pour vous dire, écoutez, vous avez entendu ces histoires, l'abus d'alcool est dangereux pour la santé. Moi, je n'ai jamais fait de grosses bêtises. Mon gros problème, c'est que quand j'ai un peu trop bu, je suis trop cash. Je suis désinhibé.
6: Ah oui.
2: Je dis tout.
5: C'est quoi le pire truc que t'as dit?
2: Mais tout, je peux même pas te dire. C'est-à-dire que
7: moi je me souviens.
2: Nat, elle me donne des coups de coude. Il y a pas longtemps, il y a des gens qui se lèvent à table, ils partent, je les connaissais pas, ils étaient à la table d'à côté du restaurant. Je fais alors, on va prendre de la cocaïne? Et donc, Nat, pourquoi tu dis ça? Je fais, ça fait 3 fois qu'ils y vont.
7: Moi, je t'ai vu une fois bourré à parler avec des gens et tu leur as raconté ta vie, mais j'étais à côté, j'avais trop honte.
5: Tu peux mettre des tunnels, toi.
7: Non, mais ils racontaient des trucs qui sont pas racontables.
2: Je n'ai
7: pas possible.
2: Plus de fil. C'est-à-dire que l'inconnu devient mon meilleur ami, je dis, ah si, il faut qu'on parle.
8: C'est bon ça.
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0: Bon, ça va être un week-end chargé. J'ai pas dit comment chargé, juste occupé quoi. Bienvenue sur Europe 2. 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Alors dans un instant, on va imaginer que les humains disparaissent de la planète Terre. À votre avis, qui prendrait la relève? Quelle espèce? La réponse est dans un instant, c'est Coé sur Europe 2.
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2: Tiens, il y a un biologiste qui s'appelle Tim Coulson. Vous n'embêtez pas à retenir son nom, vous ne savez pas qui c'est. Il travaille à l'université d'Oxford. Il a fait une annonce. Il a dit un truc, ça va vous permettre de réfléchir à ça si vous êtes dans la voiture. Si les humains disparaissaient, qui d'après vous pourrait bâtir la prochaine civilisation?
3: Je l'ai vu, c'est très surprenant.
2: Alors, c'est pas les rats. C'est pas les chimpanzés.
3: Il y avait les dauphins à un moment.
4: Les chats.
2: À un moment donné, on avait dit les dauphins.
4: Ouais, mais ils s'amusent trop, les dauphins.
5: C'est une espèce intelligente, non?
2: C'est une espèce intelligente, mais que j'ai pas vu venir.
3: Non. Les cafards, non?
2: Non.
4: On en voit sur souvent, Terre, pardon.
2: Eh ben, on en voit dans la mer.
5: J'allais dire les fourmis, mais non. Donc.
2: Ce sont les poulpes qui pourraient bâtir la prochaine civilisation. Parce que les poulpes ont une capacité à résoudre des problèmes, à utiliser des outils, à communiquer. Et à apprendre à développer leur mémoire.
3: Et après voir les résultats de matchs de Coupe du Monde.
5: Oui. Paul
2: C'était plus le hasard qu'autre chose. Les scientifiques rappellent qu'ils sont parmi les invertébrés les plus intelligents connus.
5: D'accord, je savais pas ça.
2: C'est incroyable.
3: Mais c'est eux qui ont plusieurs cerveaux, non?
2: Ouais, je crois. Ouais. Le poulpe.
4: Pour chaque patte, je crois qu'il a un cerveau.
2: Mais moi, je crois. Franchement, tu vois un documentaire animalier, tu vois
5: tu
2: un poulpe. Tu te dis pas qu'il va te mettre au branler aux échecs, quoi. Tu te dis, bon.
5: Tu te trouves un peu dégueulasse au passage, quoi.
2: T'as envie de dire, va te laver, poulpe.
3: Bah, dans la série The Boys qu'on a tous vu, là, quand on regardait, il y en a un qui, c'est même sa petite copine, quoi.
2: Je l'ai bien vu aussi.
3: Un peu dégueu, d'ailleurs.
2: Si vous deviez être un animal, imaginez, vous devez vous réincarner. Dieu vous dit, tu reviendras sur Terre. Mais pas en être humain, en animal. Vito.
6: Ah bah moi ça sera en moufette. En moufette.
7: Pourquoi?
6: Le premier qui me fait chier. Voilà.
2: D'accord.
6: Tony.
4: Moi ça sera en oiseau. Moi j'aimerais en oiseau parce que tu peux aller où tu veux. Et à chaque fois on dit un vol d'oiseau, je veux vérifier.
2: Un aigle. Un aigle, personne t'ennuie.
7: Ouais, c'est vrai que c'est pas mal.
4: C'est vrai.
3: Mais tout simplement, regardez en chien. Tu peux faire tous les trucs dégueulasses que tu veux en public et personne te dit rien.
2: Oui. En chien, en France ou en Europe.
3: Oui.
2: Un chien en Chine, tu fais bon la fête.
3: Tu fais même ton popo en public et c'est ton maître qui ramasse.
2: Oui, mais encore une fois, chez nous. Ouais. Monsieur Corentin.
8: Bah moi, le lion, mais là, vu mon corps, je pense que Dieu, il me dira à manchot. Avec ton ventre, tu glisseras tout seul. C'est vrai que tes copains.
2: Stouf, attends, ne dis rien, Stouf. Stouf, je vois bien.
4: Dauphin.
2: Non, je la vois bien me dire un truc genre.
5: J'hésite entre deux, donc.
2: Elle va me dire lama.
4: Non, girafe.
5: Pour te cracher à la gueule? Non. C'est pas ça.
6: Je veux bien faire ça.
5: Je hésitais entre deux, mais je pense l'orque. Comme c'est un super prédateur, et il n'y a pas d'autres espèces. Enfin, il n'est pas la proie d'autres espèces.
2: Très bien, c'est très bien.
5: Ou alors, t'as le scarabée rhinocéros.
6: C'est moins stylé,
2: chier d'être ça.
5: Ouais, il peut porter 850 fois son poids, le gars.
3: C'est-à-dire que c'est un croisement. Je veux pas être là pour le jour de la copulation, quoi. Scarabée rhinocéros, fallait bien viser. Hein.
2: C'est-à-dire, vaut mieux être un mâle scarabée. Tu la sens, là, hein? Non, femelle scarabée, non.
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1: On est tombé sur une vidéo qui m'a fait rire sur les réseaux sociaux. Un vieux monsieur qui est à l'hôpital, qui vit ses derniers instants. Il a fait une demande à une infirmière. Est-ce que vous savez quelle demande il a faite? Est-ce que vous avez une idée?
2: Est-ce que c'était coquin?
3: Ah.
2: Oui. Ah.
3: Il a un striptease.
4: Un film.
1: Pas un striptease.
4: Olé olé.
1: Non.
5: Un massage avec.
1: Non.
2: Un pending.
1: Non, déjà c'est très limite de la part d'une infirmière, mais bon, quand tu sais que pourquoi c'est.
4: Il lui a demandé de montrer ses pieds.
1: Ou... Non. Ah, les seins.
3: C'est
1: les tétés.
3: Ah.
1: Il a dit madame. Madame, j'en ai plus pour longtemps. Est-ce que je pourrais voir vos seins?
3: Oh le malin.
1: Et il y a la vidéo de la caméra de surveillance. Ah, l'infirmière l'a fait.
2: Mais non.
4: Bravo. On peut applaudir l'infirmière.
1: Si vous voulez.
4: Oui, pour le.
1: Non,
4: c'est beau. C'est gentil pour le petit.
3: Oui, c'est gentil pour.
4: Moi, c'est une vraie question.
3: Mais faut être sûr que c'est soit.
2: Imagine le vieux fait. Eh ben, ils sont très moches. Je les voyais plus gros.
3: Non, ou alors, désolé, c'est pas prévu pour maintenant.
2: Non, mais le pire, c'est pas ça. C'est, le mourant, c'est la chambre d'à côté. Moi, c'est très bien. Ouais, c'est une appendicite. Ça va très très bien. Merci, madame.
4: Non, mais c'est une vraie question. Ça, imagine, t'as un pote qui va mourir et sa dernière volonté, c'est de faire l'amour avec lui.
2: Oh,
1: quoi, moi?
2: Qu'est-ce que tu vas chercher, toi?
3: Pourquoi
2: c'est tout? Parce que si c'est moi, une dernière volonté, c'est de faire l'amour avec toi, je dis, bah, écoute, écoute,
4: c'est dommage.
2: Écoute, à bientôt.
4: Non, mais pour toi, c'est une copine.
3: Ta lame. Non.
4: Ah, t'imagines?
2: Tu poses des problèmes, toi.
3: Est-ce qu'on va avoir des ennuis, là?
1: Toi, non, commencez pas avec les ennuis. Toi qui es une femme, est-ce que tu trouves ça mignon ou pas?
2: Papy, il a 90 ans, c'est mignon.
4: Il a demandé poliment.
1: Il a demandé à la dame si elle voulait le faire. Elle n'était pas obligée. Ouais. Il a dit mon dernier vœu serait ça.
2: Tu le fais toi ou pas?
3: Non, moi je le fais pas.
4: Bon, pourquoi?
3: Parce que je vais pas mourir. Je suis l'infirmière, je suis pas quelqu'un. Enfin, toi.
2: Regarde-le, il va pas bien. Corentin, quelle est ta dernière demande?
4: Tête. Toujours plus.
3: Non mais.
1: Je suis fatigué. Je suis fatigué. Je préfère enlever mon casque pour plus m'écouter.
3: Bon.
1: Vraiment. Ouais.
3: Donc la dernière volonté.
1: Quelle serait ta dernière demande?
4: Je rajoute à ça.
1: Je ne sais pas.
3: Mais
1: vous avez le droit de dire. Moi, je pense qu'il y aura rien de sexuel. Ce serait
3: non.
1: Parce que je pense que t'es très vieux et qu'à un moment le sexe ça te passe à autre chose.
4: Bien sûr.
1: Je pense que ce serait. T'as plus le droit aux clopes.
3: Voilà.
1: Je pense que ce serait.
3: De la bouffe, un bon.
1: Voilà.
2: Un whisky clope.
1: Vous m'amenez un bon champagne ou un bon vin. Vous m'amenez un bon Bourgogne. Vous m'amenez un bon cigare. Et vous m'amenez un petit peu de truffe avec machin. Et je pense que les derniers instants, tu finis avec ce goût-là dans la bouche. Je trouve ça sympa.
4: Ah ben moi, dans le même style que toi, j'aimerais que Ronald McDonald il vienne et il me porte un Happy Meal avec un double chien.
2: Excuse-moi, mais il n'existe pas.
1: Je t'ai pas demandé un miracle. J'ai pas dit que j'étais le génie d'Aladin. Je t'ai demandé une dernière volonté.
4: Et après, il rentre ça. Un McDo livré par Ronald.
1: Non, mais c'est
4: pas un truc de fou non plus.
1: J'aimerais avoir dans le caleçon le truc de Rocco. C'est pas un miracle. Je t'ai demandé, Stouff, ce serait quoi?
3: Non, mais moi, j'écrirais, en fait, c'est dans mes dernières volontés, j'écrirais de mélanger mes cendres dans votre café du matin.
2: Oh.
3: Comme ça, je fais un petit
4: peu.
1: Et tu trouves ça dégueu de montrer les cendres, monsieur?
3: Vous avez un petit peu de moi en vous, ça sera sympa.
1: Jamais de la vie.
2: Moi, je sais pas. Non, je m'en fous. Le whisky clope. Sinon, il y a un autre truc, c'est que je voudrais vous montrer la photo de Tony avec 40 kilos de plus sans la barbe.
1: Allez, ça ira. Merci beaucoup.
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Là, on va retrouver Koé sur Europe 2. Si vous prenez le train, écoutez bien, on va parler de galère de train. Après, Angèle et Justice.

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1: Je voulais vous parler de la galère du train. Eux aussi, ils ont beaucoup sué. Le Paris-Nice, milieu de la campagne lyonnaise. Mesdames, messieurs, va falloir avoir du temps et ne comptez plus sur nos toilettes, elles sont toutes fermées et bouchées. Un problème d'alimentation a stoppé le train, pleine canicule, la clim ne fonctionnait plus. Bon, bah, les toilettes, les machins, vous avez compris que ça ne fonctionne plus non plus. Les passagers sont restés dans les rames pendant 2 heures sans clim et 4 heures en dehors du train sur le quai. Avant qu'ils trouvent quelqu'un d'autre. C'est vrai que c'est la gendarmerie qui leur a mis à boire.
2: Ils peuvent pas, ils ont pas le droit de les laisser sortir comme ça, parce qu'ils sont responsables.
1: Il y a même une dame qui a ouvert une issue de secours, elle a pris 200 euros de prune.
3: C'est dingue.
4: Moi, une fois, c'est arrivé, le train, le TGV, il a tapé une vache. On est resté 7 heures bloqués dedans et ils nous portent une petite boîte avec de la bouffe dégueulasse.
2: Tu sais, truc de secours, ça datait de l'année dernière déjà.
1: Qu'il suffisait d'aller à l'avant du train, tu te faisais une côte de bœuf. C'est ça qui est con. C'est vrai.
4: Je suis d'accord avec toi.
1: Non, mais je suis d'accord. Les mecs, ils t'amènent une petite piémontaise qui est toute rincée. Là, tu fais pas attendez, je vais aller à l'avant là.
5: Enfin, c'est plutôt du steak haché, je pense.
2: Du tartare.
1: Nathalie, t'as déjà eu des galères de train?
3: Non, des trains supprimés, beaucoup de retard, mais pas rester bloqué dans un train comme ça, non.
1: Je vais quand même vous raconter un truc de vie de couple. Des fois, quand elle rentre au Touquet, elle prend le train K16. C'est le train, c'est le TER qui part de Paris
3: la
1: et qui va au Touquet. Et des fois, il a beaucoup de retard. Et des fois, elle m'appelle, elle me fait. Je n'en peux plus. J'ai très très chaud. Je vais me sentir très très mal. Le train est à 30 km/h. Donc je dis cette phrase que disent beaucoup d'hommes à leur chérie. Qu'est-ce que tu veux que je fasse?
6: Mais, eh bien, c'est ta faute. Fallait pas me mettre dans ce train-là. Je savais très bien qu'il fallait que je rentre en voiture. Eh ben,
5: Je me sens partir.
6: Je vais m'asseoir. Je me sens pas bien. Elle te rappelle 5 minutes après. Bon, ben voilà, bon, on est à l'arrêt.
1: Je lui redis cette phrase. Qu'est-ce que tu veux que j'y fasse?
6: Oui, ben voilà, tu sais quoi, viens me chercher.
1: Mais viens me chercher.
3: Mais
1: t'es à Amiens, je suis à Paris.
6: Si tu m'aimes, tu viens me chercher. Ça va pas aller, je vais descendre. Je ne sais pas ce que je vais faire, vais descendre.
3: Mais tu fais pas ça, Nat.
4: Mais tu vas la chercher avec ton hélico.
1: Non, mais attends.
3: Une fois, il y a eu beaucoup de retard quand même.
1: Une fois?
3: Non, une fois seulement.

0: Merci d'être là sur Europe 2 Pop Radio. Ça c'est cool, enfin vous êtes en week-end. Bon ça va, c'est une petite semaine quand même. Habituez-vous à reprendre le rythme du travail. La semaine prochaine c'est 5 jours. Mais d'ici là on va profiter du week-end. On va profiter de Coé sur Europe 2. Toute l'équipe arrive.
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35: Pamela.
36: Oui.
35: C'est Pamela. Rappelle-moi ton métier,
36: oui,
35: Pamela.
36: Oui, oui. Je suis ASH.
35: ASH,
36: en
35: EHPAD, très bien. Tu feras un... Hey, ça, ça doit être chaud, dans les... c'est, pas... c'est le cas de le dire. Dans les EHPAD, là, c'est bon, il y a de l'eau pour tout le monde, mamie Glouglou,
36: ah,
35: tout va
36: oui,
35: bien
36: oui. Tout...
35: Non, c'est vrai.
36: Hein. Tout va bien.
35: Bon, super, vous m'en perdez pas en route. Hein.
37: Ah, faut les arrêter.
36: Non, ça va aller.
35: Mais j'ai l'impression, dis-moi si je me trompe, c'est ma question sérieuse du jour, que depuis qu'il y a eu ce drame de la canicule que personne n'avait vu venir il y a quelques années, que maintenant les EHPAD sont devenus carré de chez carré et que c'est fini et que vous êtes bien prêts pour tout ça.
36: C'est bien ça, ouais.
35: Mais non, mais c'est vrai.
36: Il faut, hein.
35: Vous vous souvenez au début, on en avait perdu quelques-uns de nos enfants.
37: Oui, oui, la première
35: oui.
37: fois. Ouais.
35: Voici la question. Quelle était la principale fonction des pyramides d'Égypte? C'était des tombeaux pour les pharaons. Ça servait à torturer les ennemis en les asseyant sur la pointe. Ou c'était des bornes électriques géantes pour alimenter les villes?
36: Allez, bah, je dirais là 1.
35: Un point. Bravo, bravo, c'était ça.
37: Gims, c'était la 3.
35: Il n'y a que Gims qui pense que c'est une centrale électrique. Mais ouais. Voici la question pour Lisa. Pour l'instant, c'est un point okay. pour Pam. Lisa, quelle bataille s'est déroulée en 1515? La bataille de Waterloo, la bataille de Marignan ou la partie de bataille navale entre Godefroy de Montmirail et Jacouille la Fripouille?
36: Ah, j'ai rien.
35: La 1, la bataille de Waterloo. Ah, dis donc, tu me l'as mis bientôt dans le. Là, Napoléon, tu lui as mis qu'un petit 300 ans avant. Là.
37: Ouais.
35: Non, bah c'est non. Marignan, 1515.
37: Ah oui, Marignan.
35: Enfin.
37: Eh oui.
36: Oh là là, je suis nul en histoire.
35: Ah oui, je vois bien, pas besoin de le dire, les gens l'ont vu. Hein.
37: Ah oui, là, ça se voit.
35: Ah oui, directrice de centre de loisirs, dis donc. Ouais. Elle est bonne en jokerie, mais pas en. Bon, alors attention, tout n'est pas perdu. Lisa. Et Adrien, même si vous n'avez pas brillé par votre talent...
37: Vous allez peut-être avoir de la chance.
35: Tout n'est pas perdu, puisque maintenant nous entrons dans la catégorie chance. Pamela a gagné. C'est Pamela qui va choisir parmi les 3 enveloppes. J'ai les enveloppes devant moi. La 1, la 2, la 3. Je vais être honnête avec vous, je ne sais pas ce qui se cache dedans. Je sais juste qu'il y a 1 euro, 10 euros, 100 euros. C'est la gagnante qui va répartir, qui va me dire d'abord, tu gardes laquelle pour toi, Pam?
36: La 2.
35: La 2. Ça... C'est pour ma Pam Mondé. Je le mets là. Ça, c'est pas. La 1, je la donne à qui, Pam? Il y a Lisa et Adrien.
36: Allez, à Lisa.
35: La quoi, la une ?
6: Oui.
36: La une.
9: Allez, la une, c'est pour Lisa.
6: Et donc, alors, attends, si je réfléchis bien, si je fais les calculs,
10: je regarde sur ma calculatrice.
35: Arrête, tu vas te faire mal.
6: Je divise.
9: Adrien, la 3.
10: 2 plus 3.
35: Pam ! C'est celle qui a gagné. C'est celle qui mériterait les sous.
11: Ouais. Suspense.
35: Lisa a tout perdu.
11: Oh punaise.
35: Quoi, je suis en retard, j'ai le temps.
10: Non, non, non, du tout. Vas-y, non, c'est pas grave. C'était une consigne de brisure, mais c'était une consigne de merde.
35: Tu sais que t'as des petits rictus comme ça.
11: Tu veux un sandwich ?
35: Fais gaffe, on dirait que t'es monté. On dirait que t'as mis le visage sur un petit électrostim.
10: J'ai mangé que deux sandwichs.
35: Oh ta gueule. Je commence à me fatiguer avec son sandwich, j'en peux plus. J'entends le mot sandwich depuis ce matin. Adrien, on t'a donné l'enveloppe numéro 3, Adrien. Dans l'enveloppe numéro 3.
10: Ah.
35: 10 euros. Adrien, 10 euros, je te fais un gros bisou.
37: À 10 euros, tu sais pas faire dire quoi.
35: C'est mi-nul. C'est mi-bien, mais c'est mi-nul.
10: C'est deux cash à 5 euros.
35: Voilà.
10: Bisous. Il faut le voir comme ça.
35: Voilà, bisous, mon ami. Bisous, Adrien.
36: Bisous.
35: Je t'envoie les 10 euros chez toi. Voilà. Il reste Lisa et Pam. Je rappelle que Pam a donné. Elle a dit je garde l'enveloppe numéro 2. On est d'accord, Pam ?
6: Oui, oui.
36: On est bien d'accord.
35: Et elle a dit je donne à Lisa qui nous a foutu la bataille de Marignan à la place de Waterloo. Elle nous a mis Waterloo au 1515. Est-ce que tu veux changer ? Est-ce que tu gardes ton choix ? Pam.
36: Non, je garde mon choix.
10: Ah, tu sais que dans les boîtes à l'époque, ils disaient que si tu changeais, tu avais plus de chances de gagner.
6: Et pourquoi ?
10: Je sais pas pourquoi.
6: C'est bah non, ça sort nulle
11: les
6: part.
11: Les statistiques. Hein,
10: si. Statistiques, c'est vrai.
11: Attends, j'ai le banquier qui appelle. Allô ?
37: Chacal.
11: Ah, il y a le chacal qui appelle. Vous êtes très très dur. J'avais lui demandé. Est-ce qu'on change ou pas l'enveloppe ?
36: On garde l'enveloppe.
35: Dans l'enveloppe numéro 2, que Pam a décidé de garder, puisqu'elle a donné la une à Lisa. Pam, la gagnante, a pris l'enveloppe à 1 euro.
37: Oh non !
35: Ce qui veut dire que Lisa, ce qui veut dire que Lisa, qui nous a foutu Napoléon en 1515, repart avec 100 euros.
37: Pas de justice.
35: C'est le jeu le plus dégueulasse de la Terre.
11: Ah ouais, c'est ignoble.
35: Mais je l'aime ce jeu. Bisous Lisa, bravo.
36: Merci beaucoup.
35: Bravo, je t'embrasse. Un mot à dire à Pamela qui est bien dégoûtée. Un petit remerciement peut-être.
36: Encore merci.
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35: Bon début de week-end, il est 17h. On va parler d'amour dans un instant, ça ferait du bien et c'est comme ça qu'on va démarrer le week-end, en parlant d'amour. C'est Coé sur Europe de 15h30, 18h. Avant de retrouver l'équipe, on fait un point sur l'actu.
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35: Pour l'actu Europe 2, on retrouve Jérémy Desiderati. Salut Jérémy.
13: Salut Quentin, bonjour à tous. Les ventilateurs vont bientôt pouvoir prendre une pause. En attendant, cette canicule historique n'a pas dit son dernier mot. Le calvaire se poursuit, notamment dans les 11 départements toujours en alerte orange. Vigilance levée demain en Loire-Atlantique. Plus de la moitié des 600 stations de Météo France ont enregistré des records mensuels de chaleur ces derniers jours. Des conditions terribles pour les ouvriers, notamment un jeune travailleur du BTP est mort d'hyperthermie mardi dans la Drôme. Pas de 34e édition des Enfoirés pour Patrick Bruel. Visé par 4 enquêtes en France pour viol et agression sexuelle, le chanteur a annoncé à la troupe qu'il ne participerait pas au prochain show. L'artiste assure avoir pris cette décision pour ne mettre personne dans l'embarras. Il entend bien revenir aux côtés de ses camarades quand la justice aura prouvé son innocence. Point d'interrogation également autour de sa tournée qui doit démarrer le 16 juin. Plusieurs concerts au Québec et des festivals en Suisse ont déjà été annulés. Direction la Roumanie à présent, pays touché pour la première fois depuis le début de la guerre en Ukraine. Un drone lancé par l'armée russe s'est abattu sur un immeuble de la ville de Galati cette nuit. Deux personnes ont été légèrement blessées. Une incursion dans l'espace aérien roumain condamnée par le ministère des Affaires étrangères français. L'Ukraine estime que c'est une nouvelle illustration de la menace que représente la Russie pour l'ensemble de l'Europe. Et peut-être qu'un jour, on en viendra tous à bout. Dimanche, c'est la journée mondiale sans tabac. Et pour l'occasion, Santé publique France rappelle les chiffres clés du tabagisme. Chaque minute, 10 millions de fumeurs grillent une cigarette et 15 personnes en meurent. Dans l'Hexagone, le tabac. tabac fait 68 000 victimes chaque année. Un chiffre en baisse depuis 10 ans, tout comme le nombre de fumeurs quotidiens qui a chuté de 4 millions. Face au prix des paquets toujours plus élevés et aux conséquences sur la santé, un fumeur sur deux déclare vouloir arrêter. Lui a souvent réduit en cendres ses adversaires sur la terre battue parisienne. Netflix dévoile aujourd'hui Rafa, un documentaire consacré à Rafael Nadal. La série en 4 épisodes a suivi le joueur pendant sa dernière année sur le circuit, au plus près de ses doutes, de ses blessures, sa retraite et la naissance de son fils. Ses rivaux de toujours, Federer et Novak Djokovic, se sont prêtés au jeu avec des confidences à découvrir donc dès maintenant sur Netflix. Et puis pas la peine d'être sur les cours pour transpirer en ce moment. Je reviens sur la météo. Les courants d'air et les nuages ont fait leur retour quand même dans le Finistère, le Cotentin et au Pays Basque, où le mercure est à la baisse autour d'une vingtaine de degrés. Demain, les nuages sont plus nombreux et les températures continuent de baisser le long de la côte atlantique et près des bords de Manche. Plus à l'est, dernier coup de chaud au-dessus des 30 degrés avant de pouvoir souffler un bon coup dès dimanche. Bonne fin d'après-midi sur Europe 2.
0: Merci Jérémy. Profitez bien de ce début de week-end. Est-ce que vous faites des choses étranges quand vous êtes amoureux? On en parle. C'est Coé sur Europe 2 jusqu'à 18h.

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1: J'ai une info qui est sortie sur des psychologues qui ont listé toutes les choses bizarres que font les gens qui sont amoureux entre eux. Je vous les balance, vous réagirez après, d'accord. Voilà, ou alors vous dites au fur et à mesure si vous le faites ou pas. Mordre son partenaire, quand l'affection est très forte, le cerveau déclenche une agressivité mignonne.
2: Oui.
1: Tu mords, toi?
2: Oui. J'en ai connu beaucoup des filles, c'est surtout féminin, c'est tous les filles qui font ça.
3: Attends, moi j'ai une ex, elle m'a fait une morsure, j'avais toutes les marques des dents, mais pour de vrai. Hein.
2: Elle me prenait pour une côte de bœuf.
4: Le mordiment, pas le... Moi je mords pas.
1: C'est très bien, c'est une très bonne chose. Utiliser une voix de bébé quand le couple se parle.
4: Tu sais la fille qui parle comme ça en disant mon amour. Ça va mon bébé
5: ça
4: chérie.
1: Ça, je pourrais pas.
3: Quoi, avec la voix de Victoire.
1: Ah ouais. Souffle, ça.
4: Ah non, je fais pas ça, pas la voix de bébé.
3: Souffle, c'est
4: ailleurs. Non, je parle gentiment.
2: Mais souffle, c'est ça, mais t'écoutes son répondeur, c'est
4: bonjour, vous êtes bien sur le répondeur. Oui, mais j'utilise une voix agréable. Elle a une voix différente.
1: Elle minaude des fois. Elle minaude. Non. Elle minaude sur sa voix. Elle minaude sur sa voix de répondeur. Et sauf que tu sais, maintenant, quand tu laisses un message, tu peux reprendre le message en cours. La dernière fois, elle m'a fait ça. Bonjour, vous êtes sur mon répondeur. Et là, elle décroche. Quoi? Mais si, c'est tout. Tiens, les gens, s'ils ne le savent pas, ils vont faire écouter ton répondeur.
2: Ah oui, tiens, vas-y.
4: Bah, tu peux. Mais si. Non, mais tu m'as fait la réflexion, je parlais comme ça aussi aux gens que j'appelais.
1: T'as coupé ton téléphone? Tu t'es mis en.
2: Ça dépend qui a l'appel, mais souvent, une minode.
5: T'as une voix hyper douce.
1: Attention, raccroche-moi la gueule, le répondeur. Voilà.
6: Bonjour, vous êtes bien sur mon répondeur, alors n'hésitez pas à laisser un message. À très vite.
4: C'est de l'accueil.
3: Mais si c'est quand même, rappelle pas.
4: Je vais faire ça.
3: Moi, j'adore l'appeler à chaque fois, c'est vrai qu'elle a cette voix et tout.
4: Mais
3: ça,
4: oui, allô.
1: Sentir les cheveux ou l'odeur de son partenaire.
4: Ah, j'adore faire ça. Moi, je sniffe.
2: Ah non?
1: Attends, tu sens quoi?
4: Je sniffe quand je suis à côté de lui, j'adore aller dans son cou et sniffer.
3: Il n'y a plus trop de cheveux, par contre.
2: Comme ça, avant, je connais ton enquête en ce moment, en même temps, voir s'il n'a pas le parfum d'une autre.
4: Non, c'est que j'ai besoin de son odeur.
1: Moi, je connais ton mec, j'aime bien le sniffer aussi.
4: Bah ouais, j'aime bien le sniffer.
5: Moi, les cheveux, c'est mort. Mais par contre, l'odeur, oui, j'aime bien.
4: Oui, voilà, sur le torse ou quoi.
1: Je sens toujours bon.
5: Oui, c'est vrai.
3: C'est vrai que les filles, vous aimez bien sentir dans le cou, les gars.
2: Rarement dans le slip.
1: Mais il a raison. C'est vrai que. C'est vrai qu'en fin de journée, je connais très peu de filles qui vont dans le cirque.
2: Ça, c'est mon âme.
1: Ah, l'odeur de la Corrèze.
3: T'es venu à pied.
1: Ah, la Corrèze au printemps.
4: C'est bon,
1: surstimuler son partenaire alors qu'il l'est déjà. Genre le chatouiller, tout ça, etc.
4: Ah, j'aime bien lui faire des gratte-gratte.
1: Emprunter les vêtements de son partenaire. Il paraît qu'on fait ça quand on est très amoureux parce que ça rassure. Ouais. Et l'odeur de son partenaire active les souvenirs et les émotions.
7: Ouais, bah, alors ça, moi hier, ma chérie, pour aller à la salle de sport, elle m'a dit est-ce que tu peux me prêter un short? J'ai dit oui, bien sûr. Tiens. Elle l'a mis, ça lui faisait un baggy pantalon. Elle marchait dessus presque.
1: Je rappelle que t'as des grosses fesses et ta chérie, pas du tout.
4: Je croyais qu'il allait dire qu'il prenait le legging de sa copine.
2: Ça, par contre, je veux voir.
1: Péter devant son ou sa partenaire sans se soucier de sa réaction. Le fait de ne plus se soucier des petites gênes montre une grande confiance avec sa partenaire.
4: Quelle horreur, à jamais.
1: Ne fais jamais ça.
4: Ah, mais jamais.
3: La meuf, elle va me déchirer.
1: Attention, toi. Non, mais toi, à chaque fois que tu rencontres de l'intime, il n'y a pas un truc diffusable.
3: Elle va aux toilettes, elle laisse la porte ouverte.
2: Bah, toi aussi, tu le fais, je t'ai cramé l'autre fois.
3: Quoi, la grosse commission?
2: Oui.
1: Oui, sauf qu'elle est encore dessus.
3: Toi.
2: Tu plaisantes ou quoi? Je t'ai vu, je suis repassé devant la porte.
3: Attends, c'est le gars qui pisse par terre.
1: Excusez-moi, pardon. Pause. T'es en train de dire que quand tu fais la grosse commission, il laisse la porte ouverte?
3: Je te jure, la tête de ma mère, que c'est pas vrai.
2: Et t'es au téléphone avec Victoire?
3: Mais arrête.
1: T'es en train d'appeler, t'appelles ma belle-fille en train de faire caca, la porte ouverte dans les toilettes?
2: En FaceTime.
1: Allez.
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1: Quel genre de personne âgé serez-vous, Monsieur Pietro? Quand vous serez très âgé, tu t'imagines comment?
2: Un ermite, vieux, chiant, j'aimerais personne, je serais tout seul et m'emmerdez pas.
1: Qu'est-ce qui va changer maintenant?
2: Et ça, c'est dans deux mois.
3: C'est ça.
1: Stouff, tu t'imagines comment quand tu seras une personne âgée?
3: Je sais que t'allais dire chiante peut-être, non?
4: Non,
3: ça aussi. Une petite globe trotteuse, tu vois, qui voyage beaucoup avec son chéri, là.
5: Ah, tu te vois?
3: Les petits vieux qui se tiennent, là, bras dessus, bras dessous.
4: D'accord. Moi, je te vois pas comme ça.
2: Non, moi non plus.
3: Tu me vois comment?
4: Cougar.
2: Moi, je te vois en cuir.
1: Moi, je te vois ouvrir
2: un fouet à la main.
1: Ouvrir un donjon.
4: À Château Lafayette.
1: Je te demande pas comment tu seras vieux, Tony, parce que tu ne tiendras pas jusque-là.
2: Tu ne seras pas vieux.
1: Tu ne dépasseras pas les 18 heures. Chérie, comment tu t'imagines personne âgée?
5: Marcher beaucoup avec toi, parce qu'on aura le temps, en fait. Donc, tu vois, mes parents, ils marchent le matin et l'après-midi.
1: Mais je vois bien comme ça saoule ton père.
5: Par jour.
1: Je vois bien comme ça saoule ton père. Des fois, il n'en peut plus. Il me regarde, je vois de la détresse dans ses yeux.
5: Mais oui, mais regarde, il est en pleine forme.
1: Oui, bon. Vito.
6: Moi, j'ai l'impression que je n'y irai jamais.
1: Ah bah tu vas voir ça. Bah non, moi je l'ai dit aussi à un moment donné. Ouais. J'ai fêté mes 29 ans sur toutes les radios que j'ai faites avec toute l'équipe pendant des années. Crois-moi qu'à un moment ça marche plus. Non, ça marche plus. Tu peux plus. Si quand t'as 35-40, ça passe encore.
2: Toi, je te vois à fond, devant les agences immobilières avec les mains dans le dos. À regarder les prix.
6: Ah bah oui.
2: Mais disons, ça a augmenté depuis la semaine dernière, chérie. Non,
3: toutes les semaines.
2: On reviendra dimanche prochain.
5: Et toi?
1: Moi je me vois beaucoup plus cool que jeune. Je nous vois tous les deux. Je me vois tranquille. Je me vois beaucoup plus zen que.
3: Ouais, moi, je te vois envoyer chier tout le monde.
5: Non,
3: surtout,
5: hein. C'est l'inverse.
4: Et est-ce que tu me vois avec Victoire dans
3: ton futur?
1: Je te pensais décédé à 18h, mais tu vas pas jusque là.
3: Est-ce que je te vois avec ma fille? C'est quoi la question là?
4: Je pose la question.
1: Honnêtement, je me vois petit vieux tranquille. Je pense que je serai content d'être en bonne santé. Le stress ne sera plus pour moi. Ce qui est déjà un peu le cas. Il y a plein de trucs que je prends beaucoup plus zen qu'avant. Nat est beaucoup plus speed que moi.
5: Par contre, attends, je te coupe. Tu crois pas que tu vas t'étaler dans le canapé comme ça? Quand tu dis je vais être zen tranquille.
1: Mais comme tu mourras avant moi, le problème sera réglé. C'est le premier truc, chérie. Le jour où tu décèdes, j'achète un canapé. Et je revends mes baskets sur Vinted. Arrête de dire.
2: Tu les regarderas au-dessus de la cheminée. Encore une journée sans vous, les filles.
1: Je ferai empailler grisouille et il y aura mes baskets à côté.
5: D'ailleurs, tu m'as eu la dernière fois. Tu cherchais tes baskets, je t'ai dit elles sont là. Tu m'as dit non, c'est celle de Sacha. Or, c'était les tiennes.
1: Oui, c'est vrai. Oui.
6: Moi, je te vois bien à 8h, tu sais, à 9h moins quart devant le supermarché avec un caddie et des bons d'achat plein les poches. Ça, je te vois bien.
1: Moi, j'attendrai qu'il y ait l'heure d'affluence et je passerai.
2: Ouais, le samedi midi.
1: À la caisse prioritaire, je fais j'ai plein de bons. Ah, bah, j'ai pas mes lunettes. On est tombé sur un concours de beauté qui était improbable. Écoutez, à Saint-Avé, dans le Morbihan, Miss et Mister Maison de Retraite, c'est mignon. Une activité sympa, cette résidente, bon, elle en avait un peu marre d'être dans sa chambre, elle trouve ça bien.
7: On m'a dit de venir et puis j'étais contente de sortir de ma chambre.
1: Ah oui.
7: Parce que c'est bien la maison de retraite, mais c'est pénible des fois. Hein.
1: Bah oui, madame. Après, avec toute cette préparation, elle avait coiffeur, maquilleur, habillage. Le moment de la cérémonie, écoutez cette ambiance.
8: Alors maintenant, on accueille Martine sous vos applaudissements.
1: Ah oui. Génial.
4: Il y a de l'ambiance.
1: C'est génial. Cette année, Mister Maison de Retraite s'appelle Antoine et Miss Maison de Retraite s'appelle René. On leur fait un gros bisou. Et du côté de Tours, tiens, on va célébrer une autre maison de retraite.
2: Il n'y avait pas de défilé en maillot de bain?
1: D'autres retraités s'occupent différemment. À Tours, ils ont décidé de recréer, écoutez bien, les bouchons de la N10 qu'ils connaissaient dans le temps. Parce qu'ils prenaient la N10, les autoroutes n'existaient pas, comme quand on est dans le sud, la nationale 7. Oui, on a eu la réaction de ce monsieur. Moi, j'ai jamais entendu quelqu'un parler aussi bien dans les bouchons. Écoutez.
9: Alors les bouchons, le commerce forcément travaillait parce qu'il y avait des énormes les commerces locaux, boulangerie.
1: C'est vrai.
9: Les gens prenaient le temps, ils s'arrêtaient. Il y avait cette ambiance.
10: Cette ambiance complètement différente.
9: Complètement différente, parce qu'aujourd'hui, tout va très vite. Hein.
6: Oui,
1: a raison, ce monsieur. Il y en a d'autres qui m'ont fait rire. Écoutez comment ils s'occupaient quand il y avait les bouchons.
11: Les bouchons, à chaque ville que tu traversais, tu tombais sur un bouchon obligatoirement. Bon, bah, t'étais dans le bouchon, point. La voiture récalait parce qu'elle avait trop chaud, parce que ça roulait plus. Bon, tu t'arrêtais, t'allais boire un coup. Et puis tu repartais, et puis ça continuait.
1: Voilà. Il n'y avait pas de clim, il n'y avait rien. Les enfants, c'est devenu des chipsters à l'arrière. Mais bon, tout va bien. Allez.
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2: Comment je suis comme patron, Stouff? Comment je suis comme...
3: Tu es un patron investi.
2: Bien, Stouff.
3: Non, bien. C'est pas bien comme...
4: Il y en a
3: qui... Oui, il oublie des fois des trucs,
4: mais... Non, mais le temps de concentration, en fait.
3: Oui, mais ouais. Moi...
4: Il y a trop de trucs.
3: Avant, moi, par exemple, le matin, il venait pas, il regardait pas l'émission. Là, maintenant, c'est une heure avant, il la connaît, son émission.
4: Ah non, mais ça, c'est sûr, oui.
2: Eh oh, il rigole pas, Coco.
3: L'émission,
2: là.
3: Il la
4: même
3: connaît.
4: L'après-midi, hein,
3: alors qu'avant, mais t'en as des animateurs, ils arrivent les pieds sous la table, et puis allons-y, la chance, quoi.
2: Non, non, Coco, il bosse, là. Ils veulent l'avoir, son BEPC, Coco. Ils veulent l'avoir, la mention au brevet des collèges.
3: Donc, je dirais investi, voilà.
2: Pietro, qu'est-ce que tu dirais?
5: Bah, t'es plus un patron.
3: C'est
5: un peu moi le patron ici, toi.
2: Ah non,
5: c'est
2: vrai. Alors ça, c'est
5: toi. Je te fais croire que c'est toi qui commande, mais c'est pas toi qui commande.
3: Je croyais que tu allais dire que t'étais un ami, mais non.
2: Je te remercie. C'est pour cela que je te demande de ne pas m'envoyer ta demande de paiement.
3: Tu vas te payer toi-même, du coup.
2: Parce que je ne suis pas un patron. Alors toi, on se connaît depuis des années, pareil.
4: Mais... Bah, moi, tu m'as pris en stage et ça m'a permis de faire ma vie. Bah, je t'en remercie en plus. Désolé, je suis un peu ému parce que ça m'a rappelé l'époque là où tu me fouettais.
2: Où tu me laissais enfermer dans un placard.
4: Tu me donnais des pains au lait, tu me les jetais comme ça.
2: Vito, tu dirais quoi?
3: T'as pas répondu, t'as répondu quoi?
4: Bah que franchement, moi je kiffe de travailler avec vous déjà.
3: Mais lui, le patron,
4: franchement il est cool.
3: Ah voilà, cool.
4: Alors il paye pas parce qu'en haut il le paye pas, ça c'est autre chose. Mais on attend ensemble, on est une équipe.
2: J'attends, tiens, encore rien.
4: Mais oui, on est une équipe, on est soudés.
2: Alors, Vito?
5: Humain.
2: Merci.
5: Humaniste.
2: Je vais vous présenter l'homme le moins humain de la Terre. Même si tu crois pas, ça fait bon. Le pire patron qui peut exister est un patron de casino en ligne. Il a engagé un croupier pour gérer les cartes au blackjack.
3: Ouais.
2: Sauf que le croupier n'a pas de bras.
4: Oh.
2: Bon, jusque-là, vous allez me dire, il emploie un handicapé, c'est sympa. Sauf qu'évidemment, le croupier... Bah, il est moins bon que les autres pour distribuer les cartes.
3: Il fait comment?
2: Il y a plus de... Bah, il a des petits trucs là, il a des petits...
5: moignons.
3: Il colle.
2: Donc il distribue, mais c'est plus galère que les autres.
3: D'accord.
2: Du coup, le patron l'a maltraité en direct pour finalement le virer en disant qu'il était pas très bon pour le poste.
3: Oh, allons.
2: C'est pas un enfoiré, ça?
3: Ah bah si.
2: Ah bah finalement, t'es pas très bon pour ça. Ça et les cocktails. Pas très très bon. Vous avez déjà fait du casino? Vous avez déjà eu une pire expérience de casino? Moi, je suis pas très casino. Moi, j'y vais jamais, moi.
3: Non.
4: Ouais, on est allé une fois.
5: On a fait beaucoup une fois. Ouais.
3: Et alors?
5: On a fait beaucoup ensemble. Hein.
4: Bah, moi, j'ai gagné beaucoup. Mais j'ai fait des coups, par exemple, où j'ai gagné 4 fois à peu près entre 8 et 10 000 euros.
3: Oh, quoi?
5: Ah ouais.
3: Arrête.
5: Pour de vrai. Mais pas quand j'étais là.
3: T'as joué combien?
4: Non, on jouait quoi?
3: Mais votre mise, c'était quoi?
4: 400 euros max, la soirée.
2: C'est beaucoup, hein.
4: C'est énormément.
3: Ouais, mais pour gagner 10 000,
4: attends,
3: moi, je veux bien,
4: on mangeait, on buvait, on faisait tout. Hein.
5: Moi, j'en ai extraordinaire d'expérience de casino. J'étais à Las Vegas avec un collègue à nous de l'ancienne radio qui est toujours, Lapi.
6: Salut, c'est Lapi.
5: Et un jour, un matin, je sors de l'hôtel, je le laisse, je dis bon, faut que j'aille je vais acheter une paire de chaussures à ma chérie, je te laisse au casino. 2 heures après, faut savoir une chose, c'est qu'à Vegas, quand tu joues aux machines, tu peux boire de l'alcool gratuitement. Et donc je le laisse, je fais confiance parce qu'il n'est pas très fiable comme garçon. Au bout de 2 heures, j'entends PEP! J'ai gagné quelque chose dans le jackpot! Viens me chercher, je comprends rien à ce qu'ils disent! L'autre, il avait fait péter un jackpot.
3: Mais non!
5: Sauf qu'il avait tous les mecs du casino autour de lui, mais qui lui parlaient en anglais, il ne comprenait rien. Je lui dis, bouge pas, j'arrive, t'as quel casino? Bah, me dit, je suis au casino! Mais à Las Vegas, des casinos, il y en a 200!
2: Et donc?
5: Et j'ai fait tous les casinos pour voir si je voyais des attroupements à chaque fois, si je retrouvais la pie. Et au bout d'un moment, j'ai fini par avoir un attroupement. Et j'ai la pie qui avait plein de gens autour de lui qui attendaient que j'arrive. Parce
2: et
5: que
2: alors
5: je lui ai fait signer les papiers.
3: Il a gagné combien?
5: Il a gagné, je crois, 4 ou 6 000 dollars.
4: 6 000 dollars, il a gagné.
2: Voilà, ça méritait une belle conclusion, cette histoire.
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2: Qu'est-ce qui vous saoule le plus en ce moment? Je ne vais pas demander à mon équipe parce que je vous, on avait déjà parlé depuis ce matin. Je sais à la minute ce qui vous saoule. Il n'y a plus de machin, il n'y a plus de trucs.
3: Non, les gens négatifs, moi.
2: Qui sait qu'à coincer les chiottes, qui sait qu'à machin. Les gens négatifs, je suis comme toi aussi, Stouff. Moi, les râleurs, ils me fatiguent. Julien, qui est en ligne avec nous. Ça va, mon petit Julien?
4: Salut, Lucoé. Salut, l'équipe.
3: Salut, Julien.
2: C'est jeudi, c'est presque la fin de la semaine. Fais-toi plaisir. Qu'est-ce qui te saoule en ce moment?
4: C'est justement les gens qui se plaignent de la chaleur. Ah, quel enfer. C'est un enfer.
5: Mais ils ne parlent que de ça, les gens, en ce moment.
2: Mais en ce moment, tu as raison. Qu'est-ce qu'il fait chaud? Ouais, le premier jour où il a fait chaud, je crois que c'était vendredi dernier ou samedi dernier. Samedi dernier, matin, au Touquet. Hein, donc, on ne parle pas de 50 degrés. Hein. Il devait faire 28. Je rentre dans une boutique. Tu crois qu'il y a une personne âgée qui rentre, mais âgée, 70 ans. Oh, fais lourd, hein. Il fait lourd. Oh là là, qu'est-ce qu'il fait chaud.
5: Je ne comprends pas.
2: C'est pas possible. Il a fait un temps de merde depuis 3 mois. Il y a une journée où. Je pense que la dame, là, elle est plus là. Hein. Je ne sais pas ce qui s'est passé.
5: Et puis les reportages sur. Alors aujourd'hui,
2: tu buvais de l'eau, tu ne vois que des gens qui se vaporisent.
3: Ouais.
2: C'est quoi la réponse parfaite quand tu entends une personne se plaindre de la chaleur, mon Julien?
4: Moi qui suis en plus qui habite dans le Finistère avec toute l'eau qu'on a eue pendant l'hiver, et là t'as envie de leur dire mais on attendait que ça en fait. On attendait que ça, donc ok c'est chaud, c'est tôt dans l'année, ok si vous voulez, mais à un moment donné vous êtes plein de la pluie, vous plaignez pas qu'il fasse chaud maintenant et qu'il y ait du soleil.
2: Je te fais un bisou mon Julien. Bisous Julien. Salut mon pote.
3: Bisous Julien.
2: Mais qu'est-ce qu'il fait Nicolas dans la vie? Il fait quoi comme métier mon petit Nicolas?
6: Salut Koé, salut tout le monde.
2: Salut Nicolas, qu'est-ce que tu fais dans la vie?
6: Oui, agent chimiste, en propreté.
2: Ma propreté, qu'est-ce qui te saoule le plus en ce moment?
6: Ce qui me saoule en ce moment, c'est les insectes. Ça me pourrit la vie. Par exemple, quand tu veux faire un pique-nique en famille, je sais Koé, je sais que t'adores ça.
2: Fourmis.
6: T'es obligé de partager ton repas avec les fourmis. Quand tu veux prendre un verre en terrasse, t'es obligé de partager ton diabolomante avec les guêpes. Ouais. Et arrivé la nuit, tu partages ton corps avec madame et les moustiques.
2: Les guêpes, je crois guêpes et frelons, c'est le truc qui me saoule le plus en début de saison.
5: Ah,
2: les
5: frelons,
2: moustiques,
5: là,
2: ça se gère. Mais les guêpes, ça commence déjà à arriver.
5: Les moustiques, ça se gère pas. Les guêpes, si tu leur fous la paix, elles sont là.
3: Les guêpes,
5: mais les moustiques, ils t'agressent.
3: Les guêpes, elles ont pas peur. Elles viennent sur ta viande et tu les vois en train de découper ton petit bout de viande et se barrer.
2: L'abeille, elle te fout la paix. La guêpe, elle est agressive.
3: La guêpe, si.
5: Moi j'ai des guêpes cool,
2: c'est des abeilles. Une guêpe, elle est agressive. Tu mets n'importe quel verre, il y en a deux, il y en a trois, il y en a quatre, elles arrivent toutes les unes après les autres. Moi maintenant, je mange avec ma raquette électrique.
3: Moi aussi.
2: Génocide. Et la raquette électrique.
3: Ah, c'est
2: Nicolas,
3: logique ça.
2: Je te le dis, hein, parce que là, rien à foutre. Hein. Moi, autant tu fais du mal à un bébé chevreuil, à machin, je deviens fou. Lapin, ça m'énerve. Une guêpe, tu rien à foutre. La guêpe, t'es là avec ta raquette. Pah, tu mets dessus. T'appuies sur le bouton, ça fait ça sent le canne, ça sent le truc brûlé.
5: Ah ouais.
2: Et après, il faut y aller deux, trois fois parce que c'est pas assez.
5: Le pire, c'est quand tu te poses dans ton canapé, tu te fais une petite sieste devant le Tour de France, un peu comme ça.
2: La mouche.
5: Elle, si je la chope, elle.
2: Une mouche.
5: Ouh là là. Parce que je suis sûr que c'est la même. Mais tous les ans.
2: Et puis même honnêtement, vous avez vu la mouche? La mouche, elle se détend jamais.
3: Ça s'arrête pas.
2: Vous allez voir, elle se met sur vous la mouche. Elle sait que tu vas essayer de la dézinguer. Donc elle se pose, mais elle est en pause, genre. Elle est en pause, tu vas y aller.
7: Elle se frotte les mains devant.
2: Moi d'ailleurs, souvent j'ai la main comme ça et j'attends qu'elle se remette à marcher. C'est quand elle se remet à marcher, tac, tu t'apprends.
3: Non mais t'as vu qu'elle est con en plus, parce que généralement tu vas pour ouvrir la fenêtre, elle reste sur le carreau, elle se barre pas dehors.
2: Elle va faire la seule qui est pas ouverte.
7: Et après elle se pose sur la télé. Donc là t'es tiraillé, tu sais pas.
2: Et là tu sors ta raquette, tu vas mettre la télé. Nicolas.
8: Mon père il a pété un écran de ordinateur comme ça.
2: Nicolas, t'es équipé comment contre les moustiques?
6: Ma main.
2: La raquette électrique.
6: J'ai pas d'équipement là.
2: C'est la
6: vrai, parce que là où j'habite, j'ai tout. Au niveau insectes, c'est l'horreur.
2: Salut, bisous.
6: Les mouches à merde.
8: Il habite dans une décharge.
2: Bisous. Et on finit avec Sophie. Non, quoi, il suffit qu'il y ait des champs autour. Suffit qu'il y ait des chevaux ou des bœufs. Alors là, c'est fini.
5: La raquette, si tu mets ta main dessus, ça fait quoi?
2: Ça pique. Sophie, vite, on fait très vite, ma petite Sophie. Quel est le truc qui te saoule le plus?
9: Mes belles-mères.
2: Les belles mères.
5: Raquette électrique.
2: Ça dépend, raquette électrique.
3: Ah,
2: ça,
3: ouais, moi, j'ai une raquette électrique anti-belle-mère, c'est la même. Elle est un peu plus grosse.
8: Et elle crache du feu.
2: Voilà, et je fais pareil, je vais en plusieurs coups. Hein. Je tape d'abord, après je mets l'électricité, puis j'y vais en deux, trois fois.
5: Je la regarde cramer.
2: Voilà, sans un peu le cochon brûlé.
8: Tu t'entends bien avec ta belle-mère,
2: coucou ? Ouais, moi, je l'adore. Là.
9: Alors, moi, c'est pas ma belle-mère, mais c'est mes belles-mères, parce que j'en ai deux. Elles sont modernes.
2: C'est-à-dire ?
9: Ah oui, les belles-mères. Mon mari a deux mamans.
2: Ah oui. Et alors, pourquoi elles sont comment ?
9: Eh ben, elles sont très possessives. D'ailleurs, il s'appelle Charles, tu comprends, parce que c'est leur petit prince.
2: Oh, oh là. Puis t'en as deux en plus. Sont... Oh là là.
9: Oui, j'en ai deux, ben oui.
2: Oh, deux qui sont possessives.
7: Voilà. Deux raquettes.
2: C'est la fin du monde. Bah, prends deux raquettes, je te donnerai des modèles de raquettes électriques.
9: Ça... Ben, elles sont très possessives. D'ailleurs, il s'appelle Charles, tu comprends, parce que c'est leur petit prince.
2: Oh, oh là. Puis t'en as deux en plus. Oh là là.
9: Oui, j'en ai deux, ben oui.
2: Oh, deux qui sont possessives.
7: Voilà. Deux raquettes.
2: C'est la fin du monde. Bah, prends deux raquettes, je te donnerai des modèles de raquettes électriques, ça marche très bien. Bisous, ma belle, je t'embrasse, bisous.
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2: Vous n'avez pas des fois de plus en plus de vidéos? Alors, on a tous compris les vidéos avec de l'intelligence artificielle, genre le chat qui joue de la batterie pour te réveiller.
3: On n'est pas si con que ça quand même.
2: Oui, mais des fois, tu vois des vidéos, t'as un doute.
4: Ouais, c'est vrai.
2: Attends. Moi, par exemple, je me suis laissé avoir par des vidéos du chien, par exemple, qui ramène un bébé chat. Puis le bébé chat, il grandit, puis il devient un jaguar. Et puis machin, et tu dis ouais, et puis ils remettent le jaguar en liberté, puis le lendemain, il revient le jaguar. J'ai appris que c'était de l'intelligence artificielle.
4: Bah, j'en ai eu une magnifique l'autre fois, c'est un mec qui met une GoPro sur un crabe.
3: Ah, je l'ai vu.
4: Et tu vois le truc, attends, dis rien. Et tu vois le truc, tu dis, ouais, c'est énorme, il y a un trou, et tu vois le crabe, il rentre dans le trou, tu dis, putain, la galerie.
3: Avec ses potes crabes dedans.
4: Il y a d'autres crabes qui sont là et tout, tu dis, c'est génial et tout, puis d'un seul coup, il tourne à droite, et là, il y a une discothèque de crabes.
5: Ah ouais.
4: Avec un DJ crabe.
3: Mais c'était bien foutu.
2: Je pourrais pas me la montrer, celle-là.
3: Elle est super bien foutue.
2: Mais non, mais vous savez quoi?
3: Je me suis dit,
5: ah putain.
2: Je me suis laissé avoir. Parce qu'après, ça m'a enchaîné plein de vidéos, je me suis dit, c'est quand même bizarre. Le mec, par exemple, il y a un bébé ours, il va sauver le bébé ours, il lui donne à manger, puis tu vois d'un seul coup le bébé ours, il le remet dehors, puis le lendemain le bébé ours il est venu lui ramener à manger, puis jouer avec son chien. Et en fait, je me suis rendu compte après que tout ça c'était faux.
4: Ah, c'est horrible.
2: Mais j'y ai cru.
4: Ils ont pas de boîte de nuit, les crabes.
2: Non. Non. Et alors là, je suis tombé sur une ancienne vidéo qui date de 2012. Je vous jure, je me suis posé la question 10 fois. Je pensais que c'était de l'IA, mais pas du tout. Tu vois un chien qui conduit une bagnole. Donc tu me dis, ok.
4: Il est pas, il est

0: aussi, je l'ai vu, le chien avec le canard à côté, le cochon d'Inde et machin. Ben là, ça vient de Nouvelle-Zélande. C'est une auto-école qui a appris la conduite de voiture à un chien qui s'appelle Porter.
1: Mais non.
0: Il peut conduire après 47 jours de formation. C'est-à-dire qu'en gros, c'était pour montrer que tout le monde pouvait apprendre. Même le chien a pu apprendre. Et tu vois le chien qui est sur le volant et qui des fois fait aller droit. Alors il fait pas des créneaux, hein, on va se détendre.
2: Oui,
0: mais il peut faire aller la voiture à petite vitesse. Et tu vois, il y a un gars à côté, c'est le chien qui est...
2: Et c'est pour les aveugles ?
0: Alors, ce serait effectivement énorme si c'était, si c'était le labrador qui se mettait au volant.
2: Le prochain aveugle.
0: Qui liait Gilbert Ceinture. Alors, non. C'est incroyable.
3: C'est un truc de fou, ça.
0: J'ai vu la vidéo. Ce chien conduit mieux que certaines connaissances à moi.
2: Oh là là.
0: Enfin, c'est un truc de fou. Moi, je suis
2: un très
0: bon.
2: Nathalie.
0: Je suis un très bon conducteur. Nat est une très bonne conductrice.
2: Ok.
0: Vraiment, parce qu'il y a cette image qui dit souvent les femmes au volant. Nat conduit très très bien. Un peu énervée.
2: Ah.
0: Plus que moi. C'est-à-dire qu'elle a des fois tendance à se coller aux voitures en disant ah il avance pas, il avance pas. Alors que moi, je suis plutôt très tranquille en voiture.
4: C'est vrai, c'est fou, alors que t'es très speed dans la vie et au volant t'es calme.
0: Parce que je m'en contrefous de gagner 20 secondes. Ça m'intéresse pas du tout. Sur autoroute, je suis pas le mec qui va ni très vite ni très doucement. Je me cale à.
3: Bah, 200.
0: Non, je suis très très proche de la vitesse.
2: Ouais, 140.
4: Je pas fait gaffe, monsieur l'agent, je pas fait attention. Avec ces grosses voitures, normalement, on se rend plus compte aujourd'hui.
0: Je vais être honnête. Sur autoroute, attention, je suis tout petit peu.
2: Un petit peu ou...
0: Non, vraiment un petit peu.
4: Tu sais que t'as une marge en plus. Hein.
2: Moi, tu sais que
0: je joue sur la marge.
2: Ben, c'est ça, exactement. Moi, je fais 10 km/h au-dessus.
3: Tu peux, ouais.
2: Et je crois que ça descend.
4: C'est en pourcentage.
2: 7.
0: Voilà, en gros, oui, je roule à 138, 139. Ouais, je suis honnête avec vous, je le dis, je suis pas à 130 piles. Mais, sauf.
5: Moi, je roule normalement, moi.
0: Oui, toi, t'as l'air d'une bonne conductrice.
5: Oui, je fais attention.
3: Hier, elle m'a coupé la route, là. Je t'ai vu, là. Hier, on était à côté.
5: Ah, j'étais un peu vénère.
3: Et tu sais, ce genre de conductrice qui se met à gauche, mais pour aller en face, en fait.
2: Oh oui.
3: Moi j'étais sur la bonne voie, elle était sur la voie
5: et
3: pour
5: alors,
3: aller.
5: Rien à foutre,
3: et
5: moi.
3: Là, elle double tout le monde.
5: Et j'ai doublé tout le monde. Et voilà.
4: Moi je suis un vrai con sur la route.
0: Mais toi oui. Bah t'as la voiture qui va avec. Hein.
3: Oui.
4: J'ai peur de rien surtout. Voilà. Je risque rien moi.
0: Dieu t'a puni. Hein.
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0: On va faire un jeu tous ensemble. Nous allons faire deux équipes. Je vais vous poser des questions, il va falloir me donner les réponses que votre coéquipier m'a données en amont. Ça veut dire que j'ai déjà des réponses pour certains. Dans le duo Tony-Pietre, vous allez jouer ensemble, j'ai déjà les réponses de Pietre. Dans le duo Vito-Stouff, j'ai déjà les réponses de Stouff. Je verrai dans un instant qui connaît mieux son ami, à savoir ce qu'il va répondre. Voici les questions qui ont été posées. Quand vous arrivez le matin à la radio, très tôt, vous êtes trop content d'être là, ça va être une super journée parce que vous faites un métier de rêve. Ou, pas de bonne humeur, en plus Koé va vous mettre dans ses stories à 6h30 et vous n'en avez pas envie.
1: C'est même 6h05.
0: Ou saoulé, c'est quand les vacances déjà?
1: Ok.
0: Pietre, d'après toi...
2: Non, pardon.
3: Tony.
0: Tony, d'après toi, qu'a répondu Pietre?
3: Moi je pense la B.
0: C'est-à-dire, pas de bonne humeur?
3: Pas de bonne humeur, tu lui mets les doigts dans les oreilles là quand il écrit un peu.
0: C'est exactement ce que
1: Pietre a répondu. Eh oui, c'était facile. Hein.
0: Vito, d'après toi, Stouff a dit quoi?
4: Moi j'hésite, hein. Parce que la même réponse est possible, mais je dirais qu'elle est, elle est bonne humeur. Là, la première c'était quoi?
0: Trop contente d'être là, ça va être une super journée parce que c'est un métier de rêve.
4: Ouais, je vais mettre ça, ouais.
0: C'est exactement ce qu'elle a dit. Je t'aime, Stouff.
1: Eh ben, à ce moment-là, fais tes stories avec elle, alors.
0: Deuxième question. Le plus gros problème dans cette radio, Europe 2, c'est qu'ils enlèvent le petit déjeuner trop tôt le matin. Que Hélène et Philippe, à la direction, ne veulent pas qu'on offre une voiture tous les jours aux auditeurs. Ou que François Fillon, directeur des programmes, ne veut pas envoyer sa chemise à l'auditeur qui l'a gagné pourtant en décembre.
1: Ouais, salaud.
0: D'après toi, Tony, qu'a répondu Pietre?
3: Je pense que c'est la deuxième.
0: Que Hélène et Philippe veulent pas qu'on offre une bagnole tous les jours?
3: Tout à fait, c'est ça. Et mais on va y arriver. Hein.
0: Pietre?
1: Eh oui.
0: C'est exactement ce qu'il a répondu. Oh Vito, d'après toi, qu'a répondu Stouff?
4: Moi, je pense que le petit déjeuner, elle s'en fout parce qu'elle trouve dégueulasse. Donc je mettrai la réponse 3. La chemise de François.
3: Le petit déj.
0: Stouff?
2: Bah non, j'ai mis la réponse 2, Hélène et Philippe, pour la voiture. On veut des cadeaux, nous, pour les auditeurs.
0: Merci. Selon vous, selon vous, Vito, notre réalisateur, est le meilleur réalisateur radio de sa génération.
3: Ah, c'est pas possible.
4: Faites bien gaffe à ce que vous avez mis.
0: Un collègue qui est en train de devenir un ami. Ah, c'est pas évident.
3: Non plus.
0: Ou évidemment, de trop dans l'équipe et on attend la fin de saison pour qu'il dégage.
3: Bon, là, j'ai
0: d'après
3: pas de
0: toi,
3: doute.
0: Tony, qu'a dit Pietre?
3: Ah, j'ai pas de doute, Pietre, il adore Vito, donc c'est la 3.
0: Il est trop et on attend la fin de saison pour qu'il dégage. Je Pietre, pense. Qu'est-ce que t'as dit?
4: Je m'en souviens plus.
0: Exactement ça.
4: merci, Pietre.
0: Vito, d'après
4: petit
0: toi,
4: bisou, petit
0: qu'a
4: bisou.
0: Dit Stouff?
4: Regardez.
0: Qu'a dit Stouff?
2: Oh, ouais.
4: La réponse 2, elle a mis, parce qu'elle est gentille, Stouff.
0: Un collègue qui est en train de devenir un ami.
4: Ouais.
2: Mais oui, j'ai mis. C'est déjà un ami.
0: Exactement.
1: Ça m'a fait tellement rire qu'elle est mise à 3.
4: Du coup, personne ne pense que je suis le meilleur réalisateur.
1: Non, ça par contre.
0: Ça, t'as remarqué que. Pour tout le monde, c'est clair. Voici la dernière question. Si vous deviez décrire Koé, et maintenant, c'est pas la question la plus importante. Vous diriez, c'est un super animateur et un super patron, vraiment rien à dire. Ou vous diriez, c'est un super animateur et un patron qui peut encore s'améliorer. Ou vous diriez, Koé, toujours pas à la retraite, lui? Va falloir y penser, mon vieux.
4: Ah.
0: D'après toi, Vito, qu'a répondu Stouff?
3: Regarde pas, trichez pas.
1: C'est à quoi vous vous en prenez avec le patron,
3: là, faut la jouer finaux, là.
4: Je pense qu'elle a répondu la 2. Tu peux t'améliorer.
0: Super animateur, mais patron qui peut encore s'améliorer.
4: Ah oui, parce que personne n'est parfait.
1: Stouff.
2: C'est exactement ce que j'ai pensé dans ma réponse. Ouais. Oui, c'est ça, j'ai répondu ça. L'administratif, tu peux encore faire des efforts.
4: Alors moi, j'aurais pas répondu ça. Moi, j'aurais répondu qu'il n'y avait rien à changer, mais bon. Ouais. Mais c'est ce qu'elle veut. Hein.
0: Tony, d'après toi, qu'a répondu Pietre?
3: Purée, là, c'est dur.
2: Qu'est-ce que t'as répondu?
0: Il y a super animateur, super animateur et patron qui peut s'améliorer, ou Koé, toujours pas à la retraite, lui, il va falloir y penser, mon vieux.
4: Décidez-moi.
3: Ah, t'es vraiment un nul. La troisième. Mais je le pense pas. Attention, le pense pas. Hein.
0: Ce qui serait extrêmement dangereux pour lui.
3: Bah oui, je sais.
0: Il avait répondu ça.
3: Mais il est con.
0: Pour la suite de sa carrière.
3: Bah oui.
0: Pietre, qu'as-tu répondu?
1: La 3, je crois.
0: Oui, je vais te défoncer la gueule.
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1: Bon, profitez bien, le week-end démarre bien. Europe 2.
0: évidemment, qui démarre bien. Il démarre avec Sandra, qui vous attend.
5: Et qui est en pleine forme, dis donc. Hein.
0: 18h-20h sur Europe 2, ce sera après l'actu. Ray et Camille Cabello arrivent aussi. C'est l'actu Europe 2 avec Jérémy Desiderati. Salut Jérémy.
6: Salut Quentin, bonsoir à tous. Moins puissant mais toujours présent, le soleil a de nouveau fait des dégâts sur le pays pour ce cinquième jour de canicule. Les 35 degrés ont été atteints cet après-midi encore dans les Deux-Sèvres ou en Île-de-France. Un épisode de chaleur inédit sur les 600 stations de Météo France. Au moins 109 records mensuels ont été battus en température minimale et 266 en température maximale ces derniers jours. 10 départements seront toujours en vigilance orange canicule demain. Alerte levée en revanche en Loire-Atlantique avec une baisse des températures qui s'amorce. Et alors que des vieux trains sont restés à quai face à cette chaleur cette semaine, la SNCF a reporté la mise en service du nouveau TGVM. Attendu pour le 1er juillet prochain, il faudra finalement patienter jusqu'à septembre pour pouvoir monter à bord des rames flambant neuves. Des derniers réglages en conditions réelles sur le réseau sont nécessaires à la société. Fidèle à sa réputation, la SNCF arrive avec plus de 2 ans de retard, le TGV étant prévu initialement pour les Jeux Olympiques. Circulation attendue sur les axes Paris-Milan et Paris-Lyon-Marseille. Cette histoire sordide à présent. Une infirmière de l'hôpital de Montreuil en Seine-Saint-Denis va être radiée de l'ordre des infirmiers. Elle est accusée d'avoir tourné puis diffusé sur TikTok des vidéos de nourrissons à caractère pédopornographique. Mise en examen depuis l'an dernier, l'infirmière affirme avoir agi sous l'emprise d'un tiers. Son ancien amant lui aurait avoué fantasmer sur des enfants. La balle jaune est toujours reine, porte d'Auteuil, direction Roland-Garros à présent avec le début du troisième tour. La quadruple vainqueur du tournoi Iga Świątek est passée en 2-7 en début d'après-midi. Du côté des hommes, Novak Djokovic bataille sur le central en ce moment contre la jeune pépite brésilienne Fonseca. Seul français engagé aujourd'hui, Quentin Alice va devoir jouer avec les lignes contre le numéro 3 mondial Alexander Zverev ce soir pour s'offrir un huitième de finale. Et puis si les bleus du tennis ne partent pas favoris pour Roland-Garros, leurs collègues du foot ont un peu plus de chances de briller. À moins de 3 semaines de son premier match de la Coupe du Monde, une partie de l'équipe de France de foot est arrivée à Clairefontaine aujourd'hui. 18 joueurs ont posé leurs valises pour préparer ce mondial en attendant les autres toujours pris par leur club. Premier tour de chauffe dès la semaine prochaine, le 4 juin contre la Côte d'Ivoire à Nantes, en match amical. Et puis je reviens sur la météo après avoir battu des centaines de records ces derniers jours. La tendance commence doucement à s'inverser. Le Finistère a retrouvé un temps breton avec des nuages et une vingtaine de degrés. Ailleurs, c'est toujours cette atmosphère brûlante qui domine et cette nuit ne sera pas de tout repos dans les grandes villes. Demain, les températures seront moins affolantes entre Brest, La Rochelle et Bordeaux. Plus de 30 degrés encore attendus. En revanche, plus à l'est, vivement dimanche pour respirer un peu mieux. Bon début de soirée avec Sandra sur Europe 2.
7: Merci beaucoup Jérémy, on se retrouve évidemment tout à l'heure et pour la suite, vous bougez pas, il y a Angèle et Justice qui arrivent. Camille Cabello tient avec Havana, ça va faire du bien. Et là, on commence avec Ray sur Europe 2 Pop Radio.

Vous écoutez le Nouvel Europe 2, restez avec nous pour la suite. Il y a David Guetta qui va arriver, puis Angèle et Justice. Tiens, pour la petite histoire, un jour Angèle, elle a invité les deux gars de Justice en studio, elle a fait écouter des démos. Ils ont tellement aimé qu'ils ont dit on veut bosser avec toi sur ce son. Ça a été fait, ça a été bien fait. Voici What You Want sur Europe 2 Pop Radio.

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0: Et tout va bien, vous écoutez Europe de Pop Radio et c'est l'iPhone 17 qui est à gagner aujourd'hui. Ce sera le tirage au sort final tout à l'heure, aux alentours de 19h30. Voilà, vous avez été très très nombreux à jouer cette semaine. Dès que vous avez entendu Taylor Swift, vous avez envoyé votre SMS au 7-12-13 avec Europe 2 dans le message. Et pour vous, l'iPhone 17, hyper fluide avec les applis, très bonne autonomie, très belle photo, même avec peu de lumière. Il est parfait cet iPhone et sera peut-être pour Elodie qui est avec nous. Salut Elodie, bienvenue sur Europe 2, comment ça va?
1: Salut Sandra, ça va bien, merci, et toi?
0: Ça va super. Tu habites où toi Elodie?
1: Alors moi j'habite à Gerbézilet, une petite commune dans le 54.
0: D'accord, tu fais quoi dans la vie Elodie?
1: Je suis employée de station service polyvalente.
0: D'accord, donc tu dois avoir beaucoup d'auditeurs d'Europe 2, hein, puisque dans la voiture ça écoute pas mal Europe 2.
1: Oui, oui, oui.
0: J'imagine.
1: Exactement.
0: Elodie, petite question pour toi avant de te mettre officiellement dans le tirage au sort de tout à l'heure. Est-ce que tu sais quel animal est souvent associé à Taylor Swift parce qu'elle en possède plusieurs? Est-ce que c'est des chats, des araignées ou des rats? Elle en a un qui a beaucoup de followers. Et je crois d'ailleurs qu'il a beaucoup d'argent. Est-ce que ça te dit quelque chose? Des chats, des araignées ou des rats?
1: Je dirais des chats.
0: Ouais, ouais, c'est ça. Bonne réponse. C'est bon, c'est ok. Je te mets dans le tirage au sort de tout à l'heure. Et peut-être que dans une heure, je te rappellerai. Reste bien proche de ton téléphone. Et peut-être pour toi, l'iPhone 17e, Elodie.
1: Ça serait top. Du top.
0: Écoute, je te le souhaite. Je te fais un très très gros bisou et passe une belle soirée.
1: Merci également, gros bisous.
0: Et peut-être à tout bientôt. À l'heure. Bisous.
1: Merci, à tout à l'heure.
0: Bye bye.
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0: Et justement, tiens, on va l'écouter maintenant Taylor Swift avec son titre Shake It Off sur Europe 2. Aurélien.

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2: Et avant d'écouter ce bonus Pop Europe 2, juste vous dire que Trinix va arriver, qu'il y aura aussi Jamelia avec Superstar. Et là, c'est le son de Foster the People. Alors, ça sonne léger, ça sonne accrocheur, alors que la chanson parle d'un ado perturbé qui imagine une vengeance violente. Aïe. Foster the People, voici Pump It Up Kicks sur Europe 2 Pop Radio.

0: Vous écoutez les Nouvelles Europe 2, lundi on sera déjà le 1er juin avec des sorties ciné plutôt sympas. Il y a Scary Movie 6 qui va débarquer, il y a Toy Story 5 aussi. Bon, ça personnellement avec mes enfants, ça sent la sieste à plus de 10 balles. Hein. Mais bon, ça va être sympa quand même. Jamel, il y a Superstar qui arrive et puis Miles Smith aussi. 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Bougez pas.
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0: écoutez le Nouvel Europe 2. Et qui sera de retour lundi matin?
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0: Oui, ça c'est une très très bonne nouvelle. Chaque jour à 8h20, Coé vous pose une question, vous demande quelle est la seule radio qui vous fait gagner votre loyer. Vous répondez Europe 2 et c'est gagné. Écoutez ce qui s'est passé ce matin avec Sabrina.
2: Sabrina?
3: Oui.
2: Quelle est la seule radio qui paye ton loyer, Sabrina?
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2: Allez, bravo.
4: 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Allez.
2: 960 euros, je demande à Josiane ma comptable. 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
0: Et ben voilà, 960 euros pour Sabrina. Sabrina qui a envoyé son SMS au 7-12-13 et qui a bien mis loyer à l'intérieur du message. Pour lundi, vous pouvez le faire maintenant, vous pouvez le faire quand vous voulez finalement. SMS au 7-12-13, loyer dans le message, et peut-être qu'à 8h20, vous allez bien commencer la semaine.
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0: Et voici Joseph Kamel avec Crash sur Europe 2.
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0: il sent bon le week-end, ce son, je l'adore. Calvin Harris avec Dua Lipa, le classique Pop Europe 2, c'était One Kiss à l'instant. J'espère que vous allez bien, peut-être là sur la route avec beaucoup de monde. On vous accompagne, il est déjà 19h, c'est Europe 2. La playlist Pop Europe 2 qui continue, 30 minutes pop non-stop avec Bruno Mars qui débarque, Charlotte Cardin et puis Alex Warren le tout dernier, c'est Fever Dreams qui débarque sur Europe 2. Et c'est l'heure des infos avec Jérémy Desiderati. Salut Jérémy.
1: Salut Sandra, bonsoir à tous. Si l'on commence à percevoir la fraîcheur au bout du tunnel, ce cinquième jour de canicule ne fut pas de tout repos pour la plupart des régions. Et ce n'est pas encore terminé. 10 départements seront toujours en vigilance orange canicule demain. Plus de la moitié de la France a connu au moins un record mensuel de chaleur cette semaine selon Météo France. De quoi laisser les plus bas instincts se réveiller pour certains. L'application YouMy relève un bond de 30% des signalements pour des faits de harcèlement de rue. Moins couvertes, les femmes subissent bruit d'animaux, sifflements ou encore des remarques déplacées. À l'étranger, est-ce enfin la fin des tergiversations pour Donald Trump? Le président américain annonce ce soir qu'il s'apprête à prendre sa décision finale sur un accord avec l'Iran. Le locataire de la Maison-Blanche demande aux autorités iraniennes de renoncer au nucléaire et de rouvrir le détroit d'Ormuz. Un accord, oui, mais pas à n'importe quel prix pour Téhéran qui dénonce des demandes excessives. Une réunion de crise se tient en ce moment même à Washington. Retour en France et après une première hausse similaire en avril, l'inflation poursuit sa trajectoire en mai à 2,4% selon l'INSEE. Inflation portée par des prix de l'énergie qui ont bondi de pratiquement 17%. Et résultat, la consommation des ménages est à la baisse et le PIB est en recul au premier semestre. C'est pire que les prévisions de l'INSEE qui tablaient sur une croissance nulle. Et face aux étiquettes de plus en plus salées, le mois de juin tombe à pic pour les personnes touchant le SMIC. Le salaire minimum sera revalorisé à plus de 2% dès lundi le 1er juin, soit une augmentation nette de 35 euros par mois. Une bouffée d'oxygène attend aussi près de 6 millions de ménages français. Le prix de référence du gaz recule de 4,8%. Et puis, autre coup de pouce à venir pour ce mois de juin, le gouvernement déploie son indemnité carburant de 100 euros pour les grands rouleurs. Et puis, eux roulent sur la concurrence européenne depuis plus d'un an maintenant. Budapest sera-t-il le théâtre d'un nouveau rêve pour le Paris Saint-Germain? Les joueurs du PSG ont l'occasion de soulever une deuxième Ligue des Champions d'affilée demain à 18h. Les Anglais d'Arsenal se dressent sur la route des Parisiens pour cette finale inédite. Après les débordements de l'an dernier, un gros dispositif de sécurité sera mis en place avec 8000 policiers et gendarmes mobilisés rien qu'en région parisienne. Et puis je reviens sur la météo pour terminer. Cette vague qui va progressivement perdre de sa chaleur dans les prochaines heures. Ça va rester rude hein, ce soir dans les grandes villes avec une nuit tropicale au programme. Demain, l'air sera plus respirable dans l'ouest. Même chose sur le pourtour méditerranéen où le mercure sera en dessous des 30 degrés. Et puis dernière danse pour la canicule dans les terres avant l'accalmie tant attendue pour dimanche. D'ici là, passez une très bonne soirée avec Sandra et un bon week-end sur Europe 2.
0: Eh ben merci beaucoup Jérémy, on se retrouve très bientôt et pour la suite vous restez avec nous, il y a Charlotte Cardin qui débarque, Bruno Mars pour un classique Pop Europe 2 et Alex Warren, voici l'excellent Fever Dream sur Europe 2 Pop Radio.

0: Passez un bon début de week-end à l'écoute d'Europe 2 Pop Radio. Restez avec nous pour la suite. Bob Sinclair qui va débarquer avec cet excellent classique Pop Europe 2 qu'on adore. Ce sera World Hold On. Et avant ça, je vous propose de découvrir une nouvelle chanteuse. Elle s'appelle Freya Sky. Freya Sky, elle est actrice aussi, hein, britannique. Elle est née en 2009. Elle s'est fait connaître en représentant le Royaume-Uni au concours Junior Eurovision 2022. Après, elle a bossé pour les productions Disney. Et on l'a retrouvée notamment dans le film Zombie 4. Peut-être qu'elle vous dit quelque chose. Freya Sky cartonne aujourd'hui avec son titre Silent Treatment. Et c'est ce qu'on écoute maintenant sur Europe 2.
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0: écoutez le Nouvel Europe 2. Tout va bien pour la suite du très bon son qui arrive avec notamment Britney Spears qui va débarquer. Mais avant ça, oulala, il est l'heure, il est temps. 19h30, ça fait un petit peu moins d'une semaine qu'on vous parle de cet iPhone 17e à gagner sur Europe 2. 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Il est temps d'appeler donc la personne qui vient d'être tirée au sort. C'est parti. Alors, ça va sonner chez qui? Il me semble qu'on va dans le 54, si je ne m'abuse. Bon. Allô, allô?
1: Allô?
0: Salut Elodie, ça va?
1: Oui, salut, ça va et toi?
0: Oui, ça va, tu m'as reconnue, c'est Sandra d'Europe 2.
1: Oui, j'ai reconnu, oui.
0: Elodie, dis-moi, je voulais savoir, tu as quoi comme téléphone actuellement?
1: Oh, il y a un Poco M3.
0: Oula, d'accord, ok. Eh bien, je t'annonce que tu vas pouvoir changer de téléphone, Elodie.
1: Ah, c'est super, merci
0: beaucoup. Je t'offre l'iPhone 17e.
1: Merci.
0: Un nouveau téléphone pour toi, Elodie. T'as juste écouté Europe 2, t'as entendu Taylor Swift, t'as envoyé ton SMS et là, tu gagnes l'iPhone. Tu vas pouvoir changer ton téléphone.
1: Merci beaucoup.
0: Je t'en prie, Elodie, félicitations, tu viens d'être tirée au sort. De quoi passer un excellent week-end, n'est-ce pas?
1: Oh oui, bah là, oui. Hein.
0: Bon bah écoute, c'est super. Bravo à toi Elodie, je te reprends en antenne pour t'expliquer comment ça se passe. Je te fais un énorme bisou et je pense que le week-end va être excellent du coup.
1: Absolument. D'accord, merci beaucoup.
0: Bisous.
1: C'est gentil, gros bisous. Merci.
0: Je t'en prie Elodie, gros bisous et restez avec nous parce qu'à partir de demain, vous allez pouvoir gagner vos places et vos séjours pour aller à Solid Days. C'est génial hein, Solid Days, c'est le festival à la fin du mois de juin qui a lieu en région parisienne, c'est vraiment génial. Et pour la suite, je vous envoie du bon son Britney Spears comme prévu et Taylor Swift, tiens. Voici Opelite sur Europe de Pop Radio.

0: Merci d'écouter la Nouvelle Europe 2. Passez un bon début de week-end. Je sais pas vous, mais moi, avec les températures, le beau temps, bah, j'ai envie de sortir. Franchement, je sais pas vous, si vous êtes vous aussi dans ce cas-là. Je vois beaucoup de monde dehors et j'ai un bon plan pour vous là demain soir à partir de 20h. Europe 2 Mix pour vous accompagner du bon son mixé par DJ Cells et puis Julien Fruité qui vous accompagne tous les samedis soirs à partir de 20h. Franchement, très très très bien. Pour la suite, très bien aussi avec Angèle qui va débarquer avec le nouveau bébé Rexha et David Guetta. Et puis Tamim Pala qui débarque très vite. On écoutera Dracula sur Europe 2.
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1: Vous écoutez Europe 2. Pour la suite, vous ne bougez pas. Juste avant 20h, c'est One Republic qui va débarquer avec Counting Stars. Et là, la nouveauté qui est sortie aujourd'hui, Bébé Rexha et David Guetta, ça s'appelle Sad Girls. Et c'est ce que vous découvrez maintenant sur Europe 2 Pop Radio. Passez un excellent début de week-end.

Salut tout le monde. Content de vous retrouver. C'est Quentin, on est ensemble jusqu'à minuit et yes, ça y est, en week-end. Bon, petit week-end, il va falloir s'y réhabituer. Seulement 2 jours, voilà Bruno Mars.

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Écoutez bien, c'est la playlist Pop Europe 2 pendant 30 minutes non-stop. Je vous souhaite un bon vendredi avec Samber qui a rencontré BTS, enfin plutôt BTS qui a rencontré Samber puisqu'ils sont ultra fans, c'était au American Music Awards. Samber, Heartbreaker, c'est

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2: Pour le bonus Pop Europe 2, une artiste qui a du caractère. Elle s'appelle Lizzo. Voilà, Juice, vous vous rappelez de ça? Bonus Pop Europe 2, c'est cadeau, c'est le week-end.

0: Bienvenue sur Europe 2 Pop Radio. On démarre le week-end ensemble, bon vendredi soir, avec la playlist Pop Europe 2 pendant 30 minutes non-stop. Ça démarre avec Imagine Dragons, avec aussi Angèle et Justice. Je vous ai préparé What You Want sur Europe 2.
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0: Voilà, Another sur Europe 2, Pop Radio.

Il est 21h sur Europe 2. Le week-end démarre avec le retour de Pierre Demar. Vivement l'album, il bosse encore dessus. Ça devrait être pour la rentrée, pour septembre. Pierre Demar, Je pense à vous et Alex Warren sont sur Europe 2.

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Europe 2 Pop Radio. Vous n'avez pas attendu très longtemps pour faire le premier barbecue du week-end. C'est en cours là en ce moment. Merci d'avoir choisi Europe 2. Bah, voilà, bon, mangeons ensemble avec la playlist pop Europe 2 pendant 30 minutes non-stop. Et avec la nouvelle scène française, Zaoui et Stéphane notamment, qui sont sur le morceau Love Noir. C'est un duo ultra cool. Après Stromae et Teddy Burr sur Europe 2.

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Europe 2 Pop Radio, Vianney revient. Alors ça a été l'annonce des derniers jours. On vous a mis les détails. C'est sur l'appli Europe 2. Vous pouvez aussi aller sur le compte Insta Europe 2. Ouais, vous trouverez toutes les infos. En tournée dans toute la France 2027-2028. Gros programme pour Vianney. C'est nouveau. Voilà le nouveau Tibbs. C'est maintenant sur Europe 2 Pop Radio.

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0: Europe 2 Pop Radio, vous pensez à votre week-end et vous êtes en train de vous dire que vous n'avez pas beaucoup vous reposer. Bah ça y est, il y a les mariages, top départ de la saison des mariages. Pas très bon pour le portefeuille, ça non plus. Hein. Voici la playlist pop Europe 2 pendant 60 minutes, non-stop. Ça démarre dans moins de 2 minutes avec Charles Doré et Simple Plan.
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Europe 2 Pop Radio, je voulais vous faire découvrir une artiste qui fait son petit bonhomme de chemin depuis quelques temps. Elle a fait plein de festivals, Printemps de Bourges, We Love Green, elle a fait les premières parties de Benjamin Biolay aussi. Elle s'appelle Jeanne Bonjour et c'est à découvrir maintenant sur Europe 2 Pop Radio. Le morceau s'appelle Finir par en rire. Bon week-end avec Europe 2.

On profite de ce début de week-end, ça c'est cool. Avec la playlist Pop Europe 2 pendant 60 minutes non-stop. Ça se poursuit avec Menzel Morlot, avec Jérémy Frérot et un duo Angèle Justice maintenant.

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Vous êtes déjà sur le chemin du retour direct sur la maison. Vous avez été raisonnable ce vendredi soir. Bon, en même temps, c'est peut-être demain la grosse soirée, donc je sais pas. Voilà, Mickey s'applique un peu quand même.

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0: Jenny Wechan, voilà Storm 2 sur Europe 2 Pop Radio. 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

0: ça y est, déjà, mon morceau préféré de l'été. C'est le retour de Martin Garrix avec Ed Sheeran. Ce sera à découvrir dans un instant, ça s'appelle Whip It It. Ce sera après Ray, Where Is My Husband. Europe 2 Pop Radio, bon week-end.
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2: Chris Martin, le chanteur de Coldplay, a été choisi pour mettre en scène l'énorme concert qui aura lieu pour le lancement de la Coupe du Monde. Coldplay, voilà, talk pour le Bonus Pop Europe 2.

Bienvenue sur Europe 2 Pop Radio. Il est 23h, c'est la playlist Pop Europe 2 pendant 60 minutes non-stop. Taylor Swift est là, Opelite et les Black Eyed Peas. Eh ben, on profite, hein, c'est le week-end.

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Europe 2 Pop Radio, nous on compte les jours avant les vacances. Lui, l'été, bah, c'est plutôt la grosse saison pour lui. David Guetta retourne à Ibiza, évidemment. Mais d'abord, il passera par la France, par le Stade de France, c'est le mois prochain.

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1: Merci d'être là sur Europe 2 Pop Radio, c'est l'heure du Bonus Pop Europe 2. Vous allez reconnaître tout de suite MGMT Kids Europe 2.

On va démarrer la nuit ensemble sur Europe 2 Pop Radio avec... Allez, c'est reparti, soyons sympas. La playlist Pop Europe 2 pendant 60 minutes non-stop. The Weeknd et Rey sont là.

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